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3: Bonjour, bienvenue dans cette nouvelle causerie. Depuis septembre 2025, les éditions de La Tribu organisent ces rendez-vous d'une heure d'échange entre une autrice ou un auteur et des lectrices et des lecteurs de leurs revues Nectar, Dardard et Panard. Aujourd'hui, nous avons le plaisir de recevoir Pascale Boniel-Chalier, autrice de l'article Festival et événements culturels Comment atterrir, et Aurélie Anne-Douche, autrice de l'article La voix de l'habitabilité et Festival de musiques actuelles, un marketing territorial avéré, doublé d'un contexte d'hyperconcurrence, paru dans le numéro 21 de Nectar de juin 2025. Pascale Boniel-Chalier est enseignante à l'université Lumière Lyon 2, membre du conseil d'administration de la FNADAC, conseillère régionale à la région Auvergne-Rhône-Alpes. Elle a été adjointe au maire de Lyon, déléguée aux événements et à l'animation culturelle de 2001 à 2008. Quant à Aurélie Anne-Douche, elle est directrice du syndicat des musiques actuelles depuis 15 ans. Elle est diplômée du Master Management des organisations culturelles de l'Université Paris-Dauphine, d'un DEA de sociologie et de l'IEP Ingénierie culturelle de Lille.

0: 21 de Nectar, le dernier numéro, on a fait ce qu'on appelle donc nous une controverse avec deux textes. Hein, la controverse portée sur la question de l'attractivité et de l'habitabilité en fait des festivals et des grands événements. Donc Aurélie Anedouche, directrice du SMA, nous a fait un texte, un marketing territorial avéré doublé d'un contexte d'hyper concurrence, voilà, qui porte essentiellement sur les festivals de musique actuelle. Et Pascal Boniel-Chalier, élue et consultante, nous a écrit un texte « Comment atterrir la voie de l'habitabilité ». Voilà, donc c'est sur ces deux textes que nous allons échanger ce matin. Donc je rappelle simplement les principes, hein, le principe de base. Vous pouvez évidemment manger puisque c'est la pause méridienne, n'hésitez pas. Donc vous pourrez intervenir pendant cette heure. Le but, c'est quand même, surtout que vous allez être nombreux, là on n'est pas énormément, mais les gens arrivent les uns après les autres. Donc c'est d'intervenir de façon assez bref pour qu'il y ait le temps d'un échange. Voilà, moi c'est tout ce que j'ai à dire. Je vous dirais simplement quand même à la fin et maintenant, c'est qu'il faut s'abonner à Nectar et n'hésitez pas à participer au crowdfunding que nous avons lancé. Mais voilà, ça y est, mon temps est déjà imparti, est déjà trop long. Aurélie, les gens arrivent les uns après les autres, mais ils vont prendre la conversation en cours de route. Aurélie, c'est la parole est à toi.
1: Merci Eric, merci pour cette invitation et bonjour à toutes et tous. Donc effectivement, tu m'avais proposé donc au printemps d'écrire un article sur le contexte des festivals et j'ai accepté avec plaisir puisque évidemment au SMA c'est un sujet au cœur de notre attention. Quand je vous vois les uns et les autres qui êtes connectés, je ne présente pas le SMA puisque vous êtes adhérents, donc vous connaissez le syndicat, je reviens pas là-dessus. Et donc je vais aller directement dans le vif du sujet. Donc effectivement, tu voulais faire cette controverse en disant où on en est du côté des festivals. Est-ce qu'effectivement, est-ce qu'on est un peu sorti de ce contexte du festival toujours plus gros avec des choses plus adaptées, plus ancrées au niveau territorial, ou est-ce que ça continue? Alors effectivement, Pascal, tu en parleras après. Je pense qu'il y a les deux tendances. Mais en tout cas, on constate qu'on a une tendance qui est quand même assez prédatrice et qui continue, qui est toujours à l'œuvre de plus en plus. Alors, ce que je retrace dans l'article, c'est que il y a eu d'abord une première vague de festivals dans les années 70-80. Ces festivals pionniers qui étaient à l'époque très peu nombreux, hein, on est un peu à l'origine des musiques actuelles. C'est à l'avant-garde aussi des premières salles de musique actuelle qui sont créées à l'initiative de pionniers, de militants, de musiciens en lien avec des villes. Et donc ces premiers festivals, ce sont le Printemps de Bourges, ce sont les Transmusicales de Rennes, ce sont les Francofolies d'La Rochelle. Et ce qu'on s'aperçoit que ces festivals ont en commun, c'est qu'à chaque fois, on a le nom de la ville aussi qui est associé au niveau du festival. Et ça permet aussi à ces manifestations et à ces villes de donner de la visibilité en fait sur la carte de France. Donc on a beaucoup aussi de marketing territorial. Et puis on s'aperçoit que dans les années qui suivent, dans les années 90, on a vraiment une explosion du nombre de festivals parce que ces pionniers fonctionnent plutôt bien. C'est une belle aubaine aussi, comme je disais, pour les collectivités. Et donc on a une démultiplication du nombre de festivals dans les années 90-2000. Ça explose vraiment littéralement. Avec encore beaucoup de festivals, enfin voilà, qui restent indépendants. Et puis après, on va avoir un grand tournant. Donc là, qui arrive plutôt au niveau des années, on va dire 2010, où à l'époque, je dis souvent en fait, dans le secteur des musiques actuelles, on était une armée d'indépendants. Il y avait des non lucratifs et des lucratifs, que ça soit du côté des festivals, que ça soit du côté des producteurs de spectacles, que ça soit du côté des salles. Et là, 2010, il y a quand même un changement de paradigme parce que on va avoir l'arrivée en fait dans le secteur de groupes capitalistiques, ce qu'il n'y avait absolument pas avant, et des acteurs en fait exogènes au secteur. Donc le premier à mettre le pied dans la porte, c'est Live Nation, qui est déjà extrêmement présent en Belgique, hein, qui est vraiment qui est sur beaucoup de festivals, donc qui s'est déjà bien fait la main. Et donc la productrice de spectacle France Le Duc, qui dirige le Main Square à Arras, donc qui est toute proche de la Belgique, va faire alliance avec Live Nation sur ce premier festival. Donc là, c'est, on va dire, le loup qui entre dans la bergerie à ce moment-là. Et puis après, ça va continuer avec d'autres groupes comme AEG, comme Fimalac. Après, le groupe de Vincent Bolloré qui va aussi racheter quasiment tous les festivals dans le sud-ouest. Je pense à ODP, je pense au festival, au Brie Festival, je pense au Garo Rock. Donc voilà, différents groupe, le groupe Combat aussi de Mathieu Pigasse qui va arriver en lien avec AEG sur d'abord Rock en Seine et puis très récemment sur We Love Green, le groupe de la famille Bailey qui va récupérer bon nombre de festivals qui étaient précédemment détenus par Vincent Bolloré dans le sud-ouest quand Vincent Bolloré se retire du secteur des musiques actuelles en grande partie, hein, parce qu'il faut préciser qu'il est toujours là, il possède toujours Six Tickets France et puis il possède toujours l'Olympia. C'est la famille Bailey qui possède donc la dépêche qui va racheter la plupart des festivals du groupe Olympia Productions, donc de Bolloré dans le sud-ouest. Et donc voilà, on a ce nouveau paradigme qui s'installe, qui va quand même pas mal changer la donne, parce que ça bouleverse ce paysage avant qui était encore une fois peuplé d'indépendants. Là, on va avoir ces groupes qui vont venir bouleverser les choses. Et puis, comme le dit assez bien Emmanuel Négrier, ces groupes vont aussi installer une double concentration. Emmanuel parle de concentration diagonale, parce qu'on a à la fois de la concentration verticale et aussi horizontale. C'est-à-dire que ces acteurs-là vont d'abord, au niveau vertical, racheter tous les échelons de la chaîne de valeur. Donc on parle de festival, mais on parle aussi, par exemple, de la production des artistes. On va parler parfois de la billetterie. On peut parler aussi parfois des salles de concert. Ça peut être aussi les moyens de communication, ça peut être des radios, ça peut être des médias papier. Alors surtout, bien avoir en tête que je ne généralise pas, mais chacun a sa stratégie. La stratégie par exemple, Philippe Anschutz, AEG, n'est pas du tout la même stratégie que celle de Mathieu Pigasse. Que ça soit économiquement, que ça soit idéologiquement, évidemment, toutes les stratégies sont assez différentes les unes des autres. Donc là, on a cette intégration, cette concentration verticale, et puis on observe aussi une concentration horizontale dans le sens où en fait, ces acteurs, dans certains cas, vont parfois racheter, un peu comme un petit Pac-Man, racheter les concurrents. Par exemple, je pense à Bolloré qui a racheté Lagardère. Ça peut être aussi dans les nouveaux arrivants là dans le secteur, on a aussi Daniel Kretinsky qui va racheter aussi des actifs de CTS Eventim, de la Fnac, France Billet, etc. Donc en fait, c'est aussi comment des entités vont en racheter d'autres pour devenir de plus en plus conséquentes. Donc on a vraiment cette double concentration qui est à l'œuvre. Tout ça, on le montre aussi dans une cartographie qu'on a récemment mise à jour avec le SMA et qu'on a publié donc sur notre site en mai 2025 pour sa troisième édition. La première datée de 2020, la deuxième de 2022 et la troisième de 2025. Je tiens à noter aussi qu'elle est d'ores et déjà obsolète, cette cartographie, parce qu'entre-temps, il y a encore eu des mouvements, ça va très très vite. Fimalac dit se retirer du secteur de la musique pour rester dans le théâtre. On a également, par exemple, Mathieu Pigasse qui rachète We Love Green en lien avec AEG, comme ça a déjà été le cas sur Rock en Seine. Donc, on voit que les dynamiques, elles sont très mouvantes. J'entends dire aussi, je ne sais absolument pas si c'est fondé, que Augury serait prochainement racheté par AEG. Donc, on voit que les choses, elles bougent très, très vite. Et donc, c'est ce qu'on a essayé de montrer sur cette cartographie. Et sans doute, ça serait intéressant qu'on la montre de manière dynamique, cette cartographie, pour montrer un peu toutes les dynamiques à l'œuvre. Donc concrètement, ça veut dire quoi? Ça veut dire que par rapport à notre secteur qu'on avait dans les années 70-80, avec notre Printemps de Bourges, avec nos Eurockéennes de Belfort, nos Transmusicales de Rennes, nos Francofolies de La Rochelle, on a un secteur qui s'industrialise vraiment dans les années 2010. Et on voit que les festivals indépendants sont de plus en plus concurrencés par ces acteurs capitalistiques. Dire aussi que ces festivals, dont on parle, on voit qu'on est dans un contexte qui se fragilise. C'est ce qu'on a montré dans notre bilan 2025 des festivals SMA. C'est notre troisième édition. On avait commencé en 2023. Et pourquoi est-ce qu'on avait voulu faire ce bilan en 2023? On sortait, vous vous souvenez, tout juste du Covid. Il faut se rappeler que les concerts debout ont été interdits pendant 2 ans, de mars 2020 à février 2022. Donc les éditions 2022, elles ont été encore un peu cas. Et puis en 2023, ça repartait. Et à ce moment-là, en fait, on entendait la presse qui n'arrêtait pas de dire « Tout va bien, la fréquentation est au rendez-vous, c'est reparti pour les festivals, le Covid est derrière nous. » Et nous, on a vraiment voulu apporter un bémol parce que c'est pas du tout ce que constataient nos adhérents. Oui, la fréquentation était revenue, mais c'était pas le grand soir non plus. Ce qu'on n'avait pas anticipé au moment du Covid, c'était aussi cette inflation de fou qui allait frapper le secteur. Et donc, oui, il y avait du monde, mais le problème, c'est que les modèles économiques commençaient déjà à vaciller à partir là de 2023, à partir du moment où il y a eu cette forte inflation, les primes d'assurance, les coûts de sécurité, les salaires, puisque dans les conventions collectives, on a dû renégocier plusieurs fois pour rattraper l'inflation, et donc ça faisait une forte inflation aussi des salaires dans le secteur du spectacle. L'énergie, évidemment, une explosion des prix de l'énergie, un peu tout, et puis une inflation aussi spéculative sur le montant des cachets. On a tous rêvé, je crois, pendant le Covid, qu'on allait pouvoir s'entendre et puis arriver à quelque chose de plus raisonnable du côté des cachets des têtes d'affiche. Encore une fois, il faut bien avoir en tête qu'on parle uniquement du cachet des têtes d'artistes, des têtes d'affiche, pardon, et pas du tout de l'ensemble des artistes. Je dis souvent qu'on parle de, sans doute d'une explosion des cachets sur 3 à 5% des artistes, mais certainement pas sur l'ensemble des artistes. Et d'ailleurs, souvent, ça se fait au détriment de tous les autres artistes, parce que de plus en plus, la plus grande partie du budget artistique des festivals va aller alimenter les têtes d'affiche majoritairement au détriment de l'ensemble des autres artistes. Et donc, ce qu'on constate avec ce bilan qu'on a commencé à publier en 23, et puis en 24 et en 25, et à partir de 24, le ministère de la Culture et le CNM ont souhaité dresser un bilan collectivement, un peu comme on l'avait déjà fait l'année précédente. Et désormais, donc, il y a un tronc commun, d'ailleurs, qui vient d'être publié, d'avoir le CNM à midi. Et nous, on continue de poser aussi des questions supplémentaires à nos adhérents parce qu'il y a des sujets sur lesquels on veut les entendre. Par exemple, là, on avait rajouté des questions sur la concurrence des zéniths et des arénas, ce qui n'est pas posé dans le tronc commun, sur aussi des projets en faveur des projets sociétaux, égalité femmes-hommes, transition éco, etc. Donc ça, c'est aussi quelque chose c'est des questions particulières. Puis on a souhaité rajouter du qualitatif aussi dans notre bilan. Et donc, ce qu'on voit, c'est que la situation, elle se détériore. Je dis dans l'article en 2024, on a un festival sur deux qui est en déficit, pour un déficit moyen de l'ordre de 75 000 euros. Et cette année, on a toujours un festival sur deux qui est en déficit, mais cette fois, le déficit se creuse et il est en moyenne de 108 000 euros. C'est à peu près 10% du budget des festivals dont il est question. Donc on voit qu'effectivement, c'est de plus en plus compliqué. On a une législation aussi qui est contraignante. Il y a la législation sonore, il y a les ensembles démontables, il y a la circulaire Collomb. Donc tout ça est contraignant. Et pour essayer de sortir de l'ornière, pour sortir de ce fameux effet ciseau, le levier que nous avons, c'est la billetterie, c'est le bar, la restauration. Donc les prix de billets ont un peu augmenté entre 2018 et puis 2025. On est passé de 27 à 31 euros en moyenne sur un passe-jour, donc une hausse de l'ordre de 15%. Après, l'objectif, on souhaite rester des festivals accessibles. Et donc l'objectif, c'est de pas trop monter les prix. Et dans ce contexte, qui est important d'avoir en tête aussi, ce que je pointe dans l'article, c'est qu'on a aussi un contexte qui a bougé du côté des collectivités, qui elles sont, pas toutes encore une fois, séduites par un peu ce marketing territorial, qui rêverait d'être un peu le Avignon avec son festival, La Rochelle avec ses francopholies, d'avoir ses Eurocaines quand on est à Belfort. Et donc, des communes qui, elles, continuent à proposer des événements, soit gratuits, soit très peu chers, et avec lesquels, nous, on est absolument incapables de rivaliser, parce qu'évidemment, c'est de l'argent public qui est mis sur la table, alors que, évidemment, nous ne vivons pas 100% avec de l'argent public. Et donc, je pense, par exemple, à des événements, c'est assez prisé dans le sud-ouest, qui vont proposer des prix de billets Effectivement, soit tu as un très Festivada à Rodez, où le prix de billet n'est qu'à 25 euros, ou à Montauban en Seine, ou Festimalmort en Corrèze, Aurillac en Seine, ça peut être du gratuit ou du très peu cher. Et évidemment, ça vient créer aussi de la concurrence avec les festivals associatifs indépendants qui existent déjà, sans parler, si on pousse la logique à son paroxysme, d'un événement comme celui qui a été initié par Laurent Wauquiez à l'Alpe d'Huez, Tomorrowland, donc est produit par une société belge. Et donc là, clairement, en plus, on ne vient même pas chercher à dynamiser la logique des acteurs de la région, à faire travailler les artistes, les producteurs, etc. On va les travailler avec une société belge pour briller, pour amener un peu des paillettes sur la carte de France. Et puis, on voit que ça continue, hein, malheureusement, c'est pas un épiphénomène. On a cette année, en 2025, vu l'arrivée du festival Hypnotize, hein, qui est produit par Fever. Fever, c'est un groupe espagnol de création de contenu qui est capitalisé par plus de 200 millions d'euros de Goldman Sachs et donc qui est venu s'implanter cette année à Lyon. Et puis à Bordeaux, donc on voit que cette dynamique, elle continue de s'installer sur le territoire. Tout ça, évidemment, pour m'orienter vers la fin de ma prise de parole, ça a des effets. Ça a des effets d'abord, puisque avec ces événements vraiment à visée lucrative, on voit que on a une augmentation du nombre d'événements, une augmentation des jauges. Et puis, on a de plus en plus d'événements dans les stades et dans les arénas qui n'existaient pas avant la crise sanitaire. L'été, il n'y avait pas de concerts dans ces stades, dans ces arénas. Là, ça se démultiplie avec des jauges qui sont vraiment très élevées. On le voit hein, avec les vélodromes de Joule à Marseille au printemps. On le voit avec les concerts de Taylor Swift à Lyon et à Paris l'année dernière. On le voit avec Beyoncé. Cet été, dans un autre type d'enceinte, on voit que la Saline d'Arcachon, en lien avec Please Please et avec Live Nation, le même week-end que le Festival de la Paille, à 40 km de là, va proposer deux soirées à 20 000 de jauge avec Maître Gims et avec Sting le lendemain. Donc on voit qu'on est vraiment dans cette logique-là, de faire toujours plus gros. On est dans une logique vraiment de show où il y a aussi une empreinte écologique qui peut être très forte. Hein. C'est des tournées avec des dizaines de semis de matériel. Donc en termes d'empreinte écologique, ça pose question. En termes de prix de billets, d'accessibilité pour les publics, ça pose aussi question. Hein. Il suffit de regarder les prix de base pour les concerts de Beyoncé, pour les concerts de Lady Gaga, etc. Évidemment, on n'est pas dans une logique d'accessibilité. On est dans une logique plutôt de eh ben, casser votre PEL et prenez-vous une place de concert par an, alors qu'on serait, nous, plutôt à prôner une logique de il faut que le public puisse aller voir plusieurs spectacles dans l'année. Évidemment, il n'y a aucun souci d'aller voir un concert dans un stade une fois dans l'année, mais il ne faut pas que ça empêche le public de pouvoir retourner dans un théâtre, dans une salle de concert, d'aller voir de la danse, d'aller au cinéma et d'aller écouter une lecture, quoi. L'objectif, c'est de ne pas essorer le public. Et comme le dit Michael Rapino, le boss mondial de Live Nation, on pense qu'on peut encore monter le prix des places, on pense qu'on a encore de la marge de manœuvre. Évidemment, on s'inscrit complètement en faux de cette dynamique-là. Et l'idée, c'est pas d'aller essorer au maximum le consommateur, comme il est considéré là, mais plutôt de voir comment est-ce qu'on peut développer davantage de choses sur un territoire pour créer du lien social, pour qu'il y ait des projets artistiques, pour qu'il y ait de l'émancipation et pour qu'il y ait une dynamique territoriale et qu'on n'ait pas uniquement des grands événements dans les métropoles et au détriment de tout le reste, des villes de préfectures, de sous-préfectures, qui commencent à être complètement abandonnées, pardon, en termes de développement territorial. Voilà, donc c'est ce que produit cette concurrence. Et puis il y a des élus hein, qui sont complètement en phase avec ça, bah, encore une fois, qui veulent exister sur la carte de France. Donc ces grands groupes nous le disent, hein, parfois ce sont les maires qui vont les chercher parce qu'ils ont envie de faire figurer leur ville sur la carte de France. On est en plus en période préélectorale et ça va durer un moment parce qu'entre les municipales, les législatives qui vont tomber, on ne sait pas trop quand, les présidentielles, les départementales, les européennes et puis les régionales, on est dans un tunnel d'élections. Donc les élus voient en fonction aussi de leur durée de mandat. Et donc forcément, cette logique un peu électoraliste, elle risque de durer un moment. et avec des personnes politiques qui, parfois, évidemment, pas toutes, souhaitent pouvoir exister sur la carte de France. Donc aujourd'hui, pour conclure.
0: Aurélie, je te propose de faire tourner la parole. Effectivement, à côté de à côté ou en tous les cas, face à cette logique d'attractivité à tout crin, prônée à la fois par les groupes privés et aussi par un certain nombre d'élus, il y a d'autres démarches qui se mettent en place, qui sont plus sans doute en lien avec les droits culturels ou en tous les cas avec la façon d'habiter un territoire. Et ça, Pascal va nous en parler.
2: Merci beaucoup. Je pense que je ne dirai pas du tout, comme si c'était une controverse, mais tout ce que nous raconte Aurélie est évidemment bien là, et elle est bien placée pour le savoir, et moi je l'écoute avec toujours beaucoup, beaucoup d'intérêt. Moi, j'ai essayé de regarder un peu autrement. Je confirme tout ce que dit Aurélie sur la façon dont ces festivals ont été à un moment donné des leviers et le sont toujours en termes d'attractivité. Moi, j'ai une double entrée avec ça. J'ai été moi-même adjointe au maire en charge des événements culturels pour la ville de Lyon de 2001 à 2008 à Lyon. C'est absolument comme ça que le maire de Lyon de l'époque considérait la question des événements. Inscrire la ville de Lyon, qui est pourtant une grande ville, mais continuer à la faire connaître en termes de notoriété internationale notamment, et aussi la rendre encore plus attractive. C'était absolument l'orientation politique de cette délégation, et là-dessus, nous n'avons pas toujours été d'accord. Alors, moi, je me suis occupée par exemple d'un très gros événement. Alors, je ne vais pas parler, moi, que de musique, beaucoup de musiques actuelles. Et je pense qu'il y a aussi une approche un peu peut-être sectorielle à avoir de ces questions de festivals et d'événements, hein, qui sont pas, je pense que ce qui se passe dans les musiques actuelles est aussi particulier. Moi, j'ai parlé de différentes formes de festivals, de différentes disciplines. J'avais à l'époque en charge la fête des Lumières. J'avais aussi, pas sous ma responsabilité, mais dans ma délégation, un événement que vous connaissez bien qui s'appelle le défilé de la Biennale de la Danse, qu'on a beaucoup étudié. Et puis, j'ai fait émerger un ensemble programmatique pendant, que je n'appellerai pas un festival, mais que tout le monde appelle un festival aujourd'hui, qui s'appelle Tout le monde dehors et qui est un petit peu le miroir inversé des Nuits de Fourvière et interdisciplinaire. Donc ça m'a beaucoup intéressée de ce point de vue-là, donc d'un point de vue politique, c'est-à-dire ça m'a beaucoup intéressée de voir comment les festivals prenaient leur place dans les politiques culturelles, quelles étaient leurs évolutions, quelles étaient leurs contributions aux orientations de politique culturelle. Et effectivement, on a eu toute une période que l'on connaît bien dans les politiques culturelles, et particulièrement dans ces politiques événementielles et festivalières, toute une période qui était complètement portée par cette fameuse stratégie qu'on connaît bien maintenant, qu'on a bien repérée, hein, qui s'appelle CAM, hein, compétitivité, attractivité, métropolisation, excellence. Et les festivals, ce n'est pas Négrier qui dirait le contraire, ni Aurélien Jacquouane, les festivals sont particulièrement, je dirais, charpentés de manière à effectivement contribuer à ces quatre éléments, hein, de ce qu'on appelle le mythe, la mythologie CAM. Du coup, ça a été très convaincant pour un certain nombre de décideurs publics. Je mettrai les élus, je mettrai aussi les directeurs, directrices d'affaires culturelles. Hein, il y a des processus de décision publique qui ne sont pas, voilà, qui sont partageables et partagés avec des élus, etc. Donc cette période-là, elle existe, elle est probablement bien évidemment encore à l'œuvre, c'est ce que tu nous dis, Aurélie, et je l'entends bien. Pour autant, il y a d'autres dynamiques qui se sont infiltrées dans ces politiques, dans ces dynamiques, je dirais, événementielles et festivalières. Et c'est ce que j'ai essayé de repérer dans mon article. En fait, on a de manière beaucoup moins tonitruante, bien sûr, des alternatives qui se jouent, et la commande d'Éric a été de voir si ça pouvait se croiser avec toute une réflexion autour de l'habitabilité pour ne pas en rester à la question simplement, on dira, je veux bien faire la différence avec ce qu'on pourrait appeler la transition écologique, qui est par ailleurs à l'œuvre, hein, déjà dans certains territoires et dans certains festivals. La première chose, c'est se rappeler quand même qu'un certain nombre de festivals, on le voit pour le défilé de la Biennale de la danse, et c'est vrai en Europe avec d'autres événements que nous avons pu étudier. On a publié un ouvrage en 2006 là-dessus, que ce soit à Belfast, la fête de la soupe à Lille, voilà, d'autres événements qui en fait étaient des questions de partage et même de revendication de l'espace public. Hein, le défilé de la Biennale de la danse, c'est pas fait au départ pour l'attractivité du territoire. La Biennale de la danse s'en occupe très bien. C'est fait pour qu'à un moment donné, un certain nombre de groupes d'habitants soient aussi visibles, hein, et puissent aussi revendiquer leur place avec leur corps, hein, puisque c'est un défilé de danse, dans l'espace public. On a eu comme ça, hein, et on a toujours d'ailleurs, des événements, des festivals qui sont sur cette dimension, sur cette dimension-là. Et puis on voit aussi, hein, que bon an mal an, on arrive à avoir des événements ou des festivals. Peut-être faudrait-il faire la différence dans notre causerie, mais on verra, qui s'intéressent particulièrement cité. Alors dans l'article, moi je cite, et on pourrait évidemment citer, installé à Bruxelles et qui se développe maintenant à Lyon, beaucoup plus avancé à Bruxelles, et qui travaille la visibilité des artistes, des femmes et des minorités de genre sur la scène musicale. Donc là, on a une façon de travailler, une façon d'organiser l'événement, hein, puisque ce sont plusieurs événements, elles en sont à leur dixième, qui est particulièrement attentif, évidemment, hein, à la façon dont se construit le festival. Hein. Ce sont des femmes qui assurent la sécurité, ce sont des femmes qui font qui sont ingénieurs son, ingénieurs lumière. Voilà, c'est un travail qui se fait évidemment aussi avec des ateliers sur la lutte contre les violences sexistes et sexuelles. Le prix est libre parce que là aussi il y a une forme de consentement au prix qui est mis en œuvre. Donc voilà. Et ces événements-là ne sont pas, à mon avis, c'est pas le seul. Il y en a d'autres aujourd'hui qui se développent. La question de la participation aussi est une question qui traverse beaucoup les festivals. Évidemment, on en entend beaucoup moins parler que ce que tu pouvais évoquer, Aurélie. Encore une fois, c'est souvent moins visible et moins revendiqué, mais c'est bien là. Et je prenais l'exemple dans l'article de ce qui s'est passé sur l'année capitale française de la culture à Villeurbanne, où un groupe de jeunes adolescents se sont retrouvés comme curateurs, hein, programmateurs de toute une journée qui a eu lieu à la Fécine. Et avec, on a l'analyse qui est faite par une chercheuse, une enseignante-chercheuse de Lyon 2, hein, du labo Helico, qui nous montre comment effectivement c'est une véritable participation. C'est pas simplement une petite consultation, mais il y a eu tout un travail d'accompagnement pour que ce soit bien ces jeunes qui se retrouvent à la tête de la programmation et de l'organisation de ce festival. Alors, dans l'article que j'ai écrit, effectivement, j'explique aussi comment il y a des choses qui sont déjà là dans des territoires. Et on pense évidemment, quand on connaît Villeurbanne, aux invites de Villeurbanne, où on a là des attachements, hein, comme le dirait Bruno Latour, pour parler d'habitabilité. On a des attachements à ce festival de théâtre de rue, et un attachement aussi à sa fabrication, hein, collective, au travers des ateliers Frappaz, qui font que la génération qui arrive ensuite au moment de Capitale française de la culture en 2022, elle a déjà entendu parler de ça. Donc elle est en capacité aussi d'en comprendre les enjeux. Le quatrième point que je soulignerai sur ce tournant quand même qui peut se prendre dans certains cas, évidemment pas dans tous les cas, pour ces grandes programmations, c'est l'engagement civique et l'engagement citoyen. Et on retrouve ça notamment dans des grandes programmations qui ne nous y avaient pas habitués, qui sont les capitales européennes de la culture, qui ont pendant de nombreuses années, presque, on va dire, 20 ans, 25 ans, étaient plutôt tournées là aussi, hein, sur la recherche du tourisme culturel, de l'économie locale, de l'attractivité du territoire. Et en 2014, il y a une nouvelle communication de la Commission au Conseil et au Parlement qui donne une orientation un peu différente avec des choix de capitale européenne de la culture qui ne sont plus justement des capitales nationales, mais qui peuvent être des beaucoup plus petites villes. Et ce qui est recherché à ce moment-là, c'est pas tant l'attractivité, la notoriété de la ville que la contribution de la capitale européenne de la culture au développement d'une politique culturelle et dans lequel il y a la question de l'engagement des citoyens et des citoyennes est particulièrement demandée. Alors on va trouver ça par exemple sur l'année de Leeuwarden-Friesland en 2018 où on va avoir tout un travail sur les ce qu'on va appeler les open communities et on va le trouver dans plusieurs depuis hein, dans plusieurs capitales européennes de la culture sur cette thématique de donner de la voix aux habitants. Et le cinquième élément, j'essaierai de ne pas être trop longue, le cinquième élément, c'est vraiment cette notion d'habitabilité. Elle n'est pas simple à définir. On en a, voilà, on peut l'approcher. L'article cite évidemment hein, tout le travail autour de Bruno Latour. Alors, on pourrait assez vite dire c'est accessibilité, convivialité, citoyenneté, proxémie. Hein, c'est un mot qui est important. On peut fouiller un peu plus ça et voilà sur la question des ce qu'on va appeler justement les attachements hein, mais ils sont de différents ordres économiques, sociaux, etc. Bon. Et donc là on voit que dans un contexte hein, de finitude des ressources et de volonté de respecter le vivant, eh bien on a un certain nombre d'événements et de festivals qui prennent le tournant et qui dépassent. Alors on avait un terme qu'on a tous entendu dans les politiques publiques pendant de nombreuses années qui est la question du développement territorial. Sauf que développement territorial, vous voyez, certains décideurs publics le traduisent par attractivité du territoire et d'autres traduisent par développement du territoire au sens de l'apprentissage du territoire, au sens formatif, au sens économique, au sens social, au sens de mobilisation de ses ressources et valorisation de ses ressources. C'est pas tout à fait la même conception que peuvent avoir des responsables publics autour de cette notion de développement territorial. Et là-dessus, on le sait depuis, on va dire, à peu près un peu plus de 20 ans maintenant, on a des regroupements de festivals. Évidemment, tout le monde connaît le cas des festivals bretons qui, à partir de 2006, vont être tentés de prendre une voie vers la transition écologique. Ils ont beaucoup appris, ils ont beaucoup partagé. Et quand la région Bretagne, en 2021, a renouvelé son exécutif. Il y a tout un travail qui s'est fait, notamment aussi le ministère de la Culture, avec la DRAC, et un pacte d'avenir a été signé pour que le collectif des festivals bretons accompagne l'ensemble des acteurs culturels, donc pas seulement les festivals, mais l'ensemble des acteurs culturels sur la région, pour les aider à faire cette transition écologique. Voilà. Les études des CNRS, notamment menées par, encore une fois, nos camarades Emmanuel Négrier et Aurélien Jacquouane, montrent que cette question des enjeux environnementaux est forte. Tous les festivals s'en préoccupent. Ils le font peut-être sincèrement ou pas, ils le font peut-être réellement ou pas. Ça reste à voir. Mais je dois dire qu'en réalité, ou alors je voudrais finir aussi, je voudrais ajouter une petite chose, c'est qu'on a carrément aussi des événements et des festivals qui se saisissent de cette question du changement, des changements climatiques et d'une nécessaire transition et de la question aussi de la biodiversité et du vivant. Alors, je citerai un exemple, mais il y en a plein d'autres. Encore une fois, à Lyon, avec la naissance du festival Entre Saône et Rhône, qui met en valeur les fleuves, mais vraiment, on en trouve vraiment partout, beaucoup de ces exemples-là, et qui se met en place au moment où on va détecter hein, des PFAS, hein, c'est-à-dire une pollution, ce qu'on appelle les polluants internels dans l'eau, et on a besoin d'alerter la population, hein, d'alerter les habitants sur l'importance de cette ressource-là et le fait de devoir lutter contre des dégradations, des pollutions, etc. Donc, ce concept d'habitabilité, il est intéressant parce qu'il est bien au-delà de la question de la transition écologique telle qu'on a pu le faire en termes de solutions techniques. Dans les festivals, il commande en fait, comme dirait Latour, de visualiser des situations, hein, de tracer les chemins des dépendances et des appartenances, non pas pour renfermer l'événement, le festival uniquement localement, mais quand même pour que le festival ne soit pas, soit complètement en phase avec un écosystème, hein, un écosystème territorial, mais aussi un écosystème vivant, pour éviter effectivement toutes les formes d'impact polluant que peut avoir le festival, et au contraire pour l'inscrire dans une dynamique, hein, sociale, économique et écologique, voilà, qui soit absolument partagée par d'autres.

0: Chose aurait lié à l'intervention de Pascal. Sinon, on vous donne la parole éventuellement pour questionner nos invités ou apporter votre propre témoignage. Donc, si personne ne veut prendre la parole, peut-être moi j'ai une question qui concerne effectivement peut-être davantage Pascal sur l'évolution des capitales culturelles européennes. C'est vrai que là, pour le coup, c'était, et on donnera ensuite la parole à Oran de Mars Attack. Oui, alors les capitales culturelles européennes ont été quand même conçues pour valoriser un territoire. Là, c'est vraiment sur le prisme de l'attractivité culturelle. Et on s'est aperçu lors de la dernière sélection qui était française en l'occurrence, puisque c'était le tour de la France d'avoir la capitale culturelle européenne, entre Rouen, Bourges, qui a été sélectionné, Montpellier et Clermont-Ferrand, ces droits culturels qui ont été mis en avant plutôt qu'une forme d'attractivité. Comment tu l'expliques?
1: Alors, c'est pas seulement les droits culturels, c'est aussi la transition écologique, hein, puisque que ce soit, alors je connais moins la candidature de Rouen, mais je connais celle de Clermont-Ferrand et celle de Bourges. Les références, alors les références aux grands textes, type l'accord de Paris, le European Green Deal, le pacte vert, etc., ont été évidemment importantes, mais c'est presque de toute façon une commande de la candidature, donc ça, c'est un peu normal. Mais dans les activités qui ont été proposées, on avait par exemple sur la candidature Massif Central Clermont-Ferrand tout un travail autour de la transhumance qui reliait les questions culturelles, qu'elles soient artistiques, patrimoniales, avec des questions liées à l'élevage, l'agriculture, les paysages, etc. C'était extrêmement présent. L'agence d'urbanisme avait fait un gros travail. Et là, dans Bourges, on va avoir aussi la première appel à manifestation d'intérêt qui ont été lancés auprès des électeurs locaux, qui s'appelle les CRI, hein, c'est des demandes de contribution pour réinventer les imaginaires. Et donc, c'est quand même très orienté sur la vie ensemble, hein, avec dans des territoires, bas carbone, on va dire, hein, et avec tout un travail autour des imaginaires des gares, puisque Chloé Latour, hein, la fille de Bonato a commencé à travailler là-dessus. Et donc, c'est inscrit dans la communication de 2014, ce tournant-là, voilà, parce que alors, on en voit les effets seulement maintenant, hein, le temps que les. Parce qu'en 2014, vous savez comment ça fonctionne, les capitales, on dit quels pays vont recevoir le titre vont recevoir quels pays sont en sélection, en compétition, pour qu'une ville reçoive le titre de capitale européenne de la culture. Il y a toujours un décalage, donc, de 5 ou 6 ans, le temps que ces villes soient choisies, hein. Et donc on l'a pas vu arriver tout de suite, mais dans la communication, quand on la lit, c'est assez clair, se tournant vers des villes moyennes, voire petites, hein, les sélections qui ont été faites des capitales européennes de la culture. Il y a eu des villes de 13 000, de 60 000 habitants, donc des petites villes, parce que le tour des grandes capitales ou des grandes villes avait été fait, et donc il fallait donner leur chance à d'autres villes. Mais du coup, c'est plus la même chose qui se joue. Hein, ce qui se joue, c'est pas forcément comme ça a pu être le cas sur Lille, voilà, quand en 2003, ou sur Marseille en 2013. Il se joue plus la question de organiser du tourisme culturel, renforcer la connaissance et la notoriété de la ville, l'aider à se structurer avec des grands équipements. Il se joue tout à fait autre chose, quelque chose qui est de l'ordre de comment on va aider le territoire à prendre un tournant en matière de politique culturelle de manière beaucoup plus globale. Et c'est ce qui t'arrive à Bourges d'ailleurs en 2028. Bourges n'était pas forcément la ville qui avait la politique culturelle, je dirais, exemplaire, qu'on avait tous envie de citer demain. Et donc cette idée de 2028 Bourges, c'est de contribuer à ça. Et puis je rappelle quand même, ne pas oublier, là je réagis en tant qu'européenne, c'est que les capitales européennes de la culture ont toujours été là pour travailler la question d'un sentiment d'appartenance à l'Europe, et donc pour que soient aussi accueillies des équipes, hein, artistiques, culturelles, d'autres pays, pour qu'on continue à partager et à mettre en commun nos, alors je dirais notre identité, nos identités européennes.
0: Merci.

0: Oran, je veux prendre la parole.
1: Bonjour. Alors, je suis Béatrice. Je vais mettre ma caméra. Hein. J'étais pas planquée. Hein. C'était pour bénéficier de la meilleure bande passante. J'écoute ces échanges avec beaucoup d'attention. Bien évidemment, il y a beaucoup de choses qui me parlent. Donc, Mars attaque. Marseille a vu notamment la capitale européenne de la culture. En fait, moi, c'est plutôt comment dans un calendrier plus quotidien et plus régulier, on arrive à maintenir nos opérations, nos activités, à les valoriser sur nos territoires.

0: Régulièrement à la solidarité en fait entre les acteurs et puis surtout à une préservation de notre activité de la part de nos partenaires institutionnels qui nous accompagnent parce qu'on est des acteurs en charge d'une partie de leur politique et comment on se protège de ces acteurs éminemment privés qui vont venir bouleverser les équilibres sur les territoires. Donc moi, c'est plutôt ce travail, je vais dire, traditionnel, habituel, annuel, parce que l'impact des capitales européennes, ça c'est encore autre chose. Nous, opérateurs privés, indépendants, associatifs, quand on a la chance de pouvoir y participer, c'est super. Après, l'impact sur les territoires, il n'a pas forcément été le même d'une capitale culturelle européenne à une autre en France. Mais c'était pour recentrer un peu le débat sur comment on fait pour préserver la préciosité de notre action, qui est en fait une action à l'année en vrai, et qui est éminemment ancrée sur le territoire et qui se retrouve parfois dans des déséquilibres de fait sur lesquels la politique publique, quand elle peut agir, en tous les cas l'interlocuteur public, parce qu'il met à disposition un espace public à un opérateur privé, parce que il met à disposition un équipement culturel porté par la ville ou par la métropole à un opérateur privé, comment on peut mieux veiller à préserver notre activité dans un paysage qui se complexifie et avec une multiplicité d'intervenants, y compris quand ils ne sont pas issus de notre territoire. Enfin, moi, je dis ça par exemple si je vous l'illustre au Parc Expo de la ville de Marseille, il y a des opérateurs d'ailleurs en France qui viennent maintenant poser des festivals à UEADIA. L'exploitante de ce Parc Expo a changé, on ne connaît pas ses intentions et comment. Les autorités peuvent veiller à ce que nous, acteurs du territoire, depuis 10 ans, 20 ans, 30 ans, contributeurs des politiques publiques, comment on peut être garanti un peu dans la permanence de notre action?
1: Aurélie Pascal qui souhaite répondre.
2: Aurélie, peut-être dans un premier temps, non? Moi, je veux bien dire ce que j'en pense, j'ai pas de solution toute faite, mais.
3: Bon, ce que Béatrice a dit, c'est qu'elle était dans le bureau du SMA, donc c'est des questions qu'on se pose, elle, moi, nous, collectivement. Donc, je ne suis pas sûre d'apporter beaucoup de réponses ici, parce que c'est effectivement ce qu'on est en train d'essayer de questionner. Tu le sais aussi, Pascal, et j'en ai pas parlé, mais on est en train de travailler sur la campagne municipale SMA, et justement, notre objectif, c'est d'aller interroger les partis politiques et aussi les candidats dans un certain nombre de villes, justement, sur la manière de préserver le tissu des indépendants. Donc, on a passé un questionnaire qui comprend notamment des questions sur ce sujet-là, en plus des questions budgétaires, liberté de création, etc. Et notre travail, également avec aussi des assos d'élus, c'est de les sensibiliser au fait que, justement, ce tissu indépendant, il n'est pas éternel et enfin voilà, c'est pas une évidence et que ça peut disparaître et de comment on arrive ensemble à le préserver. Et j'ai envie de prendre pour exemple, je disais avant en aparté à Éric et Pascal avant qu'on commence, que la situation s'était encore empirée depuis le moment où les articles ont été publiés. C'est l'hécatombe des festivals là ces derniers jours et on le savait, ça fait plusieurs années qu'on crie au loup et manifeste très malheureusement on avait vu juste. On a eu l'annonce du festival Au Foin de la Rue qui se mettait en pause en 2026 en Mayenne. Il y a également le festival de Reggae Sun Ska qui a annoncé qu'il allait avoir une édition très allégée là sur 2026. Il y a le festival de la Paille dans le Doubs qui carrément après 25 années arrête purement et simplement le festival. Le festival No Logo dans le Jura qui doit changer de site pour des raisons pratiques, qui avait trouvé une commune d'accueil qui finalement se rétracte et qui donc ne sait absolument pas s'il va pouvoir jouer et comment il va pouvoir jouer en 2026. On a Woodstower à Lyon qui attend l'audience au tribunal administratif le 9 décembre, c'est loin d'être gagné. Et puis là aussi, ces derniers jours, le festival Les Pluies de Juillet dans la Manche, qui en fait va faire un système de pré-vente, de crowdfunding pour adapter

0: adapter son format en fonction du nombre de places vendues, parce qu'en fait, ils ont déjà perdu beaucoup d'argent au rapport du budget, et qu'ils se disent, bon, bah, il va falloir qu'on peut pas se permettre d'en perdre trop, donc on va configurer le festival en fonction de l'attente des festivaliers. Donc on voit que c'est extrêmement compliqué, et si effectivement on n'arrive pas à discuter et à se dire, collectivité et acteurs culturels, comment est-ce qu'on continue d'avancer? Effectivement, le secteur privé va prendre toute sa place. Effectivement, tu l'as dit, Béa, par rapport à l'exemple de Marseille. Je pense aussi, là, on a la disparition du Festival de la Paille dans le Doubs. Et puis, parallèlement, on a un acteur privé, Please Please, avec Live Nation, qui vient s'installer exactement sur les dates du Festival de la Paille, accueilli par un EPCC, la Saline d'Arc-et-Senans, pour faire deux soirées à 20 000 avec Sting et puis Maître Gims. Donc, à un moment donné, faut savoir ce qu'on veut politiquement. C'est vraiment des questions de politique publique, quoi.
1: Oui, je dirais la même chose qu'Aurélie à la fin, c'est-à-dire c'est vraiment des questions de politique publique avec des élus et encore une fois des décideurs publics, hein, pas que des élus, mais aussi des responsables des DAC, etc., qui ont longtemps pensé que les festivals et les événements, c'était vraiment super, ça coûtait beaucoup moins cher que des structures permanentes, ça allait permettre de développer une offre artistique complémentaire à ce qui pouvait exister. Hein. Nous, on a bien connu ça, par exemple, à Lyon, quand on sont nées les nuits sonores, hein, il n'y avait pas de festival électronique et assez peu de programmation musique électronique, et paf, les nuits sonores, ça coûte beaucoup moins cher que d'installer un lieu permanent sur les nuits sonores. Ce qu'ils ont fait par ailleurs avec le sucre, etc., ils en ont profité pour faire autre chose, mais franchement, ça pour les élus, dans un premier temps, ils ont l'impression que ça coûte beaucoup moins cher et qu'ils peuvent diversifier l'offre artistique et surtout donc que c'est très visible et que du coup, ce pan de leur politique culturelle, eh ben les habitants seront contents, les citoyens, les citoyennes le verront. Je crois qu'il faut revenir. Nous, on a eu effectivement un souci cette année sur le territoire de la métropole de Lyon, et l'USMA est revenu vers nous en nous disant, pof, pof, pof, regardez les élus, ce qui se passe, et il y avait plein d'élus, ben, il y a plein d'élus, aucun élu, on va dire, aucun élu, je mets élus sans eux, n'était au courant de ce qui se passait en termes d'économie des festivals de musique. Et donc, quand le SMA distribue les cartes, quand le SMA distribue les bilans sur le festival, les élus, ils découvrent, ils ne savent pas ça. Hein. Et bon, il faut aussi travailler les directions d'affaires culturelles là-dessus. Il faut vraiment être dans une alerte. Mais après, la décision, c'est qu'est-ce qu'on veut comme politique sur un territoire? Je suis d'accord avec vous, Béatrice. C'est-à-dire, qu'est-ce qu'on veut? Voilà. Ce qu'on veut sur un territoire, ce n'est pas simplement une diversité de l'offre artistique, c'est aussi des processus. Comment ça se fabrique la culture? Avec qui? Ça prend en compte qui? Ça s'adresse à qui? Ça véhicule quelle valeur? C'est ça une politique culturelle. Bon, moi j'ai le contraire, par exemple, en région Auvergne-Rhône-Alpes, qui a fait passer une espèce de vague délibération sur les festivals, en disant c'est merveilleux, on a une politique de soutien de festival. Et la délibération en question, c'est de dire il y a des petits, il y a des moyens, il y a des gros. Comme indigence de politique culturelle, on fait pas pire. Il n'y a rien dedans, il n'y a rien sur la question des transitions écologiques, il n'y a rien sur les parités femmes-hommes et la lutte contre les violences dans ce secteur, il n'y a rien sur les questions d'insertion sociale, rien du tout. Donc, alors que ça peut être, au contraire, une vraie politique, la politique festivalière, et qu'à partir de là, faire de la politique, c'est effectivement avoir des valeurs et savoir ce qu'on veut faire sur un territoire. Et c'est là que c'est comme ça qu'il faut interpeller aujourd'hui. C'est-à-dire que soit à un moment donné, on a des élus qui vont aider et des directions de la culture, ils vont se dire, bah, ça vaut le coup de garder ce festival-là. Il est vulnérable, mais il est indépendant et il se joue des choses intéressantes. Par exemple, voilà, sur la visibilité d'un certain nombre de sur la diversité des cultures, sur voilà, tout ce que j'ai pu évoquer avant. Soit on a des collectivités territoriales qui disent, faites-nous de l'entertainment. Et voilà, donc c'est vraiment, là, on est vraiment sur des choix politiques. Hein. Alors c'est vrai dans tous les pans de la politique culturelle, mais c'est aussi très, très vrai et très, je trouve, très aigu aujourd'hui. dans ce secteur des festivals. Alors vous évoquez les festivals de musique, il y a plein d'autres festivals, hein, voilà, et qui ont aussi des difficultés. Mais peut-être que ce festival des, enfin, ce secteur musical, ce festival, il est tellement à l'articulation de certaines politiques commerciales, hein, et de politiques publiques, voilà, que c'est plus facile pour des opérateurs privés et des grands prédateurs d'aller mettre les dents dessus, quoi, hein, ça c'est sûr. Mais on le voit aussi sur des théâtres, hein.
2: Guillaume Maury veut prendre, j'espère que c'est le bon nom cette fois-ci.
3: Oui, tout à fait, c'est moi. effectivement, du coup, nous, on est quand même bien présent là en termes de Oran, Mars Attack, Cypher. En tout cas, on représente la culture indépendante et associative sur cette causerie. Et donc, on se parle aussi en fait. Moi, je m'occupe plutôt de la communication des activités, enfin en tout cas festivals et activités qui sont portées par le festival et à l'année et qui ont lieu in fine sur le festival. Notre programme EAC, notre programme Safer, égalité hommes-femmes et lutte contre les violences sexuelles et sexistes. En tout cas, tout le travail qu'on porte sur la transition écologique et plus simplement développement durable, etc., etc. On se pose beaucoup la question de comment on interagit avec les élus, quelles sont les questions de politique publique et comment la volonté de ces élus ou pas de poser ces politiques publiques-là et de venir comment protéger notre secteur-là. Moi, la question qu'on se pose en interne depuis déjà bien un an et demi, on ne trouve toujours pas la solution, en tout cas de la meilleure façon que ce soit, c'est aussi comment à un moment donné on active. Les gens qui sont, enfin, on va dire nos consommateurs, les festivaliers, comment on active ces gens-là pour leur dire à un certain moment, il y avait la campagne Vous n'êtes pas là par hasard, à l'aune de tout cet été où il n'y a pas eu un article de presse qui n'a pas parlé de la situation festival en tout cas, et toujours drôle, la presse a commencé à s'en saisir quand c'était les gros qui étaient impactés, c'est-à-dire que, enfin, en tout cas, les gros, indépendants ou non, mais en tout cas, quand même, les gros de tête d'affiche. Comment en fait est-ce qu'il faut le faire? Comment on le fait? Est-ce que c'est pas. Moi je vois des festivals qui l'ont fait plus ou moins bien. On l'a vu, on se le partage tous les jours, on l'envoie, etc., etc. Et notamment sur des publics qui sont, nous en tout cas, des publics Gen Z, en tout cas 18-23 ans, 15-23 ans, qui dont le, on va dire, l'échiquier de la consommation médiatique, politique, etc., est complètement, comment dire, différent de nos précédentes générations. Là, aujourd'hui, nous, il y a une zone d'ombre, un trou noir, si je nous oserais dire, de comment on leur adresse, est-ce que c'est important pour nous, ça l'est, mais comment on les ramène sur un sujet de. Entertainment versus culture, si je dois faire ce gros débat un peu, voilà, mais voilà, c'est un peu des questions qu'on se pose nous.
4: Juste pour compléter le propos de Guillaume, parce que de Pascal en parlait tout à l'heure, on parlait de la fabrique du citoyen. Mais donc le citoyen, il est concerné par des politiques publiques qui se déploient sur des territoires via différents véhicules, mais aussi il s'adresse à un public. Donc on a chacun à agir vis-à-vis de eux également. Et pareil, pour se poser la question au sein du SMA, c'est un vrai sujet de. Alors, moi, en tant que directrice du festival, je trouve que c'est ma responsabilité de le faire savoir à notre public, si on veut vraiment en faire à minima des consommateurs conscients. Voilà. Comme la mode a réussi à faire savoir que, ben, il y a la fast fashion et il y a d'autres moyens de se vêtir en se faisant plaisir, mais de manière responsable, ne pourrait-on engager le même la même campagne, la même mobilisation autour de nos outils, espaces de fête, quoi.
2: Aurélie
3: Et je
2: Pascal,
3: pense que
2: vous.
3: c'est ouais, et en tout cas moi je pense que c'est par le collectif que ça se fera, parce qu'en fait festival par festival, chacun va en parler un petit peu à sa communauté, parce qu'on parle de ça aussi, hein, à un moment donné, c'est des choses qui reviennent. Je pense que plus on est nombreux et plus on sera fort sur ces campagnes-là. Voilà.
2: Aurélie Pascal, il nous reste 5 minutes pour conclure là-dessus. En fait, c'est la question de la prise de conscience, effectivement, la prise de conscience des jeunes festivaliers, et puis ce qu'on disait tout à l'heure aussi, la prise de conscience des élus et des décideurs sur ces questions de société un peu centrales. Donc, prise de conscience et la sensibilisation qui peut aller avec. Qu'est-ce que vous avez à dire sur ce vaste sujet en 5 minutes? Encore en 2 minutes 5, en 2 minutes 30 chacune, plus précisément.
0: Vas-y, Pascal.
1: Je t'en prie.
0: Enfin, tu le sais, Guillaume, tu le sais aussi, Béa, on a commencé, vous n'êtes pas là par hasard, en 2022. On avait même prévu de le commencer en 2020, hein, et puis ça a été évidemment avorté à ce moment-là à cause du Covid. L'idée, c'est bien d'avoir une prise de conscience collective, que ça soit de la part du public, des élus, et puis aussi des partenaires, et des artistes. Évidemment qu'on est complètement d'accord, qu'on réfléchit à comment on peut continuer à conscientiser en fait tout cet écosystème-là, de dire bah si ça continue comme ça, le reste ne va plus exister. Et tu disais, hein, Béa, on voit effectivement il y a une prise de conscience sur la mode. N'empêche que il y a quand même pas mal d'enseignes françaises, les Camaïeu, etc., du pareil au même, tout ça qui ont du plomb dans l'aile, et que bah est-ce que il va pas nous arriver la même chose? Enfin voilà, c'est quand même.
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10: Au début de l'année 2012, le label HVE, dit de haute valeur environnementale, était officiellement créé sous l'égide du ministère de l'Agriculture. Conçu pour préserver l'écosystème naturel des exploitations agricoles et réduire au maximum la pression sur l'environnement, ce label HVE, pour aussi vertueux qu'il puisse paraître, n'est pourtant pas exempt de critiques. Parmi elles, celle de l'Office français de la biodiversité, qui relevait fin 2020 que cette certification ne présente, dans la grande majorité des cas, aucun bénéfice environnemental. Au cours de cette même année 2020, la Cour des comptes a déploré, de son côté, que les différents plans consécutifs au Grenelle de l'environnement de 2007 demeurent pour l'instant très en deçà des objectifs fixés alors, notamment celui de réduire de moitié l'usage des pesticides en France à l'horizon 2018. 2018, c'est justement l'année où Valérie Murat et son association Alerte aux Toxiques, basée à Bordeaux, ont décidé d'envoyer 22 bouteilles de vin certifié HVE au laboratoire Dubernet pour détecter d'éventuelles traces de pesticides dans la composition de ces vins pourtant estampillés haute valeur environnementale. La publication des résultats de ces analyses a valu à Valérie Murat et à son association une condamnation à 125 000 euros de dommages et intérêts pour dénigrement collectif suite à une action en justice portée notamment par le comité interprofessionnel des vins de Bordeaux et près d'une vingtaine d'autres plaignants. Valérie Murat, ou quand la dénonciation des pesticides ulcère le vignoble bordelais, c'est le titre de ce nouveau numéro d'interférence. Aujourd'hui, suite de notre entretien avec Valérie Murat et quatrième épisode de cette série, 22 bouteilles pour une étude qui met le feu aux poudres.
11: Alors, sur les dernières analyses, celles qui nous ont valu cette fameuse plainte, justement, nous avons envoyé 22 bouteilles au laboratoire. 18 issues du vignoble de Bordeaux, puisque c'est quand même ce que je connais le mieux. Hein. Je serais bien embêtée si je devais parler du vin en Australie ou au Chili. Je connais pas la viticulture australienne ou chilienne. Donc effectivement, il y a une majorité de vins de Bordeaux, 18, et il y a aussi des champagnes, et il y a aussi d'autres AOP comme du Cabardès, par exemple. On les a pas choisis au hasard. Alors, il y avait deux bouteilles de champagne qui appartiennent à monsieur Henri Giraud, et nous l'avions choisi parce que sur son site internet, monsieur Henri Giraud a inventé un sigle qui représente une petite main qui fait une sorte de hoquet et qui signifie zéro résidu de pesticides. Et partout sur son site internet, il se vante d'être zéro résidu de pesticides. Il est aussi souvent en train de se filmer dans des vidéos avec des célébrités en train de boire de son champagne et d'assurer qu'il n'y a pas de pesticides dedans. On a fait analyser son vin et je crois qu'il y en avait plus de 10 dans chaque bouteille, dans les deux. Et je crois qu'on était à 14 ou 16 résidus pour M. Giraud. Hein. Et ensuite, il y avait la bouteille issue de la propriété de Mme Myrène Lorgeril, qui est une énorme propriété dans le sud de la France, plutôt aussi culture industrielle.
12: Quand les résultats arrivent et que vous publiez sur le site internet d'Alerte aux Toxiques, donc les résultats, et les résultats explicités de cette étude, eh bien, qu'est-ce qui se passe à ce moment-là? Là, on est en septembre 2020.
11: Alors, le dossier de presse a été publié le 15 septembre et mis en ligne le 15 septembre 2020. Il y a eu une exclusivité dans Le Monde. Il a été un peu repris par les journalistes locaux et nationaux. Peu à l'étranger, hein, pas beaucoup, en Europe essentiellement, je crois. Mais par contre, alors là, les insultes, les injures pleuvent très très vite dans les jours qui suivent sur le site internet de l'association, dans les commentaires, sur mes pages de réseaux sociaux Facebook et Twitter, sur mon téléphone portable, puisque mon numéro de téléphone portable est très très facilement trouvable, il est en ligne sur le site de l'association, mon adresse mail, et je suis traînée dans la boue comme ça n'est jamais arrivé. J'étais habituée à être discréditée, humiliée, décrédibilisée, invisibilisée dans ma militance depuis de nombreuses années, parce que ça fait partie du jeu quand on s'expose et qu'en plus on dénonce quelque chose qui tente d'être tue ici. Mais là, à ce point-là, très très vite, on est dans une violence inouïe. Et très rapidement, nous recevons un premier courrier de mise en demeure du CIVB, nous demandant de retirer ce dossier qu'il qualifie de dénigrant pour la filière des vins de Bordeaux. On a travaillé un petit peu plus d'un an sur ces analyses. Et puis, c'est pas notre genre de nous laisser impressionner par de telles intimidations. Mais le courrier arrivant quand même en recommandé, on se dit « ça sent le... on vous prévient ». Et on se dit que non, on ne retirera pas ce dossier de tous les supports demandés. Et naturellement, très rapidement, je crois 15 jours après, le 26 octobre, la plainte tombe. Donc nous sommes prévenus par voie d'huissier. Alors là commence un défilé d'huissiers au siège de l'association et à mon domicile, puisque la plainte est contre l'association et aussi contre moi. Donc un balai incessant d'huissiers représentant 26 plaignants différents. Donc lorsque je suis à mon domicile, je rate les huissiers qui sont au siège de l'association à quelques kilomètres plus loin où je ne vis pas. Lorsque je suis au siège de l'association, que l'on me prévient qu'il y a des huissiers devant la porte et que j'y vais, je rate les huissiers qui sont chez moi. Et je me retrouve donc avec une boîte aux lettres pleine d'avis de passage des deux côtés. Et ça commence le jeudi soir et ça se termine le mercredi qui suit. Et je suis harcelée sur mon lieu de travail, au téléphone, au siège de l'association, à mon domicile. Et là, je sens que la pression, là, il donne le ton. Là, ça va aller très très fort. Attention, quoi. Et après, je suis obligée aussi de quitter mon poste de travail pour aller chercher les documents qui n'ont pas pu m'être remis en main propre. Donc ça déjà, ça montre le niveau aussi de pression des adversaires. Donc on contracte aussi, bien entendu, très rapidement une convention avec un avocat. Donc nous choisissons Maître Éric Morin, qui est très connu ici, qui a gagné plusieurs procès, notamment récemment, par exemple, contre Monsieur Hubert Debois, ex-président du CIVB, propriétaire de l'Angélus, qui a été reconnu coupable parce qu'il était juge et partie. C'est-à-dire qu'il était propriétaire d'un grand cru classé, il était aussi, il siégeait dans l'organisme qui délivrait cette nomination, entre guillemets. Il a été reconnu coupable. Petite parenthèse, quand c'est Monsieur Debois qui est condamné, bon ben lui, il peut faire appel. Bon ben finalement, il l'a pas fait. Et lui, il a eu 60 000 euros de peine avec 20 000 de sursis. Ce monsieur est richissime, multimillionnaire, propriétaire de l'Angelus. Donc on voit aussi la différence de traitement de la justice quand c'est Monsieur Debois et quand c'est Alerte Toxique et Valérie Murat. Donc voilà, il y a au total 26 plaignants, donc des organisations, des institutions de la viticulture et aussi donc des représentants de la bourgeoisie viticole industrielle bordelaise, très consommatrice de pesticides et qui cherche à protéger ses petits intérêts et qui cherche surtout à éviter que l'on sache comment ils travaillent réellement, c'est-à-dire tout ce qui n'est pas affiché sur l'étiquette, et d'où vient leur économie.
10: Rendez-vous demain pour le prochain épisode de cette série, et d'ici là, restez à l'écoute et en alerte.
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1: On voit bien comment la connaissance, alors avec la dimension en plus paysagère, ensemble urbain, etc., plus compte tenu du territoire de l'étude, apporte au projet. En revanche, je voudrais savoir si tant les architectes que les collègues de l'inventaire peuvent avoir des éléments probants, suffisamment clairs par rapport à l'énergie des bâtiments anciens. Parce que ça, c'est un vrai enjeu. Quand on parle de développement durable, on va nous opposer l'énergie des bâtiments, les questions de climat, etc. Est-ce que vous arrivez, à partir des données existantes, à avoir suffisamment d'éléments probants pour que voilà, ça soit convaincant vis-à-vis des élus et vis-à-vis des pressions qu'on peut avoir par rapport à un développement durable un peu stéréotypé pour certains autres ministères que celui de la culture, par exemple.

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1: En fait, je crois que vous l'avez compris, ça a été dit par mes deux collègues, hein, c'est un domaine très technique, donc pour moi, la base, c'est d'essayer de rendre le plus simple possible des choses qui sont parfois techniques. Et donc, je confirme bien sûr que dans une maison, il y a un gros poste autour du chauffage et de l'eau chaude sanitaire. Au fait, moi, je classifie ça, pour rendre le plus simple possible, en six grandes familles d'utilisation de l'énergie, parce que je trouve que c'est plus parlant. Hein. Depuis l'homme préhistorique, on a découvert que c'était meilleur cuit que cru. Donc déjà, on a un poste cuisson dans la maison. Ensuite, on passe aux Romains. Et ça donne de bonnes illustrations de l'évolution de nos besoins d'énergie. Donc les Romains ont découvert l'eau chaude sanitaire et le chauffage. C'est un des deux postes très importants, je vais y revenir. La révolution industrielle, on est passé de la bougie à l'éclairage. Et puis, effectivement, pourquoi les besoins en électricité, ce sont ce qu'on appelle cette fameuse électricité spécifique, se sont multipliés? Parce qu'on arrive à la génération Mère Denis avec tout l'électroménager, la machine à laver, etc., etc. Il y a de moins en moins d'appareils ménagers qui fonctionnent autrement qu'à l'électricité. On trouve encore quelques réfrigérateurs au gaz, mais il y en a peu. Et puis, la dernière génération, on va l'appeler la génération Apple, tout est électrodépendant. Donc en clair, il n'y a plus d'électricité, il n'y a plus rien, pas un ordinateur, pas un téléphone portable qui fonctionne autrement qu'à l'électricité. Et Thierry a raison, les progrès qui ont été faits pour avoir des appareils sobres sont très insatisfaisants. Ça, c'est un premier point. Deuxième point, je reprends aussi le propos de Thierry, quand on met une limite... pour les économies d'énergie, il y a clairement deux leviers. Hein. Il y a le levier des comportements et le levier des investissements. C'est-à-dire, en clair, si, contrairement aux voitures, dans nos maisons, nous n'avons pas un compteur qui nous permette de connaître l'ensemble des énergies et, en clair, quelle énergie nous utilisons, dans quelle quantité, pour quelle utilisation. Donc, on nous parle de Linky, par exemple, mais Linky mesure l'électricité. Elle ne va pas mesurer le bois que vous utilisez pour le poêle à chauffer, le cas échéant, ou le gaz pour votre chaudière.

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Quand vous avez un espace de jardin dans un quartier, bah c'est tout un espace de fraîcheur, d'évapotranspiration. Donc finalement, travailler sur la nature, la pleine terre, travailler aussi sur la végétalisation des façades et toitures, bah c'est un moyen déjà d'anticiper ou de travailler sur les lots de chaleur. La pleine terre, les végétaux, c'est aussi un moyen de travailler sur l'eau, la rétention de l'eau. Travailler aussi sur des bassins de rétention paysagers, qui sont des espaces de rencontre et de récréation, mais qui ont des vrais espaces utiles en cas d'inondation. On a beaucoup parlé des grandes inondations qu'on a eues en France juste avant, au printemps, juste avant l'été, on a montré ces centres-villes qui étaient inondés, mais on n'a pas montré les centres-villes qui n'étaient pas inondés parce qu'en amont, on avait fait des parcs paysagers, etc. Donc c'était aussi intéressant de montrer que la biodiversité pour ces milieux urbains, très urbains, est une vraie solution. Sur la pollution, sur les questions de filtrage de l'air, etc. Et puis aussi sur la question du vivre ensemble. On se rend compte que si vous êtes en face, si on a une cour et qu'au milieu de la cour, vous avez un arbre, ben finalement, c'est vrai que c'est un indice, on va regarder l'arbre plutôt que la façade en face. Donc il y a un véritable intérêt, finalement, de travailler cette biodiversité dans les milieux urbains ou très urbains qui finalement vont apporter des vraies solutions aux éléments problématiques qu'on va se poser ou qu'on se pose déjà dans ces milieux-là. Donc finalement, le fait de se dire milieu urbain, biodiversité, est-ce que finalement c'est un couple qui ne s'entend pas ou est-ce que c'est une alliance un peu difficile à mettre en place, de toute manière, c'est en tout cas une très bonne idée à développer.

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0: Charte de l'environnement. Loi constitutionnelle française du 1er mars 2005. Extrait. Article 1er. Le premier alinéa du préambule de la Constitution est complété par les mots « ainsi qu'aux droits et devoirs définis dans la Charte de l'environnement de 2005 ». Article 2. Le peuple français, considérant que les ressources et les équilibres naturels ont conditionné l'émergence de l'humanité, que l'avenir et l'existence même de l'humanité sont indissociables de son milieu naturel, que l'environnement est le patrimoine commun des êtres humains, que l'homme exerce une influence croissante sur les conditions de la vie et sur sa propre évolution, que la diversité biologique, l'épanouissement de la personne et le progrès des sociétés humaines sont affectés par certains modes de consommation ou de production et par l'exploitation excessive des ressources naturelles, que la préservation de l'environnement doit être recherchée au même titre que les autres intérêts fondamentaux de la nation, qu'afin d'assurer un développement durable, les choix destinés à répondre aux besoins du présent ne doivent pas compromettre la capacité des générations futures et des autres peuples à satisfaire leurs propres besoins, proclame, article 1er, chacun a le droit de vivre dans un environnement équilibré et respectueux de la santé. Article 2. Toute personne a le devoir de prendre part à la préservation et à l'amélioration de l'environnement.
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1: L'air au niveau de la métropole, c'est aujourd'hui, on a beaucoup trop de véhicules qui font le trajet domicile-travail. Il faut qu'on ait un maillage très très important de nos transports. Donc si, que ça soit le tram, que ça soit des bus, que ça soit la troisième ligne de métro, puisque ça a été un long débat, cette troisième ligne de métro, il faut qu'il y ait un maillage de notre territoire des 37 communes. Sans ça, on va être un petit peu comme Paris, on va étouffer, on va commencer à avoir des vignettes sur nos véhicules pour expliquer qu'on peut rouler tel jour et pas rouler un autre jour. Je pense que vraiment l'air, c'est bien que ça y soit dans le plan climat, parce que c'est quelque chose qui est très très important.

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1: Je pense que on a besoin de financement, on a besoin d'avoir plus de financement sur des véhicules, je vous disais, des véhicules propres. On a besoin d'avoir des financements pour pouvoir faire de plus en plus de déplacements avec des modes doux, du transport. Moi, ma baguette magique, c'est de voir moins de voitures dans nos villes. Il est impossible pour nous, à partir de 17h, de revenir. À 8h du matin, c'est bouché aussi. Ma baguette magique, si elle pouvait être là, oui, elle serait là, mais je ne vais pas rester trop rêveur quand même.

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2: La connaissance actuelle de la biodiversité n'est clairement pas un frein à une politique ambitieuse et performante de protection et de gestion des milieux naturels et des espèces. Il faut qu'on arrête de nous dire qu'on n'en sait pas assez pour mener des politiques performantes. Aujourd'hui, on sait tout suffisamment pour pouvoir avoir un impact très sérieux sur la perte de biodiversité. Je tiens d'ailleurs à dire qu'aujourd'hui, on a une loi sur la biodiversité qui est en gestation. J'espère qu'elle arrivera à son terme et j'espère qu'elle apportera des éléments nouveaux. Je voudrais juste dire qu'avec la loi de 1976 sur la protection de la nature, on dispose et on disposait de tous les moyens qui permettaient de régler le problème de la perte de biodiversité et que c'est un manque de volonté politique qui n'est pas parvenu à enrayer cette biodiversité et pas un manque de texte ou d'efficience des textes que nous avions à disposition. Il faudrait quand même pas l'oublier.

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1: Bonjour et bienvenue sur l'antenne de Radio Terre. Aujourd'hui, eh bien, on va parler des infos durables avec une manifestation qui se tiendra le mardi 9 juin de 9h à 17h. Il s'agira d'une manifestation sur la santé et l'environnement, un atelier qui proposera un apport théorique sur les notions de promotion et d'éducation en santé et les différentes dimensions qui composent la santé environnementale. Il s'agit surtout d'un espace pour découvrir des méthodes d'animation, expérimenter des outils comme support pour vos actions auprès des publics. Les objectifs sont de se repérer parmi les notions de promotion et d'éducation de santé et d'environnement, de découvrir et d'expérimenter des outils pédagogiques et de connaître les structures et les lieux ressources de ces outils pédagogiques. Si vous voulez en savoir plus sur cette journée pédagogique pour l'environnement, qui, je vous le rappelle, se tiendra le 9 juin, eh bien, vous pouvez contacter donc Santé Cantal au 09 85 04 23 55. Tout cela est organisé par le CPIE d'Auvergne, que vous pouvez aussi joindre par ailleurs au 04 71 45 62 88. À bientôt pour un prochain rendez-vous sur l'antenne de Radio Terre.

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1: Bonjour et bienvenue dans les infos durables. Aujourd'hui, on parle de la semaine du développement durable. C'est une semaine donc qui va se tenir du 30 mai au 5 juin prochain. C'est officiellement donc la semaine européenne du développement durable. Côté terrain, c'est une période idéale pour des ateliers éco-gestes et économie circulaire, des temps collectifs autour du sens et de l'impact, des animations participatives ou une action symbolique intégrée à une démarche annuelle. Cette semaine ambitieuse s'articule autour d'un objectif commun, sensibiliser chacun d'entre nous aux pratiques quotidiennes qui favorisent une démarche citoyenne responsable. Il s'agit de mettre en lumière les actions concrètes que nous pourrons tous adopter pour construire un avenir durable et équilibré pour notre planète. Que vous soyez une entreprise ou un individu, cette semaine du développement durable est l'occasion idéale de prendre conscience de l'impact de nos actions et de trouver des solutions innovantes pour préserver notre planète. Il y aura certainement quelque chose autour de chez vous, donc, pour la semaine du développement durable qui aura lieu cette année du 30 mai au 5 juin. À bientôt pour un prochain rendez-vous sur l'antenne de Radio Terre.

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3: Au début de l'année 2012, le label HVE, dit de haute valeur environnementale, était officiellement créé sous l'égide du ministère de l'Agriculture. Conçu pour préserver l'écosystème naturel des exploitations agricoles et réduire au maximum la pression sur l'environnement, ce label HVE, pour aussi vertueux qu'il puisse paraître, n'est pourtant pas exempt de critiques. Parmi elles, celle de l'Office français de la biodiversité, qui relevait fin 2020 que cette certification ne présente, dans la grande majorité des cas, aucun bénéfice environnemental. Au cours de cette même année 2020, la Cour des comptes a déploré, de son côté, que les différents plans consécutifs au Grenelle de l'environnement de 2007 demeurent pour l'instant très en deçà des objectifs fixés alors, notamment celui de réduire de moitié l'usage des pesticides en France à l'horizon 2018. 2018, c'est justement l'année où Valérie Murat et son association Alerte aux Toxiques, basée à Bordeaux, ont décidé d'envoyer 22 bouteilles de vin certifié HVE au laboratoire du Bernay pour détecter d'éventuelles traces de pesticides dans la composition de ces vins pourtant estampillés haute valeur environnementale. La publication des résultats de ces analyses a valu à Valérie Murat et à son association une condamnation à 125 000 euros de dommages et intérêts pour dénigrement collectif suite à une action en justice portée notamment par le comité interprofessionnel des vins de Bordeaux et près d'une vingtaine d'autres plaignants. Valérie Murat, ou quand la dénonciation des pesticides ulcère le vignoble bordelais, c'est le titre de ce nouveau numéro d'interférence. Aujourd'hui, suite de notre entretien avec Valérie Murat et quatrième épisode de cette série, 22 bouteilles pour une étude qui met le feu aux poudres.
4: Alors, sur les dernières analyses, celles qui nous ont valu cette fameuse plainte, justement, nous avons envoyé 22 bouteilles au laboratoire. 18 issues du vignoble de Bordeaux, puisque c'est quand même ce que je connais le mieux. Je serais bien embêtée si je devais parler du vin en Australie ou au Chili. Je connais pas la viticulture australienne ou chilienne. Donc effectivement, il y a une majorité de vins de Bordeaux, 18, et il y a aussi des champagnes, et il y a aussi d'autres AOP comme du Cabardès, par exemple. On les a pas choisis au hasard. Alors, il y avait deux bouteilles de champagne qui appartiennent à monsieur Henri Giraud et nous l'avions choisi parce que sur son site internet, monsieur Henri Giraud a inventé un sigle qui représente une petite main qui fait une sorte de hockey et qui signifie zéro résidu de pesticides. Et partout sur son site internet, il se vante d'être zéro résidu de pesticides. Il est aussi souvent en train de se filmer dans des vidéos avec des célébrités en train de boire de son champagne et d'assurer qu'il n'y a pas de pesticides dedans. On a fait analyser son vin et je crois qu'il y en avait plus de 10 dans chaque bouteille, dans les deux. Et je crois qu'on était à 14 ou 16 résidus pour Monsieur Giraud. Et ensuite, il y avait la bouteille issue de la propriété de Madame Myrène Lorgeril, qui est une énorme propriété dans le sud de la France, plutôt aussi culture industrielle.
3: Quand les résultats arrivent et que vous publiez sur le site internet d'Alerte aux Toxiques, donc les résultats, et les résultats explicités de cette étude,
5: Eh bien, qu'est-ce qui se passe à ce moment-là? Là, on est en septembre 2020.
4: Alors, le dossier de presse a été publié le 15 septembre et mis en ligne le 15 septembre 2020. Il y a eu une exclusivité dans Le Monde. Il a été un peu repris par les journalistes locaux et nationaux. Peu à l'étranger, hein, pas beaucoup, en Europe essentiellement, je crois. Mais par contre, alors là, les insultes, les injures pleuvent très très vite dans les jours qui suivent sur le site internet de l'association, dans les commentaires, sur mes pages de réseaux sociaux Facebook et Twitter, sur mon téléphone portable, puisque mon numéro de téléphone portable est très très facilement trouvable, il est en ligne sur le site de l'association, mon adresse mail, et je suis traînée dans la boue comme ça n'est jamais arrivé. J'étais habituée à être discréditée, humiliée, décrédibilisée, invisibilisée dans ma militance depuis de nombreuses années, parce que ça fait partie du jeu quand on s'expose et qu'en plus on dénonce quelque chose qui tente d'être tu ici. Mais là, à ce point-là, c'est très très vite, on est dans une violence inouïe. Et très rapidement, nous recevons un premier courrier de mise en demeure du CIVB, nous demandant de retirer ce dossier qu'il qualifie de dénigrant pour la filière des vins de Bordeaux. On a travaillé un petit peu plus d'un an sur ces analyses, et puis c'est pas notre genre de nous laisser impressionner par de telles intimidations, mais le courrier arrivant quand même en recommandé, on se dit ça sent on vous prévient. Et on se dit que non, on ne retirera pas ce dossier de tous les supports demandés. Et naturellement, très rapidement, je crois 15 jours après, le 26 octobre, la plainte tombe. Donc nous sommes prévenus par voie d'huissier. Alors là commence un défilé d'huissiers au siège de l'association et à mon domicile, puisque la plainte est contre l'association et aussi contre moi. Donc un balai incessant d'huissiers représentant 26 plaignants différents. Donc lorsque je suis à mon domicile, je rate les huissiers qui sont au siège de l'association à quelques kilomètres plus loin où je ne vis pas. Lorsque je suis au siège de l'association, que l'on me prévient qu'il y a des huissiers devant la porte et que j'y vais, je rate les huissiers qui sont chez moi. Et je me retrouve donc avec une boîte aux lettres pleine d'avis de passage des deux côtés. Et ça commence le jeudi soir et ça se termine le mercredi qui suit. Et je suis harcelée sur mon lieu de travail, au téléphone, au siège de l'association, à mon domicile. Et là, je sens que la pression, là, il donne le ton. Là, ça va aller très très fort. Attention, quoi. Et après, je suis obligée aussi de quitter mon poste de travail pour aller chercher les documents qui n'ont pas pu m'être remis en main propre. Donc ça déjà, ça montre le niveau aussi de pression des adversaires. Donc on contracte aussi, bien entendu, très rapidement une convention avec un avocat. Donc nous choisissons Maître Éric Morin, qui est très connu ici, qui a gagné plusieurs procès, notamment récemment, par exemple, contre Monsieur Hubert Debois, ex-président du CIVB, propriétaire de l'Angélus, qui a été reconnu coupable parce qu'il était juge et partie. C'est-à-dire qu'il était propriétaire d'un grand cru classé. Il était aussi, il siégeait dans l'organisme qui délivrait cette nomination, entre guillemets. Donc il a été reconnu coupable. Petite parenthèse, quand c'est Monsieur Deboire qui est condamné, bon ben lui, il peut faire appel. Bon ben finalement, il l'a pas fait. Et lui, il a eu 60 000 euros de peine avec 20 000 de sursis. Ce monsieur est richissime, multimillionnaire, propriétaire de l'Angelus. Donc on voit aussi la différence de traitement de la justice quand c'est Monsieur Deboire, et quand c'est Alerte aux Toxiques et Valérie Murat. Donc voilà, il y a au total 26 plaignants, donc des organisations, des institutions de la viticulture, et aussi donc des représentants de la bourgeoisie viticole industrielle bordelaise, très consommatrice de pesticides, et qui cherche à protéger ses petits intérêts, et qui cherche surtout à éviter que l'on sache comment ils travaillent réellement, c'est-à-dire tout ce qui n'est pas affiché sur l'étiquette, et d'où vient leur économie.
3: Rendez-vous demain pour le prochain épisode de cette série, et d'ici là, restez à l'écoute et en alerte.

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1: Ce qu'on essaye de faire dans la région du Mont-Blanc, c'est déjà une recherche scientifique et un monitoring qui soit exemplaire. Ensuite, nous, on va fournir ces résultats aux politiques régionales. Et c'est elles qui vont en fait décider de ce qu'elles feront. Nous, on a vraiment une vocation scientifique et non apolitique. Donc, on ne fait pas de prosélytisme, quoi. On essaie vraiment de faire de la bonne science et puis des bonnes observations.
2: Vous pensez que l'objectivité des chiffres et l'objectivité des observations et leur excellence fera que vous allez emporter l'adhésion et que c'est ensuite le rôle des politiques de se mettre en place?
1: Moi, je pense que à notre niveau, c'est un bon départ. Donc, on essaye en fait de jouer, on va dire, la stratégie de l'exemplarité au niveau des observations et au niveau de la recherche. Et puis de faire ça aussi dans un cadre, on va dire, sympathique pour le public, parce qu'on met en place des programmes de sciences participatives. Et en fait, on veut aussi montrer que on n'est pas enfermé dans une tour d'ivoire, mais qu'on implique les gens, les collectivités, que ce soit des classes, que ce soit des professionnels de la montagne ou que ce soit justement des entreprises dans cette démarche. Et c'est aussi une manière de sensibiliser déjà l'environnement direct avant de sensibiliser plus haut, quoi.

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1: Bien, alors, il m'est choix de dire quelques mots sur le premier. Bon, Madame la députée l'a bien dit tout à l'heure, qu'en termes de biodiversité marine, et d'une manière générale, la biodiversité est à 80% située en Outre-mer, et puis à 97% des espaces maritimes. Bon, les chiffres exacts qui sont donnés sont de 96,3%, et il faut savoir que la France est implantée dans 4 océans. La France est aux antipodes, un peu partout. Face à cela, il est bien évident qu'on subit de plein fouet. Et quand on regarde la situation des Outre-mer, ce sont pour la plupart des îles plus grandes que d'autres, à l'exception de la Guyane qui constitue une partie continentale. Ben, vous prenez la Guadeloupe, la Martinique, Saint-Pierre et Miquelon, vous allez de l'autre côté, la Nouvelle-Calédonie, la Polynésie, voilà quoi. Donc vous avez Mayotte, ce sont des îles pour la plupart, et qui subissent de plein fouet le problème de dérèglement climatique. On se pose beaucoup de questions. Avant même de parler de biodiversité, on se pose beaucoup de questions sur l'avenir des littoraux de ces îles. Et pour ce qui me concerne, ma commune, c'est une commune littorale. En Guadeloupe, 97% des communes sont des communes littorales. Donc on est confronté à la mer. Bon, à ceci près, c'est qu'on constate que les ultramarins n'ont pas la culture marine. Et on n'est pas toujours tourné vers la mer. On l'a vu avec la pêche, qui est toujours resté un stade artisanal. Et conséquence pour nous, ben, dès qu'il y a une pollution qui provient des sols, de la terre, ben, on est affecté de plein fouet sous le milieu marin, sous les activités humaines qui sont liées au milieu marin. Donc voilà pour ce qui concerne cette réalité que nous avons, réalité qui en même temps constitue des inégalités, parce que lorsque en espace marin l'outre-mer représente 96,3% des espaces maritimes français, en même temps le littoral métropolitain est mieux protégé que les espaces marins au niveau de l'outre-mer. On est à 23,63% de protection du littoral métropolitain, mais on n'est qu'à 3,08% de protection des espaces maritimes en Outre-mer. Donc vous voyez quand même que l'écart il est conséquent.

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0: Nous avons évidemment une politique d'accompagnement de l'agriculture bio, puisque là aussi, nous sommes la première région française de par ses surfaces converties à l'agriculture biologique. Alors, on est trois régions en fait à être un peu en avance là-dessus. Chez nous, c'est plus des céréales, plus sur le département du Gers d'ailleurs, qui a réussi à s'organiser avec notamment des coopératives qui ont réussi à travailler depuis maintenant plusieurs années sur cette problématique et qui sont, je pense, très, très abouties maintenant. La satisfaction qu'on peut avoir par rapport à cette activité, c'est qu'on se rend compte que l'agriculture conventionnelle, contrairement à ce qu'on pourrait croire et ce qu'on a pu observer dans les années antérieures, est en train de s'inspirer des techniques de l'agriculture biologique. Et il y a aujourd'hui des passerelles qui se sont créées entre ces deux agricultures qui marchaient depuis trop longtemps en parallèle. Et chacun apprend de l'autre, et je crois que c'est véritablement une bonne chose qu'on essaye, nous en tous les cas, d'accompagner à travers un certain nombre d'outils démonstratifs qui peuvent être mis en place.
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0: un chef d'entreprise et aussi un citoyen, donc il a un pouvoir, lui, beaucoup plus important que, je dirais, la moyenne des citoyens, au sens où il gère une organisation qui parfois peut être de taille énorme et avoir des impacts énormes. Alors il est sous pression, hein, ce chef d'entreprise, puisqu'il a ses actionnaires d'un côté, ses employés de l'autre, sans parler potentiellement de l'impact que peut avoir aussi l'État dans son organisation. Donc il est soumis à de nombreuses pressions, mais effectivement, le problème qu'on rencontre, c'est que parmi ces pressions, on ne voit pas la biodiversité. La biodiversité, elle est très mal défendue, là où il y a du pouvoir. Et donc, c'est un problème qu'on rencontre aujourd'hui, c'est que parmi les pressions que subissent des gens de pouvoir, en fait, il y en a très peu qui concernent la préservation de la biodiversité. Et ça, c'est une lacune dans la gouvernance telle qu'elle existe aujourd'hui, que ce soit au sein des entreprises, au niveau de l'État, ou, je dirais, dans les débats politiques de manière générale.
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2: Bonjour et bienvenue dans les infos durables. Aujourd'hui, on va parler de la semaine écologie, environnement, biodiversité 2026. C'est la science en action. Il s'agira de restaurer la nature et de transformer les territoires. C'est un rendez-vous qui vous est proposé du 1er au 5 juin un peu partout en France et cette année aussi au Sénégal et au Portugal. C'est depuis 2022 qu'existe cette semaine écologique pour l'environnement et la biodiversité. Elle réunit des chercheurs, des acteurs socio-économiques locaux pour échanger autour des enjeux scientifiques, environnementaux et sociétaux de nos territoires. Cette année, cette semaine se tiendra donc du 1er au 5 juin et le thème sera restaurer la nature, transformer les territoires. Des siècles d'activités humaines ont dégradé les écosystèmes terrestres et aquatiques, dont la biodiversité et l'intégrité du fonctionnement sont pourtant indispensables au bien-être et au fonctionnement de l'économie et des sociétés humaines. Situé au cœur

0: des relations que les humains entretiennent avec l'écosystème dans lequel ils évoluent, la restauration écologique est une approche qui requiert la mobilisation des savoirs et des pratiques pour concevoir, mettre en œuvre et évaluer des actions visant à réparer des écosystèmes et des paysages dégradés. Restaurer la biodiversité et le fonctionnement des différents milieux associés, que ce soit les sols, l'air, les océans ou les eaux douces, s'impose dès lors comme une nécessité et non un luxe. Voilà pourquoi cette année, il faudra être attentif à cette semaine écologie, environnement, biodiversité, donc du 1er au 5 juin. A bientôt pour un prochain rendez-vous sur l'antenne de Radio Terre.
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1: Bonjour et bienvenue dans les infos durables de Radio Terre. Aujourd'hui, on va parler de relier la santé et la qualité de l'air intérieur. Il s'agit d'une journée, une matinée pour agir sur la qualité de l'air dans les territoires ruraux en présence de Dr Suzanne Déhoux, médecin ORL, qui est une initiative de l'ingénierie de santé dans le cadre du bâti urbain. Cette journée se déroulera donc à Dégagnac, ça se trouve dans le Lot, à la Maison de la Nature, et c'est organisé par Agir ESE, une journée donc pour faire progresser la connaissance en écologie et en biodiversité, notamment en milieu rural, avec plusieurs intervenants, un docteur, mais aussi le responsable du territoire de l'énergie du Lot, et puis Alec Kersi Énergie. Une matinée qui se tiendra le jeudi 4 juin. De 9h à 13h, et pour en savoir plus, vous pouvez contacter la chargée de mission Mireille Vermis au 05 65 35 80 26 sur cette sensibilisation donc à l'écologie et au territoire qui se déroulera à Dégagnac dans le Lot le 4 juin prochain. À bientôt pour un prochain rendez-vous.

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0: Rapport sur les arbres et les arbustes poussant naturellement dans les forêts du Massachusetts de George Barrell Emerson, 1846. L'immense variété, les nombreux et importants usages et la grande beauté de nos forêts doivent naturellement attirer l'attention d'un observateur. Et comme la préservation et l'amélioration des forêts, au sens le plus noble, sont au-dessus des efforts privés, elles requièrent une action commune et doivent être effectuées à une large échelle, selon un système judicieusement entamé et poursuivi sur le long terme par les hommes d'une génération pour ceux de la suivante. Et par la mise en œuvre de la science, du goût et de la compétence, non pas par un homme mais par beaucoup, non pas dans un village ou dans une ville, mais dans un comté ou un État. Il est sage qu'un gouvernement n'agisse pas seulement pour le présent, mais qu'il étende généreusement sa prévoyance plus loin en faisant de sa connaissance et de sa sagesse un capital investi pour le futur, et qu'il désire faire pour les générations à venir ce qu'elles souhaiteront qu'il ait accompli quand elles regarderont en arrière. Il est sage, prudent et patriotique qu'un tel gouvernement commande une enquête sur les forêts, parmi ses autres domaines, pour que les gens connaissent les sources de leur richesse et son étendue et apprennent comment la valoriser, l'étendre et en profiter. La conception et la commande de cette enquête générale étaient dignes des descendants de ceux qui ont créé des écoles gratuites, une justice gratuite et la liberté religieuse. C'était une idée noble, quel que soit le succès avec lequel ce travail a été exécuté. L'objet du présent rapport, qui arrive tardivement pour couronner l'enquête si bien menée par ceux qui s'y sont consacrés, est de décrire les arbres et les arbustes des forêts du Massachusetts, d'insister sur leur importance, sur leurs relations générales et particulières, sur leurs usages et propriétés, et les façons de les préserver, de les propager et de les améliorer. Il n'a pas été rédigé pour les hommes de science. Cependant, si certains d'entre eux le lisaient, ils pourraient y trouver de nombreux détails relatifs aux arbres qui n'ont pas été recensés jusqu'ici. De même qu'il pourrait manquer ce qu'une enquête plus scientifique aurait mis en lumière. Mais elle s'adresse aux citoyens communs, ignorants, qui vivent dans des fermes, à la campagne, qui n'ont que quelques livres et peu de loisirs. Il est, autant que possible, car on ne peut l'éviter complètement, dépourvu de langage technique pour qu'il puisse le comprendre. Et il aura atteint son objectif s'il les éveille à une meilleure perception de la valeur de certains bienfaits qui les entourent et s'il les incite à prendre la décision de préserver les anciennes forêts et à en placer de nouvelles. Il y a quelques générations, une forêt presque intacte recouvrait le continent. La fumée du wigwam indien ne s'est levé qu'à intervalles espacés. Et pour celui qui regardait le Wachusett ou du mont Washington, les petites parcelles laissées ouvertes à la culture du maïs n'interrompaient pas de façon perceptible le gris foncé des bois. Aujourd'hui, ces vieux bois tombent partout. La hache a fait et fait des ravages absurdes et terribles. La prévoyance astucieuse du Yankee semble le déserter quand il prend la hache en main. Je reprends. La prévoyance astucieuse du Yankee semble le déserter quand il prend la hache en main. Le nouveau colon défriche plus d'hectares en un an qu'il ne peut en cultiver pendant 10 ans. Et il détruit avec un seul feu plusieurs fois ce qui est nécessaire pour se chauffer durant un hiver et qu'il ferait mieux de garder en réserve pour ses petits-enfants. Cet énorme gaspillage est contrôlé, mais il n'a pas entièrement cessé. Cependant, il cède le pas à de meilleures dispositions. Depuis que cette enquête a commencé, une économie plus sage apparaît. Elle devrait devenir universelle. Une brève considération des usages généraux des forêts à une grande échelle peut avoir tendance à produire cet effet. C'était un texte de George Barrell Emerson. George Barrell Emerson est né en 1797 à Kennebunk, dans le Maine, est mort en 1881 à Newton, dans le Massachusetts. Éducateur américain et cousin de Ralph Waldo Emerson, il enseigne les mathématiques et la philosophie naturelle au Collège d'Harvard. En qualité de président de la Société d'histoire naturelle de Boston de 1837 à 1843, avec l'aide des responsables politiques du Massachusetts, Il met en place une commission d'enquête chargée de dresser l'inventaire de la flore et de la faune de l'État. Il rédige lui-même ce rapport publié en 1846. Il plaide avec vigueur pour une économie plus sage dans la gestion forestière. On parlerait aujourd'hui d'une gestion durable des forêts. Il est également l'auteur d'un manuel sur l'agriculture, paru en 1861.
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1: Alors pour rappel justement, les Alpes c'est 3% seulement de la surface de l'Europe, mais c'est 25% de la biodiversité végétale. Donc il y a déjà un patrimoine de la biodiversité à conserver. Ensuite, comme ça a été dit durant cette conférence, les Alpes sont des sentinelles en fait des changements. Ils voient les changements avant d'autres écosystèmes. Donc en comprenant ce qui se passe et en monitorant ce qui se passe maintenant, on peut aussi anticiper ce qui va se passer ailleurs dans le monde. Et ça, c'est une manière aussi de sensibiliser les personnes. Il y a aussi un autre aspect, c'est le fait que même si peu de gens vivent dans les régions de montagne, donc le paradoxe c'est qu'il se passe beaucoup de choses, mais peu de gens sont affectés directement par le changement climatique. Souvent on a des laves torrentielles, mais on arrive dans un fond de vallée où il n'y a personne. C'est quand même un laboratoire où justement on peut en mettre en place des politiques d'adaptation qui sont exemplaires pour par exemple des pays en développement.

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1: Je crois que dans la table ronde de ce matin, peut-être, excusez-moi si je caricature, mais a été évoquée l'idée, comment convaincre de la transition énergétique dans un contexte de crise où ce ne serait pas la première urgence. Et moi, je crois qu'au contraire, la première urgence, c'est d'affirmer une compétitivité de l'Europe dans la compétition mondiale et dans la mondialisation. Et je suis mais profondément convaincue que cette compétitivité, ça doit être aussi une compétitivité écologique. Et que l'Europe doit conforter, prendre son rang dans la compétition mondiale aujourd'hui à la croissance verte. Et que c'est aussi de cette façon que nous pourrons aborder les défis du réchauffement climatique, débloquer les négociations internationales sur le réchauffement climatique en proposant à l'ensemble des pays du monde, puisque la France, vous le savez, veut accueillir la conférence sur le climat en 2015, pas simplement des règles du jeu pour partager un fardeau de la réduction des émissions de gaz à effet de serre, mais de le proposer aussi comme un enjeu technologique, comme un nouveau progrès, et l'accès à des technologies propres sur le plan énergétique fait partie des solutions, évidemment, pour débloquer les négociations internationales sur le climat.

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2: Lorsqu'on me demande de donner une définition de la biodiversité, je réponds souvent, et je l'ai beaucoup dit, c'est le tissu du vivant. Et je précise que ce tissu est composé d'innombrables fibres, animales, végétales, géologiques, génétiques, qui contribuent chacune à la solidité d'un tout. Que certaines de ces fibres se distendent ou disparaissent, et c'est la vie elle-même qui s'en trouve modifiée, voire menacée. Or, du fait des activités humaines, sous l'effet des modifications d'habitat, de surconsommation de ressources, des pollutions, d'espèces exotiques envahissantes, du réchauffement climatique, le taux de disparition des espèces naturelles atteint des seuils qui rendent impossible leur régénération. Des fibres se délitent, rompent et disparaissent. Et la qualité de la vie, la qualité de notre vie, et la vie elle-même s'en trouve menacée. Alors il faut agir. Il faut agir pour réintroduire de la nature là où elle avait disparu, et notamment en ville. Agir pour lutter contre les pollutions, les produits qui détruisent les espèces essentielles à la vie, comme les pollinisateurs et notamment les abeilles, mais pas seulement. Agir pour faire des espaces que nous protégeons, parce qu'ils sont exceptionnels, des exemples qui sensibilisent et contribuent à l'éducation à la nature, pour leur permettre de tirer de leurs spécificités des facteurs de développement, d'attractivité et de rayonnement.

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1: Bonjour et bienvenue dans les infos de Radio Terre, les infos durables. Aujourd'hui, je vais vous parler du séminaire national d'éducation et promotion de la santé et de l'environnement. Nouvelle édition, donc un rendez-vous pour croiser les savoirs, mettre en lumière les initiatives de terrain et renforcer les liens entre santé, sociale, éducation et environnement. Ce sont des rencontres qui auront lieu le 29 et 30 juin au Mans, donc dans la Sarthe. Ça se passera donc au Palais des Congrès et le thème c'est d'éduquer et agir pour une santé environnement transversale et accessible à tous. Parce que vivre en bonne santé dans un environnement sain est un droit fondamental, il est important d'inclure l'ensemble des citoyens dans les processus favorisant la santé. Cette nouvelle édition du séminaire éducation et promotion de la santé invite les acteurs des structures nationales et régionales à se retrouver pour partager et imaginer ensemble des approches inclusives. Un rendez-vous donc entre environnement et social. Ça se passera le 29 et 30 juin au Mans, dans la Sarthe. Éduquer et agir pour une santé accessible à tous. À bientôt pour un prochain rendez-vous sur l'antenne de Radio Terre.
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1: Bonjour et bienvenue donc sur l'antenne de Radio Terre. Aujourd'hui, on va parler de la journée entreprise et biodiversité. Pourquoi pas changer de cap? C'est la Fondation pour la recherche sur la biodiversité qui propose cette année, avec le soutien du MNHN et de l'OFB, donc l'Office français de la biodiversité, de consacrer sa journée annuelle aux enjeux de transformation des systèmes économiques et financiers. Bien que sa nécessité ne soit plus à démontrer, sa mise en place implique des engagements de toutes sortes. Le dernier rapport donc du GIEC, sorti en février, dresse

0: un portrait complet des responsabilités, mais aussi des opportunités qui s'ouvrent aux entreprises. Comme chaque année, cette journée s'adresse aux acteurs de la recherche ainsi qu'aux acteurs privés et publics, dont l'objectif est d'initier et de favoriser un indispensable dialogue. Ce temps fort s'appuiera sur une série de rendez-vous qui se tiennent tout au long de ce premier semestre 2026 et dont l'Assemblée des parties prenantes sera le reflet. Voilà pour cette manifestation, la journée de la biodiversité et de l'entreprise, le mardi 23 juin de 9h à 17h30. Ça se passe à l'auditorium de la Grande Galerie de l'Évolution, c'est à Paris, au 36 rue Geoffroy-Saint-Hilaire et c'est gratuit. À bientôt pour un prochain rendez-vous.
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1: Besançon 2022, les 12e assises de la biodiversité.
2: Pour en savoir plus sur le département du Doubs.
3: Donc Christine Bouquin, présidente du département du Doubs. Donc un département du Doubs avec des paysages, de la nature, de l'économie, une agriculture forte, une industrie forte, de l'innovation, du patrimoine historique et UNESCO, et surtout des hommes et des femmes sur des territoires et sur un territoire assez diversifié, puisque nous avons 50% en zone urbaine, périurbaine, et 50% dans la ruralité.
4: Alors ça fait beaucoup d'arguments pour entrer dans ce qu'on a appelé la rupture. Comment vous la vivez au niveau du département, justement, sur ces changements d'habitude, de comportement?
3: Alors si vous voulez, c'est ce que je disais tout à l'heure en conférence de presse, la rupture, elle a été anticipée par le département du Doubs, par ses politiques volontarisme, notamment par rapport aux espaces naturels sensibles. Je rappelais que sur les 7000 hectares donc en Bourgogne-Franche-Comté, 5300 étaient dans le département du Doubs. Donc bien évidemment, espaces naturels sensibles ouverts au public, 19 sont ouverts au public, c'est la transmission, c'est le s'accaparer un petit peu la faune, la flore, le circuit aussi de ces zones humides et se connecter, si je puis m'exprimer ainsi, par rapport aux gestes du quotidien. De par la nature, comment on adapte ce phénomène de biodiversité, du champ de l'eau, ça soit cycle long ou petit de l'eau, comment on met ça en pratique, c'est ça aussi l'objectif. D'appréhender non seulement la faune, la flore, mais de le répertorier dans la vie du quotidien.
4: Alors sur les problèmes de changement climatique, a priori, on se dit, tiens, ils sont dans l'Est, il y a beaucoup d'eau, il y a beaucoup de forêts, il y a tout ça. Est-ce que c'est une idée juste, une idée fausse, ou est-ce que vous avez des choses très concrètes à...
3: Alors, on a des choses très concrètes à vous dire. Bon, 42% du département du Doubs est couvert par la forêt. On n'a jamais eu autant de bostriches. Et pour tout vous dire, on a été en période de sécheresse. Crise pratiquement depuis le début de l'été, alors qu'on a quand même des paysages et des cantons en altitude. Moi, j'habite sur un canton qui jouxte la Suisse avec des températures d'habitude à cette époque-là, aller entre 15 et 20 degrés. Et là, on est allé au-delà de tout ça. Donc, on a dû transporter de l'eau dans certaines communes. C'est vous dire aussi la nature de nos rivières, alors qu'on a des programmes très ambitieux, justement rupture écologique, qualité, quantité de l'eau, mais le phénomène, et surtout en montagne, s'est avéré extrêmement complexe cette année.
4: Par rapport au milieu agricole, qui peut être impacté, mais qui peut aussi donc faire partie de tous ces changements, comment vous le vivez, comment vous dialoguez avec eux?
3: Alors, je dois vous dire qu'avec la profession agricole, il y a plus de 10 ans en arrière, nous avions déjà un des partenaires signé la charte d'aménagement de l'espace. Donc, cette charte, elle définissait déjà l'occupation du sol. C'est pratique et je suis très proche du milieu agricole, étant moi-même une petite fille de fromager. Et nous travaillons justement sur des nouvelles pratiques, réserves d'eau, par exemple, qui sont bien sûr cofinancées région, département. On est en train de s'interroger aussi avec eux, puisqu'on participe à toutes les instances agricoles. Qu'allons-nous planter ici? Parce qu'on est plutôt en mono... industrie, c'est le lait ici qui fait foi, mais on a quand même une zone de plaine, donc une forte implication du monde agricole. Ils ont conscience qu'il faut changer les pratiques et ensemble on va y aboutir. Mais bon, la rupture, elle ne se fait pas. Il y a un modèle économique aussi. Donc, avec les bovins, c'est quand même un petit peu plus complexe. Donc, voilà, c'est tout un état d'esprit, mais on travaille main dans la main avec le monde agricole.
4: Sur les prérogatives habituelles du département, je crois que c'est surtout aussi dans l'éducation, dans les transports, par exemple, quelle politique particulière vous mettez en place?
3: Alors, concernant les mobilités, nous n'avons plus la compétence transport, hormis pour les personnes qui ont un handicap. Mais je peux vous parler donc des routes, bien évidemment, puisque c'est dans le domaine champ du département où nous avons d'autres pratiques, d'autres revêtements. Et puis la dimension des routes aussi, voilà, des sols beaucoup plus perméables, quand on les appelle, et des nouvelles techniques. Nous travaillons beaucoup avec la Fédération des travaux publics dans le cadre de l'innovation pour avoir des sols où l'eau ne reste pas. L'utilisation d'un peu moins d'hydrocarbures aussi dans les enrobés. Donc c'est vraiment des sujets. On l'appelait cluster, il s'appelle Écorce maintenant, justement pour mettre en avant ces pratiques avec le bloc communal.
4: Et sur votre communication par rapport à la population, est-ce que vous avez le sentiment que les gens sont conscients de ces transformations ou qu'est-ce que vous faites pour les accompagner ?
3: Alors, par le biais aussi bien de notre site internet que de notre mensuel départemental et par le biais aussi du conseil départemental des jeunes et les collèges, bien évidemment, on fait passer ce message très important de la situation climatique, sécheresse, utilisation de l'espace. Donc, ce sont des bons vecteurs. On travaille beaucoup avec les jeunes. On travaille aussi avec les EHPAD, les collèges, le monde associatif qui est très prenant. Et en intercollectivité, vous l'avez vu, au-delà de nos sensibilités, nous sommes très unis.
4: Pour terminer, petite question sur la décentralisation. On a entendu la présidente de région qui disait en gros, nous, on a déjà fait des choses. L'État arrive avec des politiques. Est-ce que ça, vous l'avez vécu ? Comment vous le gérez ?
3: Ah oui, ça c'est un sujet important, ça fait plus de 30 ans que je suis élue, donc ça fait 30 ans qu'on nous parle de décentralisation, à part celle de 82, j'en ai pas vu beaucoup derrière. On a besoin de cette différenciation et de cette décentralisation sur nos territoires. Le département, c'est la proximité, c'est la réactivité. On fait du coût humain, on a besoin de cette décentralisation et ces politiques qui sont, pardonnez-moi, mais à la verticale, ne peuvent pas convenir pour l'aménagement du territoire.
4: Est-ce que vous pouvez me donner un exemple pour qu'on comprenne mieux, disons, de choses qui avaient été initiées puis qui n'ont peut-être pas été reprises en compte dans les politiques ou en quoi ça pose problème ?
3: Alors, si vous voulez, j'ai envie de vous dire, moi, je n'ai pas le doigt sur la couture. Donc, ce que nous avons fait ici, au-delà des prérogatives qui nous sont données, on va les poursuivre. Après, il y a des choses qui sont inatteignables dans des départements comme les nôtres. Nous sommes sur un sol karstique, etc. Voilà. Je n'ai pas à l'esprit un exemple concret, mais
4: la politique... Quand vous parlez de décentralisation, par exemple, plus de décentralisation, comment vous la revendiquez ?
3: Comment on la revendique ? C'est de pouvoir porter nos politiques sur notre territoire. Voilà. Quand vous avez un territoire tel que le nôtre, avec un différentiel, une agriculture forte, une industrie forte, des efforts qui ont été faits par les différentes collectivités. Il faut que l'État nous aide et ne soit pas punitif par rapport à des opérations. Tout ça, c'est du long terme. Et il faut creuser le sillon, comme on dit chez nous en agriculture, pour pouvoir semer et récolter. Donc voilà, on ne peut pas avoir des prérogatives qui changent sans arrêt. On a des normes qui évoluent. Certes, il faut évoluer, mais il faut aussi tenir compte de ce qui a été fait sur les territoires.
1: Interview, réalisation Bernard Dautan.
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1: Bonjour et bienvenue dans les infos durables. Eh bien, aujourd'hui, deux infos à vous communiquer. L'une est plus particulièrement axée sur Grenoble et son université qui organise les 16 et 17 juin. Journée d'études du Forest Hub. Le 16 juin, ce sera donc plutôt un travail d'études et le 17, un travail donc consacré à une sortie sur le terrain. Si vous êtes sensible donc à ce qui se passe à Grenoble côté écologie, je vous rappelle 16 et 17 juin à l'université. Et puis, on va s'intéresser aussi à une autre manifestation qui, elle, se déroulera à Montpellier. Du 1er au 5 juin, c'est la conférence donc, du microclimat, de l'écologie et de la biodiversité. Après Anvers en 2022 et Helsinki en 2024, eh bien, cette conférence se tiendra à Montpellier du 1er au 5 juin, comme je vous le disais. Elle fédère des chercheurs et chercheuses passionnés par les études du microclimat, par les variations de température. En croisant observations de terrain, modélisation, données de télédétection et approche interdisciplinaire, ce réseau contribue à mieux comprendre comment ces gardiens locaux influence la biodiversité. Au-delà des présentations scientifiques, le MEB 2026 à Montpellier sera un espace d'échange privilégié entre chercheurs, gestionnaires et acteurs du monde forestier. Écologues, forestiers, modélisateurs, gestionnaires, acteurs de territoire, rendez-vous du 1er au 5 juin à Montpellier. À bientôt pour un prochain rendez-vous.
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1: Bonjour et bienvenue dans les infos durables. Aujourd'hui, on va partir pour Tarbes. Bon, en tout cas, une manifestation se déroulera les 15 et 16 juin prochains. Il s'agit d'une formation sur les inégalités sociales et la santé, du constat à l'intervention. La réduction des inégalités sociales est un enjeu central de santé publique. C'est inscrit dans la stratégie nationale de santé. Elle figure dans les priorités des agences régionales de santé, les ARS. Donc, contrairement à ce qu'elle pourrait laisser a priori paraître, ces interventions en santé peuvent améliorer la santé tout en contribuant à aggraver les ISS. Les nombreuses actions locales des intervenants de terrain constituent une expérience riche d'enseignement, souvent peu décrite, évaluée ou transférée, qui servirait à mieux travailler sur ces enjeux. Cette formation propose aux porteurs de projets en santé d'acquérir des outils dans le but d'adapter leurs interventions en fonction de leur impact sur les déterminants sociaux de la santé et les inégalités sociales. Voilà, donc pour en savoir plus, eh bien, vous pouvez vous adresser au service formation de Santé Occitanie. C'était au 05 61 77 87 11 ou à la référente handicap Michel Olivan au 05 61 77 87 11 aussi. C'est organisé par le DRAPS Occitanie et ça aura lieu, je vous le rappelle, les 15 et 16 juin prochains. A bientôt pour un prochain rendez-vous sur l'antenne de Radio Terre.
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0: les 14e Assises de la Biodiversité, La Rochelle 2024.
1: Dans le cadre de ces assises, direction l'atelier technique des outils fonciers de compensation environnementale au service de tous. Un atelier animé par Vincent Perra, directeur de l'agence Nouvelle-Aquitaine, avec Caroline Leroyer, chef de projet en Isère, Sophie Danlos, directrice de l'environnement, Claire Marlot, responsable du pôle biodiversité dans les Yvelines, David Péquet, chef de grand projet dans le département de l'Essonne, Karine Brisselbou, directrice déléguée du GIP, Stéphanie Ruel, chef de service prospective foncière dans l'Essonne, et Philippe Schwab, directeur de projet responsable du pôle AMOGIP dans les Yvelines.
2: Bonjour à toutes et à tous. En attendant notre animateur qui apparemment est retenu dans une précédente intervention, donc on va vous proposer de commencer sans lui, comme on peut, on va improviser. Juste pour vous redonner le cadre de l'atelier, hein, on en a un petit peu parlé hier soir aussi pour ceux qui étaient là. L'atelier est proposé par l'association Artena, donc c'est l'association du réseau technique interdépartemental pour la nature, donc qui regroupe les fonctionnaires des départements. Et donc dans le cadre de nos réflexions et de notre commission interne qui réfléchit sur les sujets sol et renaturation, on s'est dit qu'il y avait certainement un sujet important où on sentait émerger de plus en plus dans les départements sur la compensation écologique. Et donc l'idée, c'était de vous présenter trois exemples sur trois territoires départementaux différents. Et puis après, évidemment, engager une discussion avec vous sur ces sujets de compensation écologique qui nous posent tous plein de questions au quotidien. Donc on va essayer de vous donner quelques éléments de réponse et puis ensuite de pouvoir discuter avec vous. Voilà, en termes d'intro, je ne sais pas si vous voulez ajouter autre chose ou si on engage les présentations. On commence par l'Isère. Caroline, je te laisse te présenter.
3: Oui, bonjour à tous. Donc Caroline Leroyer du département de l'Isère. Donc je suis chargée de projet foncière environnementale et brigade environnementale de l'Isère. Mais je vais surtout vous parler de ce projet foncière environnementale de l'Isère qui vise à anticiper, organiser et pérenniser la compensation environnementale. Le contexte chez nous en Isère, c'est on est un département très riche en matière de biodiversité, très très diversifié.
4: Bon, excusez-moi pour le retard, mais j'étais en intervention juste avant. Juste, je voudrais dire un petit mot sur le. Bon, déjà, je suis très heureux de pouvoir animer cette table ronde, et puis je vois que. Il y a beaucoup de monde, donc ça me change de l'intervention que je faisais juste avant, où il y avait 3-4 personnes en place publique. Je suis très heureux parce que je trouve que cette intervention arrive à un bon moment où les sujets de compensation sont sur le devant un peu de la scène et ils sont parfois un peu décriés, la compensation étant parfois considérée comme un droit à détruire, pas suffisamment efficace. Et donc il y a des doutes sur la compensation en particulier, sur le fait que la séquence éviter, réduire, compenser n'est pas forcément strictement respectée. Et donc, une nécessité à peut-être travailler ce sujet et voir comment on peut passer d'une compensation finalement qui est parfois un peu opportuniste, qui est lié à la possibilité de maîtriser ou pas du foncier, qui est une compensation subie, et voir comment on peut passer de ce type de compensation à une compensation qui est anticipée, construite, et qui soit vraiment un vrai levier d'aménagement du territoire. Donc passer peut-être d'une compensation par la demande à une compensation par l'offre, et donc les interventions là qui vont se faire s'inscrivent dans cette logique de dire voilà, il faut qu'on se saisisse de cette compensation comme étant une opportunité. Une opportunité pour construire un projet, pour alimenter des logiques de trame verte, trame bleue, pour sécuriser du foncier, pour mutualiser aussi la compensation, parce que d'avoir un patchwork de petits sites de compensation qui ne sont pas connectés entre eux, on sait que ce n'est pas l'objectif. Et donc, vous constaterez, hein, moi j'ai déjà pu assister aux présentations, que les outils qui sont proposés, qui sont mis en place, ou les démarches, hein, ce n'est pas forcément des outils, mais des démarches, me semblent aller dans ce sens. Donc, je trouve que ça donne de l'espoir et ça permet de peut-être alimenter les réflexions sur la compensation et peut-être casser un peu ce mythe, enfin ce mythe, c'est pas forcément un mythe, mais en tout cas ces discours qui sont assez récurrents sur la pertinence ou pas de la compensation. Parce que des projets, il y en aura toujours. Des projets qui n'impactent pas, ça existe, mais malheureusement pas beaucoup. Donc il faut quand même qu'on se dise que cette séquence éviter, réduire, compenser, on y sera confronté, on y est confronté, les aménageurs y sont confrontés. Je ne parle pas du ZAN, hein, qui vient se compléter. Mais toutes ces réflexions-là, il faut arriver à les embrasser, à voir comment on peut les saisir. Et donc, je pense qu'à l'issue de ce tour de table, enfin, en tout cas, de présentation, il y aura des réactions. Ce qu'on peut proposer, c'est que on se prévoit un petit temps d'échange après chaque présentation, mais assez rapide. Et puis, pour ne pas pénaliser les derniers qui vont devoir intervenir. Et puis, on se garde quand même un temps d'échange un peu plus important à la fin pour répondre à vos questions.
3: Merci pour cette introduction, puisqu'en plus, elle résume complètement, en tout cas, les objectifs de ce qu'on souhaite faire au département de l'Isère, puisque je pense essayer de faire aussi mes collègues, avec les outils qu'on essaie de déployer, pour faire en fait de la compensation environnementale un levier d'aménagement du territoire et un vrai outil d'amélioration de la biodiversité. C'est vraiment ça les enjeux. Enfin, en tout cas, voilà, nous, c'est ce qu'on essaie de faire à travers l'outil que je vais vous présenter. Puisque, comme vous le disiez, de la compensation, voilà, malgré l'évitement, la réduction, on en a toujours des mesures compensatoires. Et on voit qu'en Isère, notamment, donc chez nous, on est parmi les départements où il y a le plus de mesures compensatoires. Donc, et elles sont, comme vous le disiez aussi, très morcelées sur le territoire. Donc il nous semble qu'il y a quelque chose à faire pour améliorer en fait, cette compensation. Sachant que tout ça est au cœur de différentes politiques départementales. C'est ça qui a poussé nous, nos élus, à s'intéresser à ce sujet. Donc, bien sûr, en premier lieu, la politique environnementale, en se disant comment le levier de la compensation peut améliorer la biodiversité et venir conforter les réseaux écologiques qu'on a déjà constitués, par exemple, avec les espaces naturels sensibles. La politique environnementale, la politique agricole, on a une politique agricole forte, et le sujet de la compensation environnementale, c'est très lié à ça, en se disant comment on peut compenser en préservant au maximum le foncier agricole. Puisqu'aujourd'hui, on sait bien que pour les agriculteurs, c'est un peu la double peine. Voilà, ils sont impactés par les projets, puis par la compensation. Donc il y a un sujet aussi là-dessus, d'optimiser le foncier. Les départements, on est aussi aménageurs nous-mêmes avec nos routes départementales. Donc ça s'inscrit aussi dans la politique mobilité du département, de comment on peut accompagner aussi nos collègues et plus globalement les aménageurs sur la mise en œuvre de compensations qui soient efficaces, pérennes. Et on voit que c'est pas évident pour les aménageurs aujourd'hui, qui sont souvent pas compétents là-dedans. C'est quand même un métier particulier, restaurer, gérer des espaces naturels. Donc voilà, il y a aussi un besoin d'accompagner ces porteurs de projets. Donc la volonté du département, c'était ça, c'était d'accompagner les porteurs de projets sur la compensation résiduelle, donc j'insiste bien, la compensation résiduelle après les phases d'évitement et de réduction, parce qu'évidemment ça ne veut pas dire on arrête d'éviter et de réduire, et tout en contribuant au confortement du réseau écologique et à l'optimisation et à la préservation du foncier, en particulier le foncier agricole. Donc, pour répondre à cet objectif peut-être un peu ambitieux, on a essayé de mettre en place un outil qu'on a appelé la foncière environnementale de l'Isère. Et donc, c'est quoi ? C'est la foncière environnementale de l'Isère. Ce sont des terrains qu'on essaye d'acheter par anticipation des compensations. Du coup, un stock de terrains qu'on constitue, qui est donc sous propriété départementale ou, si les propriétaires ne souhaitent pas vendre, sous ORE. Ce sont des terrains à enjeu de restauration écologique, donc avec un fort gain écologique, un fort potentiel de restauration, parce qu'ils sont dégradés, et comme on l'a vu, de préférence de moindre enjeu pour l'activité agricole. Donc sur ce pool de terrains qu'on achète, on met en place une offre de service qui comprend la mise à disposition de ce foncier pour les aménageurs qui ont besoin de compenser, et une offre de service d'opérateur de compensation, donc là, plus classique, de réalisation des travaux de mesure et de gestion et d'entretien et de suivi sur le long terme, sur la durée réglementaire. Donc pour organiser tout ça, on a mis en place une gouvernance qui passe essentiellement par ce qu'on a appelé des comités territoriaux FEI. Ces comités, ça rassemble l'ensemble, ils sont sectorisés dans le département, on en a plusieurs, et ils rassemblent en gros l'ensemble des acteurs de l'aménagement du territoire, des associations de protection de la nature, jusqu'aux collectivités locales, aux SCOT, etc., représentants des différents usages, agriculture, forêt, etc. Et l'objectif, c'est d'avoir une instance de concertation autour de tout ce qu'on va dérouler autour de ce projet de foncière, c'est-à-dire depuis la recherche de sites. Donc on concerte sur les sites qu'on va mettre dans la foncière et jusqu'à quel projet on va autoriser, entre guillemets, à bénéficier de la foncière. Donc les bénéficiaires, justement, ce sont principalement, on a construit ça pour des bénéficiaires publics, donc les collectivités, les syndicats gémapiens, etc. Mais on ne s'est pas interdit d'ouvrir aussi au privé en se disant que voilà, de toute manière, tout ça sera concerté au sein des comités FEI territoriaux. Donc en fait, on est assez souple et on avance au cas par cas et en concertation. Donc, pour la mise en œuvre de cet outil, donc je vais vous décrire rapidement les trois grandes étapes. Donc, comment on procède. Donc, d'abord, le repérage des secteurs à potentiel de compensation. Ensuite, l'animation foncière qu'on fait sur ces sites et les plans de restauration de ces sites que l'on met en œuvre. Et ensuite, la mise en œuvre concrètement des mesures compensatoires. Donc, pour le repérage de secteurs à potentiel de compensation, là, je passe rapidement parce que c'est une illustration de la diapo suivante, puisqu'en fait, on procède en deux phases, deux étapes. Donc, une première étape où on a fait un peu comme ce qu'a fait... J'étais hier à une intervention de Bordeaux Métropole, et je ne sais pas s'ils sont là, mais on a, il me semble, fait à peu près la même méthodologie. C'est un croisement de données SIG pour essayer de se dire... Enfin, pour aboutir, en fait, à une cartographie de gradient d'intensité d'enjeux, d'intensité, de pertinence, de faire atterrir la compensation sur tel ou tel secteur. C'est-à-dire, on fait ressortir en rouge... On fait ressortir en rouge des secteurs où il nous paraît le plus pertinent de faire atterrir les mesures compensatoires. Et ces secteurs, on les détermine en croisant différents enjeux. Par exemple, on a des notes plus importantes si on est à la fois dans un corridor écologique dégradé et aussi dans une zone humide dégradée et aussi à proximité d'un site naturel déjà protégé, puisqu'on va venir conforter du coup cet espace protégé. Enfin voilà, on a fait tout un système pour essayer de se dire où est-ce qu'il est le plus pertinent de faire ces mesures compensatoires pour que ça soit justement le fameux levier dont on parlait. Donc sur ces secteurs-là qu'on a identifiés, on a mis en place une veille foncière avec un partenariat avec la SAFER. Et ensuite, l'étape 2, et c'est là que ça prend un peu plus de temps, c'est on va voir de plus près ce qu'on a derrière ces zonages rouges pour essayer vraiment de délimiter des périmètres et de constituer ce qu'on a appelé du coup nos sites FEI. Et ça, ça passe par du coup des visites de terrain pour s'assurer que, parce que le croisement SIG, parfois, il y a des biais quand même. C'est qu'une moulinette informatique, hein, donc parfois il y a des biais, donc il y a certains terrains, certains secteurs qu'on élimine au vu de ce qu'on constate sur le terrain. Et c'est aussi beaucoup du coup de la concertation avec les acteurs, puisque derrière, sur ces zones rouges, il peut y avoir un certain nombre d'enjeux, donc je vais y venir après. Donc voilà, cette étape, elle prend un peu plus de temps, mais une fois qu'on a défini des sites consensuels, pour se dire, sur tel périmètre, c'est là, on lui donne une vocation restauration par la compensation environnementale. Une fois qu'on est d'accord là-dessus et que tous les acteurs, on fait de l'animation foncière, donc également via notre partenariat avec la SAFER. Donc, dans cette étape 2, les sujets qui ont émergé pour choisir ces sites consensuels, c'est notamment, donc à droite, vous voyez tout le sujet avec la profession agricole, puisque derrière nos zones rouges, on a parfois des secteurs très stratégiques pour l'agriculture, puisque chez nous, la Chambre d'agriculture a aussi fait sa cartographie des secteurs stratégiques agricoles. Et souvent, ça se recoupe pas mal avec nos zones rouges à nous. Donc là, comment on fait ? Donc là, on a une convention de partenariat avec la Chambre d'agriculture pour essayer de voir est-ce qu'on ne peut pas trouver des mesures peut-être un peu innovantes ou en tout cas des mesures compensatoires qui soient compatibles avec l'activité agricole. Donc ça, voilà, on est en train d'y travailler. Ce n'est pas évident. Alors bien sûr, il y a tout ce qui relève aussi des mesures agri-environnementales. Hein, c'est de cet ordre-là. Mais on aimerait bien trouver peut-être des choses un peu innovantes pour arriver à concilier la compensation de la restauration avec l'activité agricole. Et puis quand il n'y a pas d'enjeu agricole, on est aussi, notamment en zone humide, hein, confronté à d'autres enjeux. Par exemple, les enjeux forestiers avec la filière populiculture. Donc voilà, c'est un sujet aussi, c'est une activité économique. Comment on concilie ça, la restauration de zones humides avec ces enjeux populiculture, par exemple. Et puis, quand il n'y a ni l'un ni l'autre, on a toujours des enjeux photovoltaïques. Est-ce que tiens, bah, ce site qui finalement n'intéresse personne, bah, il pourrait potentiellement intéresser des entreprises pour mettre des panneaux photovoltaïques. Donc, une fois qu'on a, on a passé tous ces obstacles, on arrive à avoir des sites consensuels. Et on se pose quand même d'autres questions. Ça apporte, ça a amené aussi à se poser d'autres questions, notamment le sujet de l'articulation avec les sites déjà protégés. Puisque dans notre méthodologie SIG, notre étape 1, là, on avait d'office écarté tous les sites protégés. Donc on n'avait pas mis dans notre moulinette les APPB, les espaces naturels sensibles, les réserves naturelles, etc. Mais après l'étape 2, discussion avec les acteurs, on s'est

0: lourdes dans des sites protégés où la compensation pourrait être un levier du coup pour faire ces restaurations. Donc du coup, on n'a pas complètement écarté ça et on a essayé de se faire une sorte de petite doctrine puisque ça pose la question bien sûr de l'additionnalité, du principe d'additionnalité, de la compensation sur ces espaces. Donc par exemple sur les ENS, on s'est dit, donc en Isère, on a deux zonages ENS. On a les zones d'intervention. Là, c'est le cœur du site où on met les opérations de gestion et les financements ENS en place. Donc sur ces zones d'intervention, on s'est dit que si une opération était programmée dans le plan de gestion ENS, bien sûr, on n'allait pas la faire en mesure compensatoire, parce que du coup, elle est prévue dans le cadre de l'ENS. Donc dans ce cas-là, la mesure compensatoire n'est pas additionnelle. Par contre, si l'opération n'est pas programmée dans le cadre du plan de gestion de l'ENS, là, il y a deux cas de figure. Donc, et un point de vigilance, surtout, c'est qu'il faut s'assurer que la mesure compensatoire est bien en cohérence avec les objectifs du plan de gestion, les objectifs à long terme. Et bien sûr, si elle n'est pas cohérente, du coup, on ne met pas en place la mesure sur l'ENS. Donc ça, c'est pour la zone d'intervention. Et pour la zone d'observation, qui est plus une zone de veille autour de l'ENS, là, au contraire, comme il n'y a pas d'action ENS qui sont faites dessus, sur ces périmètres d'observation, on s'est dit là, les mesures compensatoires, au contraire, peuvent venir conforter le périmètre d'intervention existant. Donc c'est plutôt intéressant de faire de la compensation dans ces secteurs-là. Voilà. Et puis dans le même genre, je vais peut-être passer rapidement parce que je ne veux pas empiéter sur mon temps de parole, mais on s'est posé aussi la question sur les APPB et notamment on a des APPB, c'est des périmètres réglementaires, mais ce n'est pas des outils de gestion. Donc on a quelques cas, et notamment un des premiers sites FEI qu'on a fait, c'est sur un APPB qui était très dégradé, où on n'avait pas du coup de moyens de restauration. Et on se dit, pareil, la compensation peut venir aider à cette restauration. Donc une fois qu'on a identifié ces sites consensuels avec toutes les questions que ça pose... Ah pardon, c'est un arrêté de protection de biotope. Donc c'est un arrêté préfectoral en fait qui est mis en place parce qu'il y a des espèces protégées, des milieux rares. Mais donc il y a une réglementation qui réglemente les usages, on va dire, mais qu'il n'y a pas de financement pour faire des actions de gestion et encore moins de restauration écologique. D'où l'intérêt, à mon sens, d'avoir ce levier de la compensation pour faire des actions de restauration dessus. Et donc, une fois qu'on a ces sites consensuels, donc on a l'animation foncière et la veille foncière dont je vous ai déjà parlé, donc là, je ne m'attarde peut-être pas. Et ensuite, la rédaction de plans de restauration. Donc finalement, comme dans les espaces naturels sensibles, on a nos plans de gestion. Donc là, on a sur nos sites FEI des plans de restauration, sauf qu'on n'a pas le volet accueil du public comme on peut avoir dans les ENS. Et qu'on a plus développé le volet justement restauration et notion de gain écologique. Notre plan de gestion, à chaque opération, on essaie de mesurer le gain écologique et surtout de le faire rentrer dans une catégorie. Est-ce que c'est un gain espèce? Est-ce que c'est un gain habitat? Est-ce que c'est un gain fonction? Enfin, bien sûr, ça peut être les trois à la fois ou deux, enfin plusieurs à la fois. Mais ça permet comme ça d'avoir une sorte de catalogue de mesures compensatoires pour de futurs besoins compensatoires sur le site, puisque l'idée, c'est bien de mettre en œuvre ce plan de restauration via de la compensation environnementale, en fait. Et alors là, je propose de passer rapidement, parce que je pense que j'ai dépassé mon temps. J'ai juste mis cette diapo pour que vous l'ayez quand vous aurez le support. Mais c'est comment on mobilise notre outil, en fait, avec les différentes étapes, les passages en commission permanente, etc., les différentes conventions qu'on passe avec les aménageurs qui ont besoin de compenser, etc. Donc je ne vais peut-être pas rentrer dans le détail là pour laisser mes collègues du temps à mes collègues pour expliquer aussi leur projet. Voilà. Et puis vous avez mes coordonnées si vous avez des questions après. N'hésitez pas.
1: On peut peut-être, s'il y a une ou deux questions, on peut peut-être...
2: Oui, Loïc Petit, LPO Poitou-Charentes. Depuis combien de temps ce système est mis en place? Quel retour vous avez depuis sa mise en place?
0: Oui, pardon, c'est vrai que je n'ai pas précisé que c'est assez récent et même expérimental, finalement. C'est vrai que je ne vous ai pas du tout dit quand est-ce qu'on a commencé tout ça. En fait, c'est fin 2021. La première délibération de nos élus, c'était en mai 2021. Donc, on s'est lancé vraiment dans tout ça en fin 2021, on va dire, avec la première convention avec la SAFER en 2023. Et c'est vrai que là, aujourd'hui, du coup, on en est à deux sites FEI. On avance doucement. Et donc, ça représente aujourd'hui 42 hectares. Enfin, on a deux sites d'une vingtaine d'hectares. Qu'on est

0: Et on essaye, et ce n'est pas sur tous les territoires du département non plus. On a essayé d'abord, de manière expérimentale, d'aller dans le nord du département. Là, on est plus maintenant sur un territoire où il y a de forts besoins compensatoires. Donc voilà, on avance petit à petit aussi en fonction des besoins, là où on sait qu'il va y avoir des gros aménagements et des besoins compensatoires pour essayer d'anticiper au mieux sur ces secteurs-là. Mais c'est vrai que c'est assez récent, du coup.
1: Bonjour, Yohann Grégoire, Toulouse Métropole. Moi, je voulais savoir, du coup, vous rédigez les plans de restauration avant d'avoir le besoin de compensation qui est lié à l'opération d'aménagement. Et après, ça ne pose pas de soucis en termes d'adaptation au projet d'aménagement qui est retenu pour ce site ?
0: Alors, ouais, c'est l'objectif de le faire avant, parce que l'idée, c'est justement d'avoir une cohérence d'ensemble sur un site. Et après, un aménageur qui nous sollicite, il a connaissance des opérations qui sont possibles. Si ça colle pas, s'il n'y a pas d'équivalence écologique avec ses pertes, enfin, s'il ne peut pas faire ses mesures compensatoires dessus, entre guillemets, tant pis, c'est dommage. Mais c'est l'idée qu'on fasse ça avant, pour plus que ce soit une opportunité et qu'on fasse plein d'opérations sur un site qui ne soient pas forcément cohérentes entre elles. Il y a vraiment ce souci d'anticiper aussi les mesures qu'on va faire dessus.
2: Une dernière question et puis ensuite on enchaînera.
3: Philippe Cachot, donc président de la commission aménagement foncier et de l'ordre des géomètres experts. Donc, votre présentation là décrit des sujets d'identification, des sujets de management de foncier avec un portage de foncier et sa faire. Vous avez jamais pensé à mettre en œuvre une procédure, une vieille procédure, mais qui rend les services au territoire, qui est la procédure d'aménagement foncier?
0: Alors, j'avoue que je n'y avais pas forcément pensé, mais j'y ai pensé en lisant votre super document que tu nous avais transmis, qui, avec toutes les préconisations, les propositions que vous faites pour justement bien prendre en compte cette compensation. Et en fait, je trouve que ce serait une super idée de se dire l'aménagement foncier, agricole et forestier, on l'ouvre aussi à ce sujet-là, quoi, plus largement qu'un quand il y a une infrastructure linéaire qui passe. Et c'est vrai que, je l'ai lu récemment et je me suis dit, c'est carrément intéressant, notamment par rapport aux échanges de foncier qu'on pourrait faire.
3: Exactement. Mise à disposition du foncier, voilà. Sécurisation du foncier.
0: Exactement.
3: Et des mesures, environnementales.
0: Je trouve que c'est une bonne idée. Mais par contre, donc aujourd'hui, est-ce qu'on pourrait, en l'état de la réglementation et du code rural, on pourrait le déclencher uniquement pour cette raison-là, c'est ça, je sais.
3: Tout à fait. Enfin, c'est une maîtrise d'ouvrage départementale, il suffit de le vouloir pour le mettre en œuvre dans les départements. Et il faut rappeler quand même qu'il y a trois piliers, la procédure d'aménagement foncier. C'est effectivement, alors en premier ou en dernier, une restructuration de la propriété dans les exploitations agricoles. Vous l'avez dit tout à l'heure, on est sur des enjeux et des territoires agricoles. C'est aménager le territoire pour les collectivités, des problèmes de desserte. Et puis, bien sûr, c'est reconstruire les paysages et mettre en œuvre, toutes ces prescriptions environnementales. Nous, lors des assises, on a effectivement proposé que... parce que l'intérêt d'une procédure d'aménagement foncier, c'est qu'elle a une étude d'impact. Donc, il y a un sachant environnemental qui vient poser un diagnostic, qui vient identifier dans un périmètre, alors qui peut être plus large que votre zone d'intervention, des éléments qui pourraient être des éléments de compensation a posteriori, mais que dans la procédure d'aménagement foncier, on pourrait sanctuariser par une ORE, par exemple, en la publiant au service de la publicité foncière, ce qui fait que sur une parcelle, même si le département n'est pas propriétaire, on aurait un droit réel inscrit à la compensation environnementale.
0: Voilà. Ah, mais ça, c'est sûr que je pense que c'est très intéressant. Et ça peut être une piste de ce qu'on travaille avec la culture, parce que ça permettrait aussi de réaménager les écoles. Et peut-être dans le cadre des PAEN, parce qu'on a aussi une politique PAEN, la périmètre de protection des espaces agricoles et naturels, peut-être ça pourrait être une action d'un PAEN de se dire on fait un aménagement foncier agricole et forestier et on réorganise l'espace pour...
3: Sachant qu'il y a un pilotage qui est une commission locale, qui concerte tous ces enjeux et tous ces acteurs. C'est pas... on fait des échanges au lieu de faire de l'aménagement foncier parce que c'est amiable. L'aménagement foncier et travailler en amiable, c'est la même chose, quoi. C'est dans son sein. Bon, voilà.
0: Ok, non, mais très bien, c'est noté.
4: Je propose qu'on enchaîne ceux qui avaient encore des questions, donc on les garde plutôt pour la fin pour ne pas pénaliser les intervenants qui prennent le relais. Merci.
5: Bonjour à toutes et à tous. Donc, on voit effectivement que c'est un champ d'activité où il y a beaucoup d'expérimentation et puis on avance tous au fur et à mesure. Donc, on va vous parler effectivement avec Stéphanie Ruel de deux outils qu'on souhaite commencer à expérimenter en Essonne. Donc, deux outils nouveaux. Alors, on a quelques phases d'expérimentation et de tests, mais on insiste bien sur le fait qu'il s'agit de projets. Ils vont être validés dans les semaines qui viennent en assemblée départementale après une phase de test. Donc, on n'a pas forcément un retour d'expérience encore énorme dans ce domaine. Et ça s'inspire effectivement. Il y a des points communs très larges avec l'Isère, avec quelques spécificités territoriales. Donc, le département de l'Essonne a depuis 2019 une politique de lutte contre l'artificialisation des sols. Donc, le département s'est intéressé assez tôt au sujet des sols, de la sobriété foncière, du ZAN, de la séquence ERC, comment on pouvait la mettre en œuvre. Il y a eu plusieurs délibérations cadres et le cheminement, effectivement, des élus et des services a abouti à la mise en place de ces deux outils, donc une banque foncière environnementale. Donc, comme l'Isère, on n'est pas simplement sur la compensation écologique. Vous allez voir qu'il y a d'autres sujets environnementaux qui sont intégrés et un observatoire du foncier également. Donc, le sommaire très rapidement. Donc, on vous donnera un peu les constats et enjeux à partir desquels on a bâti ce projet. On vous redonnera les éléments du cadre de l'action départementale puisque ça s'inscrit dans une continuité politique. On vous expliquera rapidement comment fonctionne cette banque foncière. On vous expliquera aussi comment on constitue des réserves foncières, donc des stocks de terrains qui sont achetés par la collectivité avec un effort d'acquisition foncière. Et on vous dira quelques mots sur l'observatoire du foncier que nous allons mettre en place. Donc le projet part sur la base de constats assez simples, hein, qu'au niveau mondial, évidemment, on est dans des états de dégradation de la biodiversité et des sols qui sont inquiétants. Vous avez tous vu passer ces rapports, et notamment des rapports qui soulignent que les financements publics ne suffiront pas pour renaturer et qu'il faut aussi aller chercher des financements privés. Donc ça, c'était aussi une demande de nos élus qu'on s'intéresse à ce sujet-là. Au niveau national, évidemment, une sévérisation de la réglementation. Hein. Vous avez tous vu passer effectivement ces lois au fur et à mesure. Vous savez que les services de l'État sont de plus en plus exigeants sur les aménagements. On voit que les exigences augmentent quasiment chaque année. Donc il faut arriver à suivre ce niveau d'exigence. Au niveau régional, donc nous on est en Île-de-France, donc malgré le schéma directeur, il y a encore beaucoup de projets d'aménagement. Donc on suppose qu'évidemment les besoins en renaturation vont toujours être là, que malgré les efforts d'éviter et réduire, il y aura forcément toujours de la compensation au moins à moyen terme. Et puis au niveau départemental, on faisait le constat assez simple aussi, c'est qu'on avait tout un stock de terrain pas toujours bien identifié, pas géré, qui ne servait à rien quelque part et qu'on pouvait essayer de mobiliser pour en faveur de la biodiversité. Donc voilà, c'était comment on conciliait le foncier disponible avec des enjeux de renaturation. Alors, sur la compensation écologique, là, plus spécifiquement, donc on avait besoin d'identifier des terrains adaptés et proches des aménagements impactants, puisque quand on regarde les cartes effectivement des zones de compensation, vous savez qu'il y a une base de données, hein, GEO-MCE de l'État, où on voit toutes les mesures de compensation. Donc c'est vraiment tout un confetti qui est réparti presque de manière un peu aléatoire sur le territoire. Donc ça nous paraissait intéressant de avoir cette réflexion sur le foncier, comment on pouvait optimiser les choses et donc notamment éviter la dispersion des projets de compensation. Éviter aussi donc la compensation comme en Isère sur les espaces agricoles. Nous on est dans des zones de grande culture, donc évidemment les agriculteurs ne souhaitent pas du tout qu'on vienne replanter ou restaurer des zones humides sur leurs espaces. Et donc on souhaitait aussi conserver la vocation agricole, production alimentaire des terres agricoles. On sentait bien aussi qu'en discutant avec les acteurs du foncier qui avaient besoin d'une vision un peu stratégique et coordonnée, on se connaît entre acteurs du foncier, mais on n'échange peut-être pas suffisamment et il y a certainement à se coordonner davantage. un besoin aussi d'intégration territoriale, des besoins de compensation et de les faire comprendre aux populations locales. Nous, en Essonne, on reçoit aussi des compensations qui viennent de petites couronnes, en fait, et on voit que quand on applique ça sur les territoires, les élus locaux ou la population ne comprennent pas pourquoi tout d'un coup ils vont voir arriver des pelleteuses, des tronçonneuses, et on est bien normal parfois de leur expliquer à quoi ça sert et comment ça va compenser un projet de grand aménagement sur la zone cœur parisienne. Voilà, et puis évidemment l'enjeu de la pérennité sur le long terme des espaces à restaurer.
6: Là, je vais vous présenter le cadre de l'action départementale. Donc, l'objectif, hein, c'est de vous présenter en fait deux délibérations qui ont été passées. Donc, la stratégie de lutte contre l'artificialisation des sols, qui est sur la période 2023-2030. En fait, c'est là qu'a été créée cette banque foncière, avec pour objectif de mobiliser les terrains dans le cadre d'opérations de renaturation, d'optimiser la séquence éviter, réduire, compenser, hein, ce qu'on a dit, hein, naturellement l'évitement, la réduction et la compensation vient à la fin, hein, et aussi avoir rendre 100 hectares à la nature d'ici 2030. J'interviens, en fait, moi je m'occupe de tout ce qui est de la politique foncière et de l'ingénierie foncière et immobilière. Donc ce qu'on voulait mettre en avant aussi, c'est la transversalité au sein des départements, de la vision qui peut être justement de tout ce qui est protection des sols et l'importance de la politique foncière pour pouvoir acquérir les terrains. Donc il y a un schéma d'orientation foncière et immobilière, hein, qui représente en fait l'ensemble des items au sein du département. Donc dedans, il y a la politique mobilière, la politique d'acquisition de liaisons douces, de voiries. Et dedans, on intègre aussi les enjeux qui sont liés à l'acquisition d'espaces pour pouvoir l'intégrer dans cette banque foncière. Donc on garantit l'exigence de sobriété foncière, donc on l'intègre naturellement. On accompagne le volet foncier pour respecter le principe d'additionnalité, hein, ce que tu as évoqué, hein, ce qui est très important. Et puis aussi d'avoir, je dirais, une certaine expertise technico-juridique pour que l'outil juridique qui est lié en fait au projet soit le plus adapté, puisque c'est souvent au cas par cas. Chaque outil, suivant le projet, on est là pour accompagner. Donc c'est vraiment l'idée de transversalité, hein. C'est pour ça aussi qu'on intervient à deux voies, pour que justement il y ait vraiment le volet opérationnel et le volet juridique qui soient mis en avant. Et tout ça, c'est en lien avec les différents schémas, hein, ce qu'on a précisé, le schéma des espaces naturels sensibles, hein, sous le temps, le schéma de la voirie naturellement, et puis les autres schémas qui sont liés aussi à la politique agricole qui sont développés.
5: Donc à partir de là, on a fixé, donc les élus départementaux ont fixé les objectifs de cette banque foncière. Un point qui leur paraissait important, c'était l'accompagnement des territoires et aussi forcément des porteurs de projets. On sentait vraiment qu'il y avait un besoin, notamment au niveau des maires, qui nous appelaient souvent en disant le ZAN, le RC, j'y comprends rien, il faut vraiment que le département nous aide. Et donc les élus départementaux souhaitent vraiment se positionner aux côtés des communes et jouer un rôle d'ensemblier, donc favoriser la concertation des différents acteurs pour qu'on arrive à des bons projets au bon endroit. C'est un peu le slogan de notre élu, trouver le bon projet au bon endroit. Même si parfois c'est un peu compliqué. Évidemment, un des objectifs de mutualiser les démarches foncières pour avoir un effet de masse le plus favorable possible sur la biodiversité. Donc là aussi, pas forcément toujours évident à faire. Un objectif qui était plus interne pour nous, d'anticiper les démarches foncières pour nos grands travaux départementaux, puisqu'on était souvent saisis très tardivement par nos collègues de la voirie et mis avec le couteau sous la gorge à trouver des sites de compensation la veille pour le lendemain. Donc maintenant, on souhaite vraiment que tout ça soit anticipé et réfléchi en amont. Rattraper aussi, je ne l'ai pas mis là, mais rattraper des anciens projets. Hein, clairement, on n'a pas été bon sur des précédentes opérations de compensation. Donc on sait qu'on a quelques dossiers pas terribles dans les placards et qu'il faut aujourd'hui qu'on discute avec l'État pour les remettre à niveau. Et puis les élus départementaux ont aussi fait le choix de dire que, en dehors du cadre réglementaire, en matière de ZAN, on devait équilibrer nos impacts sur les sols. Donc tous nos projets routes, collèges, etc., à terme, doivent pouvoir être compensés. Donc on verra si on y arrive, mais en tout cas, il y a cette volonté d'atteindre ces objectifs. Alors, donc la banque foncière, c'est une banque foncière environnementale, donc elle s'intéresse évidemment aux compensations réglementaires, on va dire, donc celles qui découlent de la séquence ERC. Hein, vous connaissez les différentes formes, les compensations zones humides, espèces protégées, les compensations liées au défrichement, les compensations agricoles. On souhaite intégrer également les compensations liées aux ZAN, même si c'est compliqué de le mettre en œuvre aujourd'hui à l'échelle du projet, mais on sait qu'on va devoir y travailler davantage. Et puis vous savez aussi que les zones commerciales maintenant sont soumises aussi à des compensations de désartificialisation. Donc voilà, nous on est un territoire qui est très touché par les zones d'activité, les zones commerciales, donc on pense qu'il y a un besoin de ce côté-là. Compensation carbone aussi, d'un point de vue réglementaire, pour le moment, c'est juste sur les émissions des compagnies aériennes. Donc nous, en Essonne, on est concerné par l'aéroport d'Orly, évidemment. Donc on a commencé à prendre des contacts avec certaines compagnies aériennes. Et puis on souhaite aussi pouvoir répondre à un certain nombre d'actions volontaristes. Donc on vous a listé là, différentes pistes. Hein. On a des acteurs qui souhaitent faire de la restauration écologique classique. Donc autant leur proposer des sites. Des solutions fondées sur la nature avec, je pense notamment à des restaurations de champs d'expansion des crues pour stocker les eaux au moment d'épisodes pluvieux importants. Aussi des actions expérimentales de désimperméabilisation sans aller forcément jusqu'à la désartificialisation. La compensation carbone au niveau de la collectivité, on a un bilan carbone évidemment, on a des actions pour limiter nos émissions, mais on souhaite aussi pouvoir intégrer un volet compensation. Des entreprises qui recherchent du mécénat, de la RSE. On a échangé évidemment avec CDC Biodiversité sur ces sujets-là avec vos collègues de l'agence Île-de-France. Des associations ou des agriculteurs qui nous sollicitent aussi pour des micro-projets, hein, des micro-forêts, des haies, des l'installation de ruches aussi. Donc voilà, on est vraiment sur tout type d'usage de ces terrains. Et puis certainement des champs plus exploratoires à moyen ou long terme, notamment sur les crédits biodiversité. Donc l'idée, c'est qu'on a plusieurs acteurs qui pourront être mobilisés, ceux qui ont du foncier et qui le détiennent, donc qui pourront échanger effectivement plus régulièrement, les utilisateurs potentiels, donc là les aménageurs publics ou privés, les opérateurs de compensation, évidemment, on a pas mal de contacts avec les différents opérateurs en Île-de-France, des entreprises, voilà. Et puis l'idée aussi, c'est de s'appuyer sur un réseau de partenaires et de relais, notamment les services de l'État, les autres acteurs du foncier comme la SAFER, le Conservatoire d'espaces naturels d'Île-de-France, etc. Voilà, donc que les acteurs économiques et les administrations puissent être aussi mobilisés dans les réflexions sur le foncier.
6: Après, on pourrait se poser la question, quel est l'intérêt de mettre en place une banque foncière? Donc, on a identifié trois intérêts. L'intérêt pour le territoire, donc le territoire notre Essonne. Donc, on veut permettre l'émergence de projets pérennes, qualitatifs et intégrés au territoire, qui soient en faveur de la biodiversité. Donc ça, c'est vraiment un objectif. Pour aussi capter et mobiliser des moyens complémentaires. Donc, et puis obtenir des mesures d'accompagnement au-delà du cadre réglementaire, ce qu'on a précédemment expliqué. Et aussi pour les utilisateurs de cette banque foncière, l'idée c'est de leur fournir aussi une ingénierie, c'est-à-dire leur faciliter des prospections foncières qui ont un temps, un coût. Donc on verra après dans un autre slide, hein, justement c'est pour éviter tout ce qui est spéculation. Hein, si on anticipe, on maîtrise les prix aussi sur le secteur. Surtout dans un secteur où lequel on peut être soumis, comme l'a dit David, hein, les besoins peuvent être assez rapides et si on n'anticipe pas, on l'a dit précédemment dans un échange, on fait monter les prix du foncier. La sécurisation juridique du foncier, là aussi, c'est comment on peut mettre des outils, la contractualisation, des solutions juridiques sur le devenir du site à long terme. On verra après ce qui est possible de mettre en place. L'appui à l'intégration territoriale des projets avec une stratégie foncière, ce qu'on verra avec, on présentera des périmètres de prospection foncière justement pour qu'il y ait une cohérence par rapport aux sites qui ont déjà été précédemment acquis et aussi qu'on puisse fournir une certaine visibilité, une communication qui serait portée pour que justement on puisse après communiquer là-dessus. Donc on offre une ingénierie départementale. Et pour la collectivité propriétaire, qui peut être soit le département, soit une autre collectivité, c'est avec les objectifs justement de prise en charge, ce que tu disais précédemment, c'est-à-dire éviter les coûts pour que ça soit porté par un tiers, l'aménageur qui lui peut investir sur le territoire avec des dépenses d'investissement ou des dépenses de fonctionnement. L'idéal, en tout cas, c'est ce qui est vie, c'est aussi peut-être avoir des recettes, hein, c'est-à-dire qu'ils puissent intervenir sur des sites départementaux et puis permettre de pouvoir mettre en valeur et avoir système de location et pourquoi pas des recettes. On a aussi évoqué les recettes de coupe de bois qui peuvent être aussi importantes et puis des recettes liées à la vente possible de certains terrains. Alors après, c'est comme disait David, hein, on est sur des tendances, sur des objectifs. En tout cas, c'est ce que nous, on a un petit peu identifié. Donc c'est vraiment mobiliser des moyens complémentaires aux autres politiques environnementales du département. Donc voilà.
5: Alors le schéma de la banque foncière, je ne vais pas le détailler beaucoup parce que ça s'apparente beaucoup à ce que Caroline nous a présenté pour l'Isère. Hein, on injecte des terrains publics ou parapublics dedans. La banque foncière, en fait, ça prendra la forme d'une sorte de vitrine numérique, hein, avec des fiches, catalogues qui décrivent les sites, leur patrimoine et notamment leur potentiel de renaturation. Donc les aménageurs pourront venir passer par le département et pouvoir identifier avec nous le site le plus intéressant. On s'est inspiré de la méthodologie POGEIS. Je ne sais pas si vous connaissez, c'est une expérimentation qui est en cours, qui sera validée par l'État en début d'année prochaine et donc qui définit en fait des potentiels de gains écologiques sur les sites et qui se traduira aussi par une vitrine au niveau national de sites. Donc on a essayé d'anticiper et de commencer à produire ces fiches. Voilà. Et puis ça servira aux différentes actions environnementales qu'on a déjà listé.
6: Là, je vais vous présenter, alors c'est un peu ce qu'a dit aussi l'Isère, hein, c'est-à-dire les gammes d'outils juridiques sur lesquels on peut s'appuyer, donc les conventions de mise à disposition, ce qu'on a aussi dit, les locations, les baux amphithéotiques, les ORE, qui peuvent être en fait un outil juridique qui permet de sécuriser en tout cas le foncier. L'objectif, en fait, c'est aussi, on sait que les compensations sont sur des durées assez longues. Après, ce qu'on a voulu aussi, réfléchir, c'est qu'est-ce qui se passe au bout de la fin des mesures compensatoires, 20, 30, 50. Dans la délibération cadre, l'objectif, c'est justement de sécuriser, donc de dire qu'est-ce qui va se passer après. Donc, ce qu'on a un peu identifié, ça peut être par exemple ces biens qui seraient renaturés puissent rentrer dans le patrimoine espace naturel sensible, c'est-à-dire qu'en fait ils ont tellement eu, évolué et qu'ils peuvent être un espace naturel sensible, ils pourraient être intégrés aux besoins dans le domaine public de la collectivité et puis aux besoins d'avoir une protection réglementaire remarquable qui puisse encore plus les préserver une fois que les compensations sont terminées. Donc voilà, c'est un peu de l'évolution qui peut être faite. Après, la question qui peut se poser, c'est comment on a constitué ces réserves foncières, puisque à l'heure actuelle, le département est propriétaire de 100 hectares. Alors, ça a été fait dans un cadre qui est en complément du foncier actuel, donc les délaissés de voirie, les friches. C'est en complémentarité des périmètres espaces naturels sensibles. La volonté, c'est d'avoir une typologie de milieux assez variés, donc milieux naturels, ouverts, forêts, zones humides. Et donc, ce que je disais, on a à peu près 100 hectares. On est très vigilant. Donc, les acquisitions qui sont prises au titre de la banque foncière sont prises sur le budget général du département. Par contre, les acquisitions, naturellement, qui sont faites au titre des ENS sont prises sur le budget de la taxe. Donc, il y a vraiment une différenciation qui est faite. Donc on saisit des opportunités à l'amiable. Alors ça représente souvent, c'est des grandes entités, hein, qui permettent justement d'avoir cette diversité et de pouvoir justement anticiper. C'est ce que je disais précédemment, c'est-à-dire que ça nous permet de négocier avec les propriétaires et d'avoir ces stocks qui peuvent être mis à disposition de tiers ou pour les projets du département en tant que tel. Donc là, c'est vraiment avoir cette vision et pouvoir intégrer justement le foncier dans les projets qui sont portés par la collectivité. C'est c'est moi. Et je finis, donc je me dépêche parce que le timing avance. L'Observatoire du foncier dans les espaces agricoles et forestiers. Donc là, c'est en complémentarité, c'est pareil, c'est aussi un objectif. Donc l'idée, c'est que c'est une instance technique qui se réunirait une ou deux fois par an. C'est surtout pouvoir partager avec différents membres, départements. Alors nous, c'est vrai qu'on a Île-de-France Nature, qui est en fait un organisme régional qui aussi a une politique foncière. En fait, l'idée, c'est de partager, d'échanger des informations, de pouvoir justement se coordonner aussi sur certains secteurs qui peuvent être attention, et puis pouvoir en fait faire du reporting, pouvoir présenter les différentes réalisations qui peuvent être faites, et puis pouvoir partager les différentes opportunités qui sont sur le territoire et coordonner nos stratégies, c'est-à-dire vraiment échanger. Donc c'est vrai que ça nous paraît important de pouvoir fédérer sur cette thématique les compétences et les synergies de chacun qui peuvent être sur des thématiques assez variées. De là, de cet observatoire très spécifique sur les espaces naturels, agricoles, forestiers, dans le cadre du schéma d'orientation foncier immobilier, on a vraiment aussi cet objectif d'avoir cette vision à 360 de l'ensemble des projets immobiliers qui peuvent exister. Parce que par exemple, il peut y avoir la construction d'un bâtiment à côté d'un espace qui peut être dégradé, à côté d'un espace naturel. Enfin, j'ai envie de dire, il faut presque voir l'ensemble pour qu'il y ait une certaine interaction, en tout cas, que n'oubliez pas tout dans la raquette sur les projets qui peuvent être développés. Donc voilà, après, l'Observatoire régional du foncier, sur lequel ils ont pas mal aussi de données qui pourraient nous compléter.
5: Oui, sur juste un schéma, donc pour montrer que l'idée, c'est effectivement vraiment que le foncier soit au cœur des réflexions avec une sorte d'écosystème où on a aussi la perspective de passer différents partenariats, conventions, chartes avec les différents acteurs, justement pour organiser ces réflexions ensemble, et l'Observatoire du foncier. Donc juste pour finir, donc nous on pense qu'effectivement les départements ont une compétence ancienne en matière de foncier. Ils ont des habitudes, effectivement, notamment à travers la politique espace naturel sensible. On a aussi des stocks de terrain qu'on peut mobiliser facilement. Donc voilà, on fait le constat assez simple que les besoins vont augmenter. On a déjà des terrains, on a une expérience et aussi, je pense, un rôle à jouer des départements aux côtés notamment des communes pour les accompagner sur ces sujets-là. Voilà.
4: Bon, le timing des 15 minutes n'a pas tout à fait été respecté, mais le sujet est quand même assez vaste. On se garde quand même une ou deux questions, pas plus, puis on verra encore une fois à la fin de la séance pour des questions complémentaires.
7: Oui, bonjour. Du coup, j'avais une question sur la constitution des réserves foncières. Vous nous avez montré que sur l'Essonne, vous avez été très proactif, avec 100 hectares d'acquis. Du coup, comment vous avez fait? Parce qu'effectivement, on voit que sur certains territoires, entre autres en région Nouvelle-Aquitaine, c'est le point bloquant. C'est-à-dire, voilà, un peu comme en Isère, effectivement, il faut aller essayer de convaincre, de mettre en adéquation le triptyque biodiversité, agriculture, forestier et autres enjeux, énergie renouvelable, etc. Donc, est-ce que vous pouvez nous détailler un petit peu plus comment vous avez fait pour être aussi rapide dans ces acquisitions? Est-ce que, par exemple, c'est des départs à retraite des agriculteurs ou d'autres, voilà.
6: En fait, on a saisi des opportunités. C'est des propriétaires qui nous ont contactés. C'est vrai, sur des secteurs. Alors, par exemple, sur un exemple, il y avait une partie, c'était un grand espace forestier, une partie en espace naturel sensible et une autre partie qui a servi en compensation. Donc, il y a eu plus de... l'acquisition de l'ensemble, c'était 100 hectares. La partie ENS était à peu près de 45 et l'autre partie à peu près de 45. En fait, sur ces opportunités, c'est surtout des grandes entités. On n'est pas justement comme dans la politique, en tout cas à terme, pour l'instant, pas comme dans la politique foncière, où on se retrouve à des fois, en outil des ENS, acheter quelques centaines de mètres carrés, quelques milliers de mètres carrés, où c'est des lamelles de parquet et on passe un certain temps, qui est très long, donc ça prend... Et là, c'est vrai qu'on a réussi à constituer sur trois secteurs qui sont assez répartis sur l'Essonne. Et après, on a mis en place, en fait, des périmètres de protection foncière qui sont partis sur ces secteurs-là qui ont été acquis. Et après, des études ont été menées pour qu'il y ait une certaine cohérence. Voilà, c'est un exemple où, justement, on a une forêt départementale. Ce qui est au milieu, c'est ce qui a été acheté au titre de la compensation, donc sur le budget général. Et à côté, par exemple, on a une forêt qui est gérée par la région. Donc l'idée, c'est qu'il y ait vraiment... et là, on a défini les autres parcelles qui seront justement à acquérir, d'où l'ingénierie foncière qui pourra, en fait, on pourra déterminer à voir s'il y a un portage qui est pris directement par le département ou suivant s'il y a des opportunités. Mais c'est vrai que c'est uniquement à l'amiable. Donc,
4: Je propose qu'on enchaîne. On va rester en région parisienne avec le département des Yvelines. Et puis ensuite, on laissera un moment pour les échanges.
8: Merci. Bonjour à toutes et tous. Donc moi, je suis Sophie Danlot, je suis directrice de l'environnement au sein du conseil départemental des Yvelines et j'interviens avec Karine Prizelbou. Alors c'est très intéressant parce qu'on part un peu des mêmes constats, des mêmes points de départ et des mêmes objectifs entre l'Isère et l'Essonne. Donc en fait, pour vous situer un petit peu le périmètre des Yvelines, donc nous, on gère en direct 67 espaces naturels sensibles. Qui sont donc répartis sur 2800 hectares, donc acquis dans les 20 dernières années. Ce sont essentiellement des massifs forestiers à 80-90%. Et puis, on va trouver aussi quelques landes, quelques prairies, le tout avec des zones humides un petit peu partout. Et donc, on partage en fait cet enjeu de répondre à nos propres besoins de compensation quand on fait des aménagements, notamment pour les routes, pour les constructions. On souhaitait pouvoir répondre à des enjeux assez ciblés de biodiversité sur le territoire. Et puis, on souhaitait également que dans tous les aménagements réalisés sur les Yvelines, on puisse avoir un niveau d'exigence élevé. Donc, on voulait pouvoir être prescripteur et embrasser les enjeux de biodiversité, mais aussi de questions sur le carbone, sur les sols, sur la préservation des ressources naturelles. Et par ailleurs, dans les Yvelines, on a l'habitude de développer des opérateurs indépendants à côté du département pour répondre à certains services publics, donc pour répondre à nos propres besoins en tant que département, mais aussi aux besoins des communes, des EPCI et parfois des acteurs privés. On le fait pour notre politique d'insertion sociale. On le fait aussi sur le soutien qu'on apporte aux personnes âgées, personnes en situation de handicap. On le fait pour la restauration collective. Et donc, assez naturellement, sur ces questions d'environnement et de compensation environnementale, on a souhaité créer en 2018 un groupement d'intérêt public avec le département des Hauts-de-Seine qui s'appelait à l'époque Biotif, qui s'appelle maintenant Seine et Yvelines Environnement, pour répondre à tous ces enjeux. Donc agir à la fois sur la partie C du ERC, mais également réfléchir bien en amont avec tous les acteurs sur les séquences d'évitement et de réduction. Et donc, depuis 2018, entre le département des Yvelines et Seine-Yvelines Environnement, on tricote finalement notre stratégie foncière respective pour que ça puisse répondre au mieux aux enjeux environnementaux. Donc, Karine, qui est directrice de Seine-Yvelines Environnement, va vous expliquer cet outil, finalement, qui est un outil différent de ce qu'on a vu tout à l'heure avec la banque foncière ou avec la réserve foncière. Mais vraiment, l'ambition est très proche et on vous donnera trois exemples de sites sur lesquels on agit ensemble ou l'un après l'autre pour voir comment ça peut se mettre en place concrètement.
9: Alors, Seine et Yvelines Environnement, comme tu le disais, Sophie, est un groupement d'intérêt public qui regroupe à la fois qui adresse à la fois le niveau départemental, mais également embarque les enjeux des EPCI et leur volonté de reconquête écologique et l'ensemble de leurs problématiques environnementales, mais également les quatre grands principaux aménageurs des territoires. Et donc, tout cela organise la mission de Seine et Yvelines Environnement, dont nos équipes ont la charge. On est porté par deux ambitions. Une efficacité des moyens publics, c'est-à-dire qu'on n'est pas complètement en autonomie, mais on porte l'ensemble des ambitions de tous les étages territoriaux en matière environnementale, en tant qu'opérateur. Et le financement de cette organisation, elle est portée par les besoins des aménageurs. C'est-à-dire que la collectivité publique ne finance l'organisation, la mobilisation des experts que lorsqu'elle en a besoin pour ses besoins de compensation. Donc on est au service de leur politique, mais on leur coûte que quand ils ont besoin de compenser. C'est la mécanique qui avait été trouvée à l'époque. Donc il y a vraiment ces deux grands objectifs qui portent notre travail au quotidien. Le démarrage, évidemment, c'est donc 2018, on a été d'abord sollicité pour des questions de compensation et une volonté que l'on puisse, grâce à notre organisation, porter la recherche et la sécurisation foncière. Donc, on a un certain nombre de trames et de corridors qui nous sont dessinés par les départements, mais également les collectivités territoriales. Et par cette recherche et cette sécurisation foncière, on vient tricoter, qui est le terme consacré en interne, on vient tricoter pour identifier, parfois en virtuel, du portefeuille foncier avec des opportunités qui nous sont remontées par les communes, par des porteurs privés ou le département sur des besoins en termes de reconquête écologique sur ces terrains-là pour qu'on puisse marier ces besoins de reconquête écologique par rapport à des besoins de compensation. Donc, le levier financier, on essaye de le contourner par une identification préalable qui couvre également l'identification des gains écologiques potentiels. Donc, Seine-Yvelines Environnement avance l'ingénierie d'identification des potentiels. Et au final, l'aménageur qui aura besoin d'utiliser ce secteur-là viendra financer a posteriori toute l'ingénierie. L'avantage, c'est qu'il a du foncier disponible rapidement. L'inconvénient, c'est qu'il paye, il paye quand même toute l'ingénierie antérieure, qui est un petit peu différent du principe qui a été porté sur est-ce que c'est la collectivité qui avance cette ingénierie et comment peuvent se faire les flux financiers derrière, qui restent quand même le nerf de la guerre, notamment dans les Hauts-de-Seine et les Yvelines, où le foncier coûte horriblement cher. On a les problématique à peu près équivalente en Essonne. Le fait qu'on ait cette implantation et ce GIP et ce dialogue avec l'ensemble de nos membres fait que petit à petit, on arrive à avancer un peu plus en amont sur la réduction et l'évitement, notamment lorsque on parle des problématiques territoriaux en matière de reconquête écologique. Ça nous permet de mobiliser les mêmes ressources, les mêmes compétences pour parler avec eux de comment j'accompagne le projet pour réduire au maximum les impacts, comment je réintroduis des fonctionnalités écologiques dans leur projet. Et je pense qu'on est tous pareils. En tout cas, nous, ce qui nous porte, c'est que le meilleur projet qu'on pourrait nous confier, c'est celui où il n'y a pas de compensation derrière. Et donc, c'est les messages qu'on porte aussi et qui permet d'avoir ce dialogue, notamment avec les EPCI, sur tous les services fondés sur la nature, la désimperméabilisation des espaces urbains, où on intervient également sur les écoles, les centres-villes, et puis leur stratégie ZAN, toutes ces questions-là, les atlas de la biodiversité. Donc, les compétences qui sont mobilisées dans le cadre de la séquence ERC, on arrive à les mobiliser aussi largement en amont pour avoir le moins possible à mobiliser le foncier pour de la compensation et au contraire enrichir plus de transparence de l'urbanisme vis-à-vis de la biodiversité ordinaire. Voilà un peu longuement ce qui nous porte et ce qui fait la spécificité de Seine-Yvelines Environnement. Et on voulait vous présenter les trois exemples.
8: Donc, le premier exemple, ça concerne l'aménagement de la plaine de Chanteloup. Donc, la plaine de Chanteloup, c'est la photo que vous avez donc en haut à gauche. C'est situé au nord-est des Yvelines. On est sur une zone donc dans une boucle de la Seine qui est dans un secteur extrêmement urbanisé. 330 hectares aujourd'hui de friches. C'est un milieu très pollué puisque c'est un endroit où on a donc épandu les eaux usées de Paris pendant 2-3 décennies, donc polluées aux métaux lourds. Les collectivités locales se sont questionnées pendant 15-20 ans, ont proposé un certain nombre de projets, ont testé des choses sur cette plaine sans qu'on arrive vraiment à en faire quelque chose de très précis. Il y a de nombreux usages plus ou moins illicites, plutôt illicites, quand même sur la plaine. Et donc, le département s'est un peu saisi de la question en 2020 en commençant par traiter les déchets, donc 10 000 tonnes de déchets qui ont été donc évacués en un temps record. Et voilà, on s'est dit, qu'est-ce qu'on fait de cet espace-là? Et donc, on propose en fait aujourd'hui, on y travaille depuis 2020, à la mise en place d'un site naturel de compensation, de restauration, de renaturation, donc un SNCRR en acronyme un peu barbare. L'objectif en fait du SNCRR, c'est de pouvoir anticiper, mutualiser des besoins de compensation obligatoires pour l'avenir, C'est un dispositif qui va permettre de maximiser le gain écologique puisqu'on va pouvoir faire ce qu'on évoquait tout à l'heure, c'est-à-dire éviter de faire la compensation de manière parsemée, mais concentrer dans un temps court une compensation écologique très cohérente sur une grande surface. Et surtout, le SNCRR va permettre de financer, de vendre des unités de compensation à des aménageurs qui vont permettre de couvrir le coût des travaux de restauration et la gestion du site pendant 50 ans. Donc c'est finalement cette façon de mobiliser du financement privé pour venir compenser l'effort des acteurs publics sur un site d'envergure. Et donc l'objectif, et dans le maillage avec les espaces naturels sensibles, c'est que ce site puisse devenir, sur la partie vraiment de réaménagement, un espace naturel sensible à l'issue des travaux de renaturation, donc finalement dans pas si longtemps que ça, d'ici à peu près 2030. Et donc on organise aujourd'hui les activités de renaturation, avec également sur le site des activités agricoles qu'on essaye de pérenniser, des projets de R&D sur la rémédiation des sols, donc pour qu'à terme on puisse essayer d'augmenter un peu la partie agricole sur ce site. On commence à concevoir donc les aménagements pour le public, le volet paysager et les synergies qu'on peut avoir avec le territoire sur les activités économiques périphériques, notamment sur la filière bois. Et donc c'est un projet à 60 millions d'euros sur une cinquantaine d'années, hein, entre le foncier, les travaux d'aménagement, la gestion, etc., et les études. Et donc dans la répartition des rôles entre le département et Seine-Yvelines Environnement, nous, donc, on va être porteurs du SNCRR. On travaille au pilotage de projets avec les collectivités, avec l'EPCI concerné, avec les communes, pour que ça s'intègre et que ça soit donc un projet aussi en lien avec les citoyens. Et puis Seine-Yvelines Environnement intervient, donc c'est vraiment notre opérateur, il intervient sur toutes les études, sur les plans d'aménagement. Donc là, on est en phase d'aboutir sur une vision complète des aménagements là, d'ici la fin de l'année. Et va travailler donc sur la gestion dans la durée de ce site sur les prochaines années. Et donc là, on a vraiment travaillé tous ensemble sur toutes ces étapes-là. Et donc, oui, exactement. Et sur la vente des unités de compensation, donc on est sur une solution un petit peu différente de ce qui a été proposé, mais ça répond vraiment tout à fait aux mêmes objectifs. Et donc, sur les deux autres exemples, on est sur des surfaces un peu plus petites.
10: Oui, donc là, on a un très gros projet qui mobilise des montants assez conséquents et donc qui clairement ne peut être porté que par la dimension départementale, éventuellement régionale. En l'occurrence, ici, c'est le département qui s'est lancé dans l'expérience. Ce qui n'empêche qu'on arrive à mobiliser à moindre frais et dans cette optique de tricotage du foncier. En l'occurrence, là, l'exemple au Loge en Josas, 5 hectares de sylviculture non entretenue. Un propriétaire privé s'est signifié à nous pour nous indiquer qu'il était vendeur. C'est une parcelle qui est contiguë à un ENS. Donc la première question qu'on a posée au département, c'est « souhaitez-vous acquérir ?» Ce n'était pas complètement opportun. Et donc c'est par les faibles, en tout cas les quelques moyens de SYE qui sont mutualisés, c'est Seine-Yvelines Environnement qui se porte acquéreur de ce territoire pour le mettre ensuite à disposition moyennant finance, je vous l'expliquais tout à l'heure, pour de la compensation. Et donc avec surtout un plan de gestion écologique qui va a priori être porté sur 50 ans, en tout cas en cohérence avec les obligations environnementales qui seront faites à l'aménageur qui viendront mobiliser ce secteur. Et le principe, c'est que, en tout cas qu'on prend par rapport à notre conseil d'administration, c'est que dès lors que Seine-Yvelines Environnement se porte acquéreur du foncier, une fois l'ensemble de l'investissement amorti, ce foncier-là a vocation à être rétrocédé à l'euro symbolique à un gestionnaire d'espace naturel. En l'occurrence, ici, on jouxte un ENS. La fonction de cet espace a vocation à retourner à un ENS. Et donc, ce qui implique que dans la manière dont on va porter le plan de gestion, on est déjà dans l'anticipation que ça deviendra une extension de l'ENS. On a d'autres exemples, parce qu'on ne s'est pas décliné, mais où là, ce n'est pas forcément le département. On a Île-de-France Nature, par exemple, qui a un patrimoine à côté d'un autre projet. Et donc, on a déjà acté qu'à terme, ce sera Île-de-France Nature qui sera gestionnaire. Mais donc, vous posiez la question de la manière dont on anticipait et on se mettait en cohérence avec l'objectif ENS. On n'écrit pas à l'avance le plan de gestion, mais enfin, on a quand même quelques orientations sur lesquelles on ne déroge pas. Et donc, le deuxième exemple... Donc je vous parlais du fait qu'on se mette en cohérence et qu'on porte l'ensemble des objectifs et des problématiques environnementales du périmètre PCI et départemental. En l'occurrence ici, il y avait une grosse problématique sur un secteur agricole fortement pentu avec des événements de coulées de boue qui importunaient les riverains et donc en milieu agricole. Et donc c'était aussi la preuve qu'on peut faire de la compensation en milieu agricole sans gréver le potentiel de production alimentaire. Ça reste aussi une ligne rouge pour nous en matière de compensation sur ce type de secteur. Par contre, toute la puissance de ce système, c'est que par les fonctions, les services liés à la nature, on a, et par la mécanique de financement par la compensation, on est venu résoudre des problèmes chroniques sur ce secteur-là. Et donc, où on a résolu cette problématique de coulée de boue grâce à l'implantation de haies, l'implantation d'une mare et un certain nombre de mesures qui ont permis, en bonus, de protéger une zone de captage d'eau potable. Et donc, c'est cet exemple-là qui éclaire la manière dont on vient porter de la compensation au service de tous et dans un maillage soit de réponse à des problématiques, soit de complétude et de reconquête environnementale dans ces projets.
4: Oui, je crois qu'on peut effectivement applaudir les différents intervenants. Qui du coup ont pu, et on l'a vu là encore sur la présentation, illustrer par des cas concrets. Hein, on n'est pas en train d'imaginer des outils qui ne sont pas opérationnels. On a des démarches et des outils qui font leurs preuves. Hein. Et puis ça fait écho aussi, je reviens juste sur le... Et puis après je céderai la parole à la salle. Sur le SNCRR, avec des coûts qui paraissent effectivement importants. Mais si on ramène le coût à l'hectare et à l'année, on est à 60 000 euros à l'hectare et à l'année. C'est des coûts qui sont assez similaires à ce que nous rencontrons sur le site de Caussure ou sur le site de Sainte-Maxime. Donc, ce n'est pas déconnant quoi, comme coût. Et finalement, pour des opérations qui peuvent être assez différentes, c'était une coïncidence, mais je retrouve des coûts qui sont pas, qui font référence à d'autres projets. Voilà. Bon, mais le temps est maintenant à la parole, à la salle. Je vais peut-être prendre des questions qui sont plutôt au fond de la salle, parce que les pauvres, ils sont peut-être moins privilégiés.
11: Bonjour, Baptiste Briand, juriste. Déjà, merci beaucoup pour vos interventions, c'était très intéressant. J'avais plusieurs questions, notamment sur les notions de proximité et de compensation surfacique, qui sont des critères dans la compensation dans le Code de l'environnement. Est-ce que pour vous, aujourd'hui, c'est un problème, notamment vis-à-vis de l'acquisition, qui peut devenir assez énorme en termes d'hectares s'il y a nécessité d'une compensation surfacique demandée par l'autorité environnementale, et de la notion de proximité fonctionnelle, qui est maintenant fonctionnelle avec l'industrie verte, la loi industrie verte, notamment vis-à-vis des SNCRR qui sont en avance de phase, mais qui vont être géographiquement peut-être situés un peu trop loin par rapport aux projets qui vont être mis en place. Donc voilà, je me demandais si c'était des problèmes. Et ensuite, j'ai bien entendu les interventions sur l'additionnalité qui étaient possibles. Donc je trouve ça assez intéressant, mais aujourd'hui pas assez mis en avant, point de vue, je pense, législatif ou point de vue politique publique. Et je me demandais si la question de combler les lacunes de l'État était aussi sur la table, notamment en termes de Natura 2000, où on sait que l'État s'est fait condamner, en 2021. Est-ce qu'il est possible, notamment pour la compensation, de dire nous allons combler ces lacunes-là plutôt que faire de l'additionnalité. Voilà, c'était mes questions.
12: Bonjour, j'accompagne ma directrice sur les aspects techniques et sur cette question, je pense que c'est moi qui vais pouvoir essayer de répondre au mieux. Vis-à-vis du site naturel de compensation ou de la compensation à la demande plus classique, on est sur le même schéma, c'est-à-dire que la compensation va se faire uniquement si on est sur une proximité géographique. Dès lors qu'on s'éloigne du site de compensation, ce qui se passe, c'est que le ratio de compensation augmente. Donc pour un aménageur, il n'y a absolument aucun intérêt à venir trop s'éloigner du site de compensation, puisque les coûts vont littéralement exploser. Généralement, en Île-de-France, on est sur une compensation à 1 pour 2, 1 pour 3. Certains projets passent encore à 1 pour 1. Dès lors qu'on est au-delà de 20-25 km, on va rapidement passer sur des compensations beaucoup plus importantes à 1 pour 4, 1 pour 5. Donc d'une, ça ne sera pas un critère d'éligibilité favorable pour une compensation, mais en plus, les coûts vont littéralement exploser, donc ça n'arrive finalement jamais. Donc par rapport à ce SNCRR, l'avantage c'est qu'il est situé sur un nœud en fait, urbain, sur lequel on a beaucoup de projets qui viennent jouxter ce site de compensation. Donc il y a forcément une étude, un benchmark qui a été réalisé qui vient démontrer que sur les 330 hectares, même si pas l'ensemble va être mis à profit pour faire un SNC à terme a priori, on a largement de quoi faire en termes de compensation environnementale. Surtout qu'avec le décret qui va bientôt sortir sur les SNCRR, on a possibilité de faire de la compensation différente, compensation carbone, on peut effectivement faire de la compensation classique, on peut aussi faire de la compensation volontaire. Bon voilà, il y a beaucoup de schémas qui vont pouvoir d'achalander un petit peu cette compensation sur ce territoire, même si c'est énormément de surface, à un endroit très précis, très ponctuel. Sur la deuxième question liée aux SP Natura 2000, en fait, aujourd'hui, effectivement, il y a des lacunes de l'État que l'État assume finalement, puisqu'on a déjà des services instructeurs qui nous intiment à venir faire de la compensation sur des APPB, sur des sites Natura 2000, sur des ENS, dès lors qu'il n'y a pas d'additionnalité qui est véritablement démontrée. Donc c'est déjà le cas aujourd'hui et c'est déjà mis en pratique. Par contre, ça demande une exigence encore supplémentaire de la part des services de l'État de bien montrer qu'on ne vient pas en additionnalité, puisque c'est un peu le texte fondateur pour la compensation environnementale. On ne peut pas avoir de compensation sur un site où on a déjà une subvention publique, une politique publique qui permettrait d'arriver au même objectif finalement.
10: Si j'ai bien compris le fond de votre question, de savoir si le législateur abuse pas un peu avec ces notions d'éloignement par rapport aux sites où les effets délétères sur la biodiversité ont été faits, c'est compliqué pour nous d'aller dans ce sens-là, parce que la compensation, on vient compenser des populations et on va compenser des milieux qui ont des fonctions écologiques locales. Et donc refaire une zone humide à 25 km, clairement, sur les cycles de l'eau, ça n'a aucun sens. Donc cette question de lien géographique, c'est le fondement de la compensation. Donc on ne peut pas vous dire qu'il a tort.
4: Oui, peut-être juste une précision là sur ce qui vient d'être dit sur le site Natura 2000, les ENS, les APPB ou les EBSC. En fait, il faut rechercher l'additionnalité. Il faut démontrer que la compensation vient s'additionner par rapport à des démarches qui sont déjà menées. Donc c'est bien la recherche d'additionnalité qu'il faut démontrer et montrer que la compensation va plus loin que ce qui est déjà proposé dans le site Natura 2000. Voilà. Donc c'est bien cette recherche d'additionnalité qu'il faut démontrer auprès des services de l'État.
13: Merci. François Vérel, LPO, Grand Paris Sud. Alors j'ai une question, enfin, vous allez me dire si j'ai bien interprété les présentations qui ont été faites. J'ai parfois l'impression que ces espaces de compensation viennent en concurrence avec les agriculteurs, ou du moins que c'est un petit peu parfois difficile de cohabiter. Et je me demandais s'il n'était pas possible de faire des compensations qui intègrent l'agriculture, c'est-à-dire qu'éventuellement inciterait à favoriser l'agriculture biologique, l'implantation de bocailles à maïs large, etc., etc. Ce seraient des solutions dont on aurait besoin chez nous. Merci.
10: Alors, c'est ce que j'ai essayé d'expliquer, mais maladroitement, sur le dernier exemple. C'est justement, l'objectif, c'est d'accompagner les agriculteurs. Ce que je disais, c'est que nous, notre ligne rouge, c'est qu'on ne vienne pas gréver et donc réduire la capacité de production alimentaire, parce que ça reste un enjeu, et c'est une politique départementale en matière alimentaire, et puis ça reste un enjeu collectif, voilà, clairement. Ce qu'on cherche à faire, c'est par exemple ici, avec... On est encore un peu loin de l'agroforesterie, mais en tout cas, en installant ces haies où on vient rajouter des fonctionnalités, on a un certain nombre d'agriculteurs qu'on accompagne sur d'autres projets qui s'intègrent. Ça permet... Alors, on ne se permet pas de donner des orientations en termes d'itinéraire culturel aux agriculteurs. Ça reste un métier, c'est leur problématique. Par contre, on vient les accompagner dans leur gestion de l'espace via, nous, les besoins de compensation et ces financements. Et en tout cas, ce que nous, on considère, c'est que ça nous permet aussi de sécuriser le métier d'agriculteur parce qu'on leur apporte un revenu supplémentaire sécurisé sur un long terme, 30, 40, 50 ans, à la fois sur les ORE, mais également sur l'accompagnement éventuel de pertes de rendement qui est financé par l'aménageur. Donc ça, c'est des choses qu'on porte déjà et qui s'intègrent pleinement dans la politique agricole du territoire. Donc on est en dialogue évidemment avec la Chambre d'agriculture, avec la SAFER. Nos projets sont systématiquement validés avec eux. Mais

0: itinéraires de culture, mais des pratiques en fait avec eux. Il y en a d'autres avec qui ça ne marche pas. Hein. Donc le sujet est quand même très très sensible.
1: Bonjour, donc Yohann Grégoire, Toulouse Métropole. Moi, je voulais vous demander, comme là, donc l'intérêt de toutes ces pratiques, c'est justement d'anticiper la compensation qui va être nécessaire pour des projets. Comment sont gérés un peu ces terrains en attendant d'avoir des projets de compensation dessus, puisque si la restauration va trop vite, de ce que j'ai compris, les bénéfices en termes de compensation sont moindres pour les projets d'aménagement. Donc comment c'est géré un peu cette temporalité?
2: Alors effectivement, pour nous, c'est une problématique, hein, puisqu'on a fait l'effort d'acheter ces 100 hectares. Ça nous a acheté, effectivement, il a fallu que les élus acceptent cet investissement. On ne va pas pouvoir les garder, effectivement, pendant des années. Pour le moment, on assume quand même un minimum de coûts d'entretien annuel, voilà, un minima de mise en sécurité. Mais on compte aussi sur la banque foncière, puisque vous avez vu qu'on balaye large, hein, et pas que les compensations écologiques. Donc avec une offre plus large, on pense que les terrains vont partir plus rapidement. Et on a quand même déjà beaucoup de pistes, beaucoup de contacts. Et en fait, on s'aperçoit que dès qu'on fait connaître qu'il y a une approche foncière un peu cohérente qui est mise en place, tout de suite, vous avez effectivement beaucoup de... Enfin, une demande qui émerge du territoire. Donc on n'est pas très inquiet sur le fait qu'à l'horizon, au maximum de 5 ans, on devrait réussir à replacer ces terrains. Voilà. À voir.
0: Je peux compléter en effet, parce que c'est une question très intéressante qu'on s'est posée aussi. Et ça pose la question notamment de l'état initial, en fait. Quand on achète un site, il y a un état initial qui peut être dégradé. Alors moi, j'ai un exemple très, je pense, intéressant, enfin, illustratif en tout cas là-dessus. C'est qu'on a acheté un terrain à un propriétaire qui venait juste de couper sa peupleraie. Donc au moment où il y avait la peupleraie, d'un point de vue de la zone humide, voilà, il y avait un fort gain écologique à avoir à couper cette peupleraie. Donc on l'a acheté, la peupleraie était coupée, et c'est vrai que maintenant le site se régénère petit à petit, naturellement finalement. Donc on perd un peu ce gain écologique. Donc c'est un vrai sujet, c'est pour ça qu'on se pose aussi la question, nous, de... parce que bien sûr, on n'a pas prévu de replanter de la peupleraie pour regagner. Enfin, on n'a pas été jusque-là. Mais l'idée, c'est pour ça que l'outil SNCRR est intéressant, parce que ça permet aussi de figer en quelque sorte un état initial et de valoriser notre action d'acquisition. On l'a quand même acheté pour ça. En face de nous, dans les candidats à l'acquisition, il y avait d'autres populiculteurs. Donc voilà, on estime quand même que on a joué un rôle déjà dans la compensation, dans le gain écologique. Donc, d'où l'intérêt, je pense, des SNCRR là-dessus. Ça permet de figer un état initial. Et puis, ça répond aussi à la question de la proximité qui a été posée aussi. Quand on s'intéresse à un site et qu'on fait un plan de restauration et qu'on achète des terrains au sein de ce site, on se pose d'abord quand même la question de la proximité de futurs aménagements. On a quand même ça en tête. On ne va pas faire, nous, un site FEI en plein milieu nulle part où on sait qu'il n'y aura pas de besoin compensatoire, parce que il faut quand même aller assez rapidement derrière dans la restauration pour ne pas perdre, en effet, éventuellement, du gain écologique.
3: Oui, bonjour à tous. Nicolas Gressy de la Fédération des SAFER. Bon, déjà, je m'autorise une remarque et puis j'aurai une question. La remarque, c'est, vous l'avez illustré, je crois que c'est vraiment important que dans les réflexions qui sont portées sur les mesures compensatoires et les questions foncières, on associe la sphère de la collectivité, de l'environnement et de l'agriculture. On voit bien que ce qui marche, et ce qui marche dans la durée, c'est là où on arrive à se parler et où on arrive à trouver des solutions concertées plutôt que de se retrouver à devoir gérer des conflits d'usage et qui compliquent la vie de tout le monde et qui, au final, leur rendent tout très inefficace. Et ce qui a été construit en Isère est un exemple, mais tout ce que vous avez montré montre que la question agricole, il est important de l'intégrer. Et il est vraiment important qu'on se parle et qu'on se comprenne, parce qu'on a chacun nos contraintes, qu'on soit agriculteur, qu'on soit collectivité ou environnementaliste. Et ce souci que vous avez est important. Moi, ma question porte sur la partie évitement. finalement, vous nous présentez des exemples où l'organisation, la structuration des démarches de la compensation est réfléchie et aboutit à des résultats intéressants que vous nous montrez. Je m'interroge toujours sur la difficulté de lier des collectivités qui n'ont pas forcément les mêmes compétences, mais qui du coup se retrouvent à devoir assumer ensemble des questions de compensation. Pour être plus précis, on a des intercommunalités qui ont la compétence urbanisme, ou des communes, qui vont faire des choix de planification dans lesquels elles vont se poser

0: bien ou mal la question de l'impact écologique et du coup du besoin de compensation. Et finalement, des collectivités de niveau départemental viennent assurer, entre guillemets, un peu sauver les meubles, pardon de l'expression, mais en tout cas viennent assumer les conséquences des choix qui ont pu être faits par d'autres, avec une structuration, une réflexion sur des mesures compensatoires pour qu'elles soient les plus opportunes possibles. Mais est-ce qu'il n'y a pas une réflexion à avoir sur finalement la notion d'évitement et l'évitement de l'avoir dès la planification? On a eu dans un atelier hier un exemple de réflexion portée par Bordeaux Métropole qui anticipait les sujets et qui permettait d'avoir une première approche. Mais finalement, on peut quand même se demander pour un certain nombre de projets si ça a du sens de classer en zone urbanisable des secteurs qui, de toute façon, vont générer la compensation et qui, de toute façon, vont générer cette complication et ces surcoûts et cette incidence aussi pour l'agriculture.
1: Oui, c'est l'objet du GIP. Le GIP, on se vit comme des services internes des différents membres, et en l'occurrence un certain nombre de PCI, qui ne leur coûtent que quand ils ont besoin de nous. Moi, je le traduis comme ça en général. C'est-à-dire qu'on est leur opérateur. C'est-à-dire, on a été créé à l'initiative des départements, mais l'idée du département, c'était je crée une expertise et je veux que cette expertise puisse percoler le plus en amont possible de cette séquence, et donc j'en fais aussi un expert au service de et l'opérateur de la commune, l'agglo et même l'aménageur. Et donc on est en dialogue permanent puisqu'on est on intervient en quasi-régie, on est là pour eux et de alors c'est de longue haleine, c'est il faut encore que le sujet soit porté politiquement et que soit intégré dans les orientations, mais dès lors que la question se pose, ils savent qu'on existe, d'autant plus qu'on est là pour eux, par eux, avec eux. Donc ça nous permet, alors c'est frais, hein, on commence cette année à avoir des discussions avec les services de planification des plus grosses agglos, mais parce que le sujet ZAN, parce que toutes ces questions commencent à rentrer dans les questions du quotidien, et donc viennent nous solliciter pour qu'on puisse réfléchir avec eux.
2: Oui, et en complément aussi, nous, toute la démarche là que j'ai présentée sur la compensation, en fait, elle est très complémentaire au sein de la stratégie environnementale du département. Et dans cette stratégie, on a aussi tout un volet, finalement, qui concourt à l'évitement. C'est le volet connaissance et portée à connaissance. On mène des inventaires zones humides, des inventaires pelouses sèches, enfin, tout un tas d'inventaires qui contribuent à la connaissance. Et ensuite, on va porter ces éléments, notamment dans les PLU, via des portées à connaissance. Donc du coup, tout ce volet évitement, quelque part, on l'a à travers ça. Et après, la stratégie compensation, elle arrive à la fin, mais elle est bien intégrée dans... d'ailleurs, on a voté en mars 2023, je crois, la stratégie environnementale du département. Et il y a bien ces différents volets, le volet connaissance et le volet restauration via la compensation. Donc voilà, c'est vraiment des outils qui se répondent et en effet, et qui sont indissociables. On est bien d'accord.
3: Johan Brizard, du syndicat d'aménagement du bassin de la Vienne, Sanepage, gestionnaire GEMAPI. J'avais une petite question qui est peut-être pour l'association des départements, enfin au moins l'association des techniciens des départements, sur la méthodologie d'identification en fait, des sites. Parce qu'on voit que chacun a un travail sur l'identification des sites, mais est-ce que l'association des départements du coup, a travaillé sur une méthodologie peut-être qui pourrait être développée dans d'autres départements où cette méthode n'a pas encore démarré? Hier, j'ai assisté aussi à une conférence sur la carte de naturalité là, qui avait été faite par l'Université de Tours, où ils avaient croisé leurs résultats avec... la carte des mesures compensatoires, et montrant que les mesures compensatoires aujourd'hui étaient mises quasiment sur les sites à plus forte naturalité, ce qui n'était pas forcément l'enjeu des mesures compensatoires. Et je trouvais que utiliser peut-être cette base de travail pouvait être un outil. Alors j'imagine que en Isère, vous avez parlé de critères. Voilà, il y a toute une méthodologie derrière, mais est-ce qu'elle est un petit peu uniformisée ou elle dépend vraiment des départements?
4: On me dit qu'on a le temps juste pour une question supplémentaire. Donc je prends la question et puis comme ça, on essaye de regrouper les réponses.
5: Merci. Dans le département des Pyrénées-Orientales, on a exactement les mêmes réflexions qui ne sont pas aussi avancées que les vôtres. Et il y a une question qu'on se pose, c'est la garantie par l'État que ces sites seront un jour compensatoires. Qu'est-ce qui fait que, malgré toutes les précautions que vous prenez en termes de proximité, d'équivalence écologique, qu'est-ce qui fait que le service de l'État, parce qu'un site compensatoire est lié à l'étude d'impact qui va découler du projet, et qui est assez, c'est un document très fin. Voilà, en fait, est-ce qu'il y a un delta, finalement, et comment ce risque est pris en compte ?
6: Donc, effectivement, au sein d'Artena, pour les départements, donc on a une commission seule. Donc, l'idée, c'est d'accompagner les fonctionnaires départementaux sur tous ces sujets-là. L'atelier d'aujourd'hui fait partie de ça. On va vous proposer aussi prochainement une formation sur les SNCRR, justement, qui l'INRAE nous a proposé, effectivement, d'informer tous les services des départements. Voilà. Après, s'il y a un sujet sur les méthodologies, des sujets qui émergent entre plusieurs départements, on peut regarder ensemble comment on peut faire passer des messages par l'association. Oui, tout à fait. Donc, je le note.
7: Sur la dernière question, en fait, c'est dans notre cas, en fait, c'est le fait d'avoir une accréditation sur le SNCRR qui fait qu'à partir de là, on peut vendre des unités de compensation et faire financer les travaux dans la durée. Après, si l'État change d'avis, change de réglementation dans 10 ans et invente un autre truc, voilà, on n'est pas à l'abri. On suppose qu'il y aura une continuité, mais on n'est pas à l'abri que ça bouge. Ça, c'est un peu la prise de risque sur n'importe quel montage, finalement.
4: Après, juste si je peux compléter, effectivement, l'État va agréer la possibilité de vendre les unités de compensation, mais après, il faut les vendre. C'est-à-dire qu'après, il faut effectivement, je crois que c'était un peu le sens de la question, c'est qu'on a un portefeuille d'unités de compensation, mais si en face, on n'a pas de client parce que le projet n'est pas en adéquation avec les UC qui sont construites, c'est là où, effectivement, le porteur de projet qui gère le SNCRR, il prend une part de risque. Nous, si je prends l'exemple du site de Caussure, on a mis 10 ans pour rentabiliser le site parce que entre le moment où on l'a mis en place et le moment où on a pu vendre les unités de compensation, il y a ce laps de temps. Donc oui, ça fait partie d'une prise de risque que doit prendre le porteur de projet. Bon, je suis désolé, c'est passionnant, il y a beaucoup de questions. Je pense que vous auriez encore des questions, mais la dame qui est au fond là-bas me dit il faut vite qu'on se dépêche. Mais voilà, donc n'hésitez pas en tout cas si vous avez des questions supplémentaires, allez voir directement les intervenants que je remercie d'ailleurs, hein, qui ont essayé de faire au mieux pour tenir le timing. Et puis merci à ceux qui étaient présents aujourd'hui.
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10: Au début de l'année 2012, le label HVE, dit de haute valeur environnementale, était officiellement créé sous l'égide du ministère de l'Agriculture. Conçu pour préserver l'écosystème naturel des exploitations agricoles et réduire au maximum la pression sur l'environnement, ce label HVE, pour aussi vertueux qu'il puisse paraître, n'est pourtant pas exempt de critiques. Parmi elles, celle de l'Office français de la biodiversité, qui relevait fin 2020 que cette certification ne présente, dans la grande majorité des cas, aucun bénéfice environnemental. Au cours de cette même année 2020, la Cour des comptes a déploré, de son côté, que les différents plans consécutifs au Grenelle de l'environnement de 2007 demeurent pour l'instant très en deçà des objectifs fixés alors, notamment celui de réduire de moitié l'usage des pesticides en France à l'horizon 2018. 2018, c'est justement l'année où Valérie Murat et son association Alerte aux Toxiques, basée à Bordeaux, ont décidé d'envoyer 22 bouteilles de vin certifié HVE au laboratoire du Bernay pour détecter d'éventuelles traces de pesticides dans la composition de ces vins pourtant estampillés haute valeur environnementale. La publication des résultats de ces analyses a valu à Valérie Murat et à son association une condamnation à 125 000 euros de dommages et intérêts pour dénigrement collectif suite à une action en justice portée notamment par le comité interprofessionnel des vins de Bordeaux et près d'une vingtaine d'autres plaignants. Valérie Murat, ou quand la dénonciation des pesticides ulcère le vignoble bordelais, c'est le titre de ce nouveau numéro d'Interférence. Aujourd'hui, suite de notre entretien avec Valérie Murat et quatrième épisode de cette série, 22 bouteilles pour une étude qui met le feu aux poudres.
11: Alors, sur les dernières analyses, celles qui nous ont valu cette fameuse plainte, justement, nous avons envoyé 22 bouteilles au laboratoire. 18 issues du vignoble de Bordeaux, puisque c'est quand même ce que je connais le mieux. Je serais bien embêtée si je devais parler du vin en Australie ou au Chili. Je ne connais pas la viticulture australienne ou chilienne. Donc effectivement, il y a une majorité de vins de Bordeaux, 18, et il y a aussi des champagnes, et il y a aussi d'autres AOP comme du Cabardès, par exemple. On ne les a pas choisis au hasard. Alors, il y avait deux bouteilles de champagne qui appartiennent à M. Henri Giraud, et nous l'avions choisi parce que sur son site internet, M. Henri Giraud a inventé un sigle qui représente une petite main qui fait une sorte de hoquet et qui signifie zéro résidu de pesticides. Et partout sur son site internet, il se vante d'être zéro résidu de pesticides. Il est aussi souvent en train de se filmer dans des vidéos avec des célébrités, en train de boire de son champagne et d'assurer qu'il n'y a pas de pesticides dedans. On a fait analyser son vin et je crois qu'il y en avait plus de 10 dans chaque bouteille, dans les deux. Et je crois qu'on était à 14 ou 16 résidus pour M. Giraud. Et ensuite, il y avait la bouteille issue de la propriété de Mme Myrène Lorgeril, qui est une énorme propriété dans le sud de la France, plutôt aussi culture industrielle.
10: Quand les résultats arrivent et que vous publiez sur le site internet d'Alerte aux Toxiques, donc les résultats, et les résultats explicités de cette étude, eh bien, qu'est-ce qui se passe à ce moment-là? Là, on est en septembre 2020.
11: Alors, le dossier de presse a été publié le 15 septembre et mis en ligne le 15 septembre 2020. Il y a eu une exclusivité dans Le Monde. Il a été un peu repris par les journalistes locaux et nationaux. Peu à l'étranger, pas beaucoup, en Europe essentiellement, je crois. Mais par contre, alors là, les insultes, les injures pleuvent très très vite dans les jours qui suivent sur le site internet de l'association, dans les commentaires, sur mes pages de réseaux sociaux Facebook et Twitter, sur mon téléphone portable, puisque mon numéro de téléphone portable est très très facilement trouvable, il est en ligne sur le site de l'association, mon adresse mail, et je suis traînée dans la boue comme ça n'est jamais arrivé. J'étais habituée à être discréditée, humiliée, décrédibilisée, invisibilisée dans ma militance depuis de nombreuses années, parce que ça fait partie du jeu quand on s'expose et qu'en plus on dénonce quelque chose qui tente d'être tu ici. Mais là, à ce point-là, très très vite, on est dans une violence inouïe. Et très rapidement, nous recevons un premier courrier de mise en demeure du CIVB, nous demandant de retirer ce dossier qu'il qualifie de dénigrant pour la filière des vins de Bordeaux. On a travaillé un petit peu plus d'un an sur ces analyses. Et puis, c'est pas notre genre de nous laisser impressionner par de telles intimidations. Mais le courrier arrivant quand même en recommandé, on se dit « ça sent le... on vous prévient ». Et on se dit que non, on ne retirera pas ce dossier de tous les supports demandés. Et naturellement, très rapidement, je crois 15 jours après, le 26 octobre, la plainte tombe. Donc nous sommes prévenus par voie d'huissier. Alors là commence un défilé d'huissiers au siège de l'association et à mon domicile, puisque la plainte est contre l'association et aussi contre moi. Donc un balai incessant d'huissiers représentant 26 plaignants différents. Donc lorsque je suis à mon domicile, je rate les huissiers qui sont au siège de l'association à quelques kilomètres plus loin où je ne vis pas. Lorsque je suis au siège de l'association, que l'on me prévient qu'il y a des huissiers devant la porte et que j'y vais, je rate les huissiers qui sont chez moi. Je me retrouve donc avec une boîte aux lettres pleine d'avis de passage des deux côtés. Et ça commence le jeudi soir et ça se termine le mercredi qui suit. Et je suis harcelée sur mon lieu de travail, au téléphone, au siège de l'association, à mon domicile. Et là, je sens que la pression, là, il donne le ton. Là, ça va aller très très fort. Attention, quoi. Et après, je suis obligée aussi de quitter mon poste de travail pour aller chercher les documents qui n'ont pas pu m'être remis en main propre. Donc ça déjà, ça montre le niveau aussi de pression des adversaires. Donc on contracte aussi, bien entendu, très rapidement une convention avec un avocat. Donc nous choisissons Maître Éric Morin, qui est très connu ici, qui a gagné plusieurs procès, notamment récemment, par exemple, contre Monsieur Hubert Debois, ex-président du CIVB, propriétaire de l'Angélus, qui a été reconnu coupable parce qu'il était juge et partie. C'est-à-dire qu'il était propriétaire d'un grand cru classé. Il était aussi, il siégeait dans l'organisme qui délivrait cette nomination, entre guillemets. Il a été reconnu coupable. Petite parenthèse, quand c'est Monsieur Debois qui est condamné, bon ben lui, il peut faire appel. Bon ben finalement, il l'a pas fait. Et lui, il a eu 60 000 euros de peine avec 20 000 de sursis. Ce monsieur est richissime, multimillionnaire, propriétaire de l'Angelus. Donc on voit aussi la différence de traitement de la justice quand c'est Monsieur Debois et quand c'est Alerte Toxique et Valérie Murat. Donc voilà, il y a au total 26 plaignants, donc des organisations, des institutions de la viticulture et aussi donc des représentants de la bourgeoisie viticole industrielle bordelaise, très consommatrice de pesticides et qui cherche à protéger ses petits intérêts et qui cherche surtout à éviter que l'on sache comment ils travaillent réellement, c'est-à-dire tout ce qui n'est pas affiché sur l'étiquette, et d'où vient leur économie.
10: Rendez-vous demain pour le prochain épisode de cette série, et d'ici là, restez à l'écoute et en alerte.
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2: C'est un choix politique que nous avons fait, nous, sur notre communauté de communes, de mettre en cohérence aussi l'ensemble de nos compétences. Et ça a été dit tout à l'heure, ce qui est important, c'est de ne pas enfermer l'approche et tout le travail autour de l'intérieur de la biodiversité sur un... sur un milieu un petit peu préservé uniquement avec des spécialistes. Mais c'est au contraire de faire en sorte que cette politique, ces initiatives autour de la nature et de la biodiversité soient très transversales et en lien, en complémentarité avec finalement l'ensemble d'une politique. Et ça, c'est très important puisque à la Comcom, nous avons aussi la gestion de l'eau, de l'assainissement, la gestion des déchets. Nous avons, et ça a été dit avec le dernier point, toute l'éducation relative à l'environnement, nous avons en charge la compétence enfance-jeunesse avec petite enfance périscolaire et scolaire. Et là, il y a un énorme travail qui se fait en lien avec le service nature et le centre socio-culturel qui, lui aussi, s'implique parce que toute sa dimension culturelle est évidemment très proche de tous ces aspects.

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1: Moi, ce que je retiens, ma qualité de maire, et je pense que beaucoup de mes collègues maires le vivent également, c'est qu'on a un souci en matière de biodiversité, de croissance, parce que c'est nous qui assurons ce rôle de proximité. C'est nous qui vivons au quotidien le fait que les comportements individuels, les agressions, les pressions qui peuvent y avoir au niveau de l'environnement et nécessairement vis-à-vis de la biodiversité, ben nous le constatons. Alors que dans le même temps, nous n'avons pas de pouvoir véritablement, à part un léger pouvoir de police, pas pour donner des sanctions, des contraintes physiques, non, mais pour vraiment réussir à persuader les gens. Alors, on s'engage dans des stratégies comme des agendas 21, on essaie de mobiliser et d'accompagner financièrement les associations, on intervient quelquefois même sous des missions régaliennes. Et si on doit parler de l'outre-mer, avec une problématique qui est importante en ce moment, l'invasion dans les Antilles des algues sargasses qui viennent d'Amérique du Sud, Brésil, Colombie, qui remontent vers l'Afrique et qui retournent par le biais des alizés et qui sont en train de créer un problème de santé publique actuellement en Guadeloupe ou à la Martinique. Vous l'avez vu puisque vous revenez de la Guadeloupe. Et cela revient aux collectivités. Les sargasses, tant qu'elles sont en mer, c'est la responsabilité de l'État. Mission régalienne de l'État, la mer. Par contre, l'État laisse les sargasses arriver sous le littoral pour nous dire à nous, maires, réglez votre problème. Mais on n'a pas les moyens financiers de régler ce problème. Parce que lorsque vous avez une invasion d'algues, on l'a déjà vécu, hein, donc au niveau du littoral français, quels sont les moyens dont peuvent disposer une commune, dont peut disposer une commune pour pouvoir régler une catastrophe à une dimension même que ça dépasse tout entendement. Quels sont les moyens d'une commune pour pouvoir suppléer au point de vue santé qui est encore une mission régalienne de l'État? Donc on est sur ces problématiques-là et ça ne concerne pas que l'outre-mer. Aujourd'hui, c'est nous qui le vivons en Guadeloupe, mais demain, avec le problème des courants, de tout ce qu'il y a, de dérèglement climatique, etc., vous verrez que ça arrivera en Bretagne, ça arrivera dans le bassin d'Arcachon. Alors souvent on dit que l'outre-mer c'est un vrai laboratoire. Alors observez bien ce qui se passe en outre-mer, parce que ça arrivera de toute façon sur le plan hexagonal. Les pesticides, nous sommes sur des petits territoires. Alors ma commune c'est une commune à vocation agricole, essentiellement la banane, et elle est aujourd'hui empoisonnée dans ses sols par l'utilisation de chlordécone qui a été autorisée par l'État pendant des années, au-delà même du fait qu'aux États-Unis ça a été interdit. Donc nous vivons cela et nous devons nous accommoder. Mais lorsqu'on voit comme ça des inégalités, des injustices se présenter, on se doit de garder espoir et de se dire que de toutes les façons, il faut progresser. Le rôle de maire, c'est justement de toujours chercher à progresser. Il ne faut pas être défaitiste, parce qu'autrement on ne serait pas dans sa fonction et dans son rôle. Il faut toujours chercher à trouver des marges de manœuvre. On l'a maintenant avec les finances, puisque ça a été dit tout à l'heure par le vice-président du conseil départemental, qui disait oui, mais on n'a plus beaucoup d'argent, mais il faut à chaque fois chercher des marges de manœuvre alors que nous ne faisons pas les lois, alors que nous n'avons pas ce pouvoir législatif ou réglementaire, sinon que de prendre un arrêté municipal. Donc ce sont tous ces éléments qui, coordonnés, font que l'action des municipalités est héroïque courageuses. Et il faut encourager cela, puisque, je l'ai dit tout à l'heure en discours introductif, le développement durable, il ne peut être que local.

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3: Je pense que si sur les communes de la métropole qui sont concernées justement par ces problèmes de maraîchage et qui ont la possibilité de faire du maraîchage, je pense qu'effectivement à l'échelle de la métropole, ça aurait un impact extrêmement fort et on pourrait alimenter une partie notamment par exemple de nos cantines scolaires avec des circuits vraiment courts de production locale, de production bio et encourager effectivement la production maraîchère.
4: Ça veut dire que c'est votre objectif aussi, ça, à Blagnac?
3: C'est tout à fait notre objectif, puisque nous avons aujourd'hui collecté un peu plus d'une vingtaine d'hectares, que nous remettons soit à disposition des maraîchers qui fonctionnent encore, avec promesse de leur part, évidemment, d'aller vers un maraîchage moins intensif et plus respectueux de l'environnement. Et on va bientôt, là d'ailleurs, installer notre premier maraîcher bio sur la commune. C'est la mise à disposition sur cet espace d'un espace collectif commun qui permettra notamment le stockage du matériel et le partage justement d'un certain nombre de ces outils. Voilà, c'est l'objectif, c'est de pérenniser totalement le maraîchage en bord de Garonne à Blagnac.

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1: Bonjour et bienvenue dans les infos durables. Aujourd'hui, on va parler de la fête des mares. Les mares, c'est ces petites étendues d'eau. Donc, eh bien, cette année, du 6 au 14 juin, on les fêtera comme chaque année en France. La fête des mares, elle revient pour sa 11e édition autour de la thématique les mares, éveiller et transmettre. C'est donc du 6 au 14 juin. Il s'agira de participer à des activités qui seront proposées un peu partout sur le territoire français. L'objectif est de sensibiliser le grand public à la protection des mares, de montrer la richesse faunistique et florissante de ces écosystèmes, de transmettre les pratiques de bonne gestion et les initiatives mises en place pour préserver ces milieux. Une fête dédiée à la protection des mares et donc des zones humides dont on connaît l'importance. Si vous voulez en savoir plus, eh bien vous allez sur internet avec forum-zone-humide.org. A bientôt pour un prochain rendez-vous sur l'antenne de Radio Terre.
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1: Bonjour et bienvenue dans les infos durables de Radio Terre. Et aujourd'hui, on va parler de OptiMix 2026. C'est un symposium qui va parler de l'adaptation de la gestion forestière au changement climatique, moduler la composition et la densité des peuplements et contrôler la pression du gibier. Voilà, ça se passera à Nogent-sur-Vernisson en France, donc à l'espace des étangs, du 8 au 12 juin. Donc, installé en forêt dominiale d'Orléans, le dispositif OptiMix explore depuis plusieurs années les effets combinés des trois facteurs majeur sur le fonctionnement des forêts tempérées, la composition des essences, la densité des peuplements et la pression d'abroutissement par les ongulés sauvages. Ces leviers sylvicoles sont au cœur des débats actuels sur la résilience des écosystèmes en France face à la hausse des températures et aux sécheresses. Trois grands axes donc sont au programme, la biodiversité et écologie des communautés, le fonctionnement physiologique, donc la croissance des périssements résistants au stress climatique et la régénération forestière et le rôle de la grande forêt. Effet de la sylviculture et des ongulés sur la régénération, la fertilité des sols et le cycle du carbone. Ces thématiques visent à favoriser les échanges interdisciplinaires et à construire des passerelles entre la recherche et la gestion opérationnelle. Voilà pour cette manifestation qui se tiendra à l'espace des étangs en Nogent-sur-Vernisson, c'est dans le Loiret, du 8 au 12 juin prochain. A bientôt pour un prochain rendez-vous sur l'antenne de Radio Terre.

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0: faut détruire les associations d'idées. Le vert n'est pas forcément moins propre quand c'est vert que quand c'est noir. Donc je préfère du vert, effectivement, un petit peu de vert qui pousse entre deux gravillons, ça et là, que d'avoir des résidus de produits qui sont sales parce qu'ils sont gras et qu'ils amènent de la saleté, ils emprisonnent de la saleté. Donc quand vous regardez bien une surface qui a été traitée avec des produits légèrement gras, c'est pas forcément beaucoup plus propre, même c'est beaucoup plus sale que un peu de verdure. Alors ensuite, s'habituer à une petite herbe qui pousse ça et là, dans la mesure où c'est pas une herbe folle, je veux dire, on ne risque pas de contamination.
1: Vous êtes chimiste, M. Carnot ?
0: Non, je ne suis pas chimiste, mais je m'intéresse beaucoup à un certain nombre de questions qui me paraissent fondamentales, telles que l'environnement, telles que l'alimentation, parce qu'il y a aussi beaucoup de choses à faire dans ce domaine-là, mais ce n'est pas le sujet du jour. Mais pour ce qui concerne l'environnement, je vais vous donner un autre exemple. Pour ne pas rejeter des ammoniums quaternaires, par exemple, dans l'égout, eh bien, je fais en sorte que mes agents dans les écoles utilisent des produits naturels. Avec le vinaigre blanc, le bicarbonate de soude, on peut faire énormément de choses. On peut y ajouter du gros sel, d'ailleurs, ou du sel tout court, parce que ça a un effet destructeur de la bactérie. Donc, il faut le savoir, ça. Hein. Donc, ce sont des choses toutes simples, et on peut faire de magnifiques produits avec, qui ne sont pas polluants, qui ne sont pas chers en plus, et qui ne donnent pas d'allergie. Et depuis d'ailleurs qu'on utilise un certain nombre de produits labels, on parlera peut-être des labels tout à l'heure, on a des résultats extraordinaires en matière de réduction ou même de suppression des allergies. On avait des agents qui étaient très, très allergiques par le passé, maintenant, et en n'utilisant plus de produits allergisants, forcément les allergies reculent.

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1: Les lotissements qui ont été créés à 3 km d'Andreville-Lafage. C'est impensable, si vous voulez. Parce qu'au point de vue voirie, ça coûte une fortune colossale. Et vu aujourd'hui la baisse des dotations, mais ce n'est pas faire de la politique, attention, parce que ce soit les uns ou les autres, la baisse, elle aurait été là, quoi. Mais la baisse des dotations ne permet pas à une commune de faire face aux travaux qu'il y a sur les voiries.

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le préjudice écologique a... Si vous voulez, c'est quelque chose qui est abordé souvent à l'occasion de crises, lors de grands accidents. Ou... Surtout, d'ailleurs, les plus connus sont les accidents maritimes, type Erika, Prestige, Exxon Valdez, Samoco Cadiz, et j'en passe. Mais bien évidemment, le préjudice écologique ne se réduit pas à ces grandes catastrophes. Souvent, ce sont de petits préjudices. Et depuis maintenant quelques années, le droit français, qui n'est pas organisé pour gérer des préjudices qui toucheraient à la nature sans qu'il y ait de relation avec l'homme ou de relation avec un collectif humain, ne permet pas de réparer correctement. Donc il y a une réflexion qui est menée par pas mal de personnes, notamment des gestionnaires de territoire, les gestionnaires de territoire, pour être clair, c'est aussi bien des organismes publics que quelquefois des associations, et qui sont confrontés à ce préjudice, donc qui ont réfléchi avec d'autres, avec des professeurs de droit, avec des avocats, maintenant des assureurs nous rejoignent, et beaucoup d'autres. Et nous avons, depuis quelque temps, essayé d'avancer pour qu'à un moment ou à un autre, au-delà, si vous voulez, du droit français qui nous reconnaît, alors je vais essayer de vulgariser un maximum mon propos, mais en gros, si vous voulez, le droit français est pensé de manière anthropocentrique. Il faut toujours qu'il y ait un lien à l'homme. Donc la nature n'a pas de personnalité. La nature n'ayant pas de personnalité, à partir du moment où on veut l'indemniser, ça devient compliqué. Alors vous allez me dire, il y a effectivement eu des avancées. Il y a la loi LRE, mais qui est un... Et l'avocat qui est auprès de moi, Maître Mabille, vous éclairera peut-être un petit peu là-dessus, qui est un régime administratif et qui n'est actionné que par le préfet. Qui effectivement est une loi qui c'est la loi sur responsabilité une loi sur responsabilité qui est passée en 2008 je crois 1er août 2008 mais qui est une loi si vous voulez qui n'a jamais connu d'application en France à ce jour.

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1: Bonjour et bienvenue sur l'antenne de Radio Terre dans ces infos durables. Aujourd'hui, on parle d'une session de formation qui aura lieu du 15 au 19 juin, organisée par l'ANACT FR. Donc, il s'agit de manager, c'est tout un travail. Constat est maintenant documenté et partagé. Dans les entreprises françaises, les modes de management doivent évoluer pour mieux faire face aux défis, les risques psychosociaux, phénomènes d'usure, transformation du travail ou encore quête du sens du travail. Les caractéristiques des formes de management qui contribuent à la qualité de la vie et des conditions de travail sont en parallèle mieux connu, un management qui veille au développement des personnes au travail, à la performance globale de l'entreprise. C'est un management participatif, à l'écoute des réalités de terrain et en soutien du travail de tous et de toutes. La Semaine pour la qualité de la vie et les conditions de travail 2026 sera l'occasion de partager des repères et des témoignages de professionnels. Donc ça se passera le 15 juin au matin notamment, et puis en après-midi il y aura une conférence autour de manager, c'est tout un travail. Ça se passera à Paris au ministère du Travail et des Solidarité. Et si vous voulez en savoir plus, eh bien vous allez sur le site de anact.fr, anact.fr. À bientôt pour un prochain rendez-vous sur l'antenne de Radio Terre.
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1: Bonjour et bienvenue sur l'antenne de Radio Terre. Et bien aujourd'hui, on va parler du Talent pour la planète. C'est la 6e édition. Elle se tiendra à Paris le 9 juin prochain. C'est un événement positif qui décode les transitions écologiques et sociales. Elle a pour vocation, donc, cette manifestation d'acculturer le grand public en décryptant les avancées des organisations et leur chemin vers les transitions écologiques, mais aussi sociales. En mettant en avant les talents qui portent ces enjeux et les formations qui accompagnent ces transformations, il s'agira de donner des clés de compréhension sur les métiers et compétences et développer pour agir et accélérer ces transitions. Pour la planète, c'est donc qui s'installe au 104 à Paris, le temps d'une journée pour comprendre, mobiliser et engager. Et c'est le groupe AEF ainsi que Pro Durable qui unissent leurs expertises pour organiser cette manifestation 6e édition du genre, je vous le rappelle. Talent pour la planète le 9 juin prochain à Paris. À bientôt pour un prochain rendez-vous sur l'antenne de Radio Terre.

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0: Jean Brune, du caractère propre et du caractère complexe des faits de géographie humaine. Jean Brune, géographe français né en 1869 à Toulouse et mort en 1930 à Boulogne-Billancourt, il est un des pionniers de la géographie humaine, titre de son grand traité de 1910, dans lequel il décrivait, comme son frère le physicien Bernard Brune, l'économie destructrice en référence à la littérature allemande sur la Raubwirtschaft. Ses nombreux travaux ont notamment contribué à la vulgarisation des concepts de cette discipline en France. Extrait de « Du caractère propre et du caractère complexe des faits de géographie humaine » 1913. Mais, à côté et au milieu de tous ces agents, dont les actions rationnellement analysées ou expliquées sont l'objet même de la géographie physique, il est un autre agent modificateur de la surface terrestre et qui sans doute surpasse tous les autres, sinon par la puissance maximum dont il dispose, du moins par l'effet global qu'il réalise, sinon par la définition rigoureuse de son mode d'opérer, du moins par la souplesse de l'adaptation de son action propre aux divers cadres naturels, sinon par le caractère localisé d'une manifestation prodigieuse, du moins par la généralité et l'indéfinie multiplication d'une série de petits gestes dont la somme renouvelle, elle aussi, sans trêve et avec puissance, les surfaces continentales, c'est la multitude des hommes. Ce sont les 1600 millions d'êtres humains en continue activité et en perpétuel accroissement. L'un des plus vrais géographes contemporains, le professeur Voeikov de Saint-Pétersbourg, a formulé la juste remarque que l'homme exerce surtout son action sur la Terre parce qu'il a prise sur les corps meubles. On peut pousser cette observation à son extrême limite. Une des grandes parts de l'œuvre humaine consiste à manier les molécules d'eau, c'est-à-dire à diriger la répartition des gouttelettes de pluie, à barrer les cours d'eau, à construire des canaux, à mener l'eau courante ou stagnante, goutte à goutte, sur la surface des champs pour les irriguer ou dans les couloirs profonds des drains pour assécher les terres. Il en est de même pour les corps solides. La culture véritable est toujours un amoplissement, plus ou moins perfectionné, des couches supérieures. Construire des routes, des maisons ou des mines, c'est d'abord débiter des blocs ou des bois, rendre mobiles, et l'on pourrait presque dire meubles, les masses minérales ou les troncs et les branches des végétaux que les racines ancrent au sol. Partout, l'homme brise des mottes. Les mottes sont quelquefois des collines ou des montagnes. Il découpe, déplace et entasse des cailloux et des pierres. Partout, il cherche prise sur les particules des sables et il réduit les roches en particules. Inversement, il ressaisit ces particules, il ramasse des poussières et il en compose des blocs. Il fond des minerais pour en fabriquer des lingots. Somme toute, l'œuvre totale de la civilisation matérielle, c'est faire du grenu, des amalgames et des agglomérés. En un livre dont il me sera permis de rappeler brièvement le dessin d'ensemble, on s'est efforcé de répondre aux exigences primordiales de l'observation et de fournir le modeste cadre d'une classification positive. Il nous a semblé que tous les faits humains de la surface terrestre pouvaient se ramener à 6 types essentiels. Premièrement, les maisons, et deuxièmement, les chemins, qui sont toujours liés et qui s'entremêlent et se combinent pour composer non seulement les villages et les villes, mais comme nous l'avons précédemment indiqué, les expressions matérielles de ces tout politiques plus complexes, État et Empire. Ces deux premiers types de faits forment un petit groupe auquel on peut donner le nom de faits d'occupation improductive du sol. Puis viennent, troisièmement, les jardins et les champs, et quatrièmement, les bêtes attelées et les troupeaux, plantes cultivées, animaux domestiques, qui constitue le second groupe, fait de conquêtes végétales et animales. Enfin, les hommes détruisent et déplacent sans esprit de retour des richesses organiques ou inorganiques de ces régions de la Terre ou des eaux que nos moyens de destruction nous permettent d'atteindre. Cinquièmement, les dévastations végétales ou animales. Et sixièmement, les exploitations minérales composent le troisième et dernier groupe des faits essentiels, ceux d'économie destructive. Occupation improductive du sol, conquête végétale ou animale, économie destructive. Ne pourrions-nous pas dire encore plus simplement et d'une manière plus antithétique, occupation stérile, occupation productive, occupation destructive. L'occupation destructive marque, en général, le premier moment de l'installation humaine en un point du globe. L'occupation productive est la condition permanente de la subsistance, et l'occupation stérile ou improductive est le dernier terme et constitue la révélation la plus stable et la plus caractérisée de son activité. J'ai renoncé à me servir jusqu'ici dans mes livres de ces expressions pour éviter de paraître avoir cherché des formules trop balancées et qui fussent plus verbales que réelles.
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0: Moi, je pense que les choses sont comprises quand elles sont expliquées. 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

Les ressources que nous avons en Outre-mer sont inestimables. On en parle sur les énergies renouvelables, avec les expériences qui sont conduites au niveau de la Réunion, celles qui seront conduites au niveau de la Martinique, de la Guadeloupe, pour permettre à ces territoires insulaires d'être autonomes sur le plan de la consommation énergétique. Là aussi, c'est un point qui est important. On voit aussi que si demain on a des problèmes liés à la diminution de la production d'eau, de sources d'eau naturelle, la mer peut être aussi une solution via des usines de dessalement, comme ça existe à Saint-Barthélemy, une usine de dessalement qui est couplée à une usine d'incinération. Là aussi, c'est de l'innovation. Là aussi, c'est une manière d'assurer de la croissance et d'exploiter les milieux naturels. Donc, les mots-clés qu'il faut retenir dans tout cela, c'est inspiration, potentiel, perspective, croissance, tout ce qu'on veut. Mais il y a une question que cela appelle. Cela dit, c'est un vrai trésor de guerre, mais on l'a vu, tout trésor s'épuise. Donc, il faut que nous rentrions dans une démarche, non pas d'aire marine protégée, mais d'aire marine gérée, d'espace maritime géré, géré dans le sens de la gestion durable des ressources. Et dans croissance durable, il y a surtout et avant tout le mot durable. Alors, n'occultons pas cette expression, et encore plus pour nos territoires ultramarins, n'occultons pas le fait que pour qu'il y ait de la croissance, il faut que cela dure le plus longtemps possible, c'est-à-dire que ça la dépasse toutes les générations.

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1: Bonjour et bienvenue sur l'antenne, de Radio Terre. Aujourd'hui, on va parler des infos durables.

0: Les structures et les lieux ressources de ces outils pédagogiques. Si vous voulez en savoir plus sur cette journée pédagogique pour l'environnement, qui, je vous le rappelle, se tiendra le 9 juin, eh bien, vous pouvez contacter donc Santé Cantal au 09 85 04 23 55. Tout cela est organisé par le CPIE d'Auvergne, que vous pouvez aussi joindre par ailleurs au 04 71 45 62 88. À bientôt pour un prochain rendez-vous sur l'antenne de Radio Terre.
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1: Bonjour et bienvenue dans les infos durables. Aujourd'hui, on parle de la semaine du développement durable. C'est une semaine donc qui va se tenir du 30 mai au 5 juin prochain. C'est officiellement donc la semaine européenne du développement durable. Côté terrain, c'est une période idéale pour des ateliers éco-gestes et économie circulaire, des temps collectifs autour du sens et de l'impact, des animations participatives ou une action symbolique intégrée à une démarche annuelle. Cette semaine ambitieuse s'articule autour d'un objectif commun, sensibiliser chacun d'entre nous aux pratiques quotidiennes qui favorisent une démarche citoyenne responsable. Il s'agit de mettre en lumière les actions concrètes que nous pourrons tous adopter pour construire un avenir durable et équilibré pour notre planète. Que vous soyez une entreprise ou un individu, cette semaine du développement durable est l'occasion idéale de prendre conscience de l'impact de nos actions et de trouver des solutions innovantes pour préserver notre planète. Il y aura certainement quelque chose autour de chez vous, donc, pour la semaine du développement durable qui aura lieu cette année du 30 mai au 5 juin. À bientôt pour un prochain rendez-vous sur l'antenne de Radio Terre.

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L'intérêt d'une AVAP, c'est ne pas faire que de la restauration d'un bâti ancien, mais aussi mettre cette restauration en perspective dans un écrin, enfin dans son jus. Un village est dans un ensemble rural, il est entouré de coteaux, il est entouré de certaines, par des rivières. Donc voilà, et l'intérêt de la VAP, c'est aussi d'associer, enfin, au cœur du village le reste du patrimoine.

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les solutions fondées sur la nature sont des initiatives qui s'appuient sur les écosystèmes afin de relever des défis globaux, donc je viens de les citer, hein, lutte contre les changements climatiques, approvisionnement en eau, sécurité alimentaire, santé. Donc c'est des projets qui vont permettre à la fois de répondre à des problématiques sociétales, mais également de préserver la biodiversité. Elles représentent une alternative qui est économiquement viable et durable, qui est souvent moins coûteuse en fait que la mise en place d'infrastructures d'ingénierie civile ou d'investissements technologiques, puisqu'elles se basent donc sur le fonctionnement des écosystèmes et les services écologiques qui sont rendus gratuitement par les milieux naturels. On distingue en fait trois types d'actions différentes qui rentrent dans ces solutions fondées sur la nature et qui peuvent être combinées dans les territoires. Donc on a la préservation d'écosystèmes fonctionnels et en bon état écologique, avec par exemple la création d'aires protégées. Un deuxième type d'action, c'est l'amélioration de la gestion d'écosystèmes pour une utilisation durable par les activités humaines, donc par exemple une gestion forestière durable, le développement de l'agroécologie par exemple. Et donc un troisième type d'action, c'est la restauration d'écosystèmes dégradés ou la création d'écosystèmes. Alors on parle ici donc d'écosystème, donc il y a une notion aussi d'échelle spatiale qui est à respecter, donc ces projets doivent être mis en place plutôt à des échelles de paysage pour être efficaces et également sur le long terme, puisque pour avoir à la fois des bénéfices biodiversité et répondre à des problématiques sociétales, on doit s'inscrire dans le long terme.

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4: Donc un monde qui consomme de plus en plus d'énergie, qui s'enrichit grâce à ça, et qui a accès à des sources d'énergie relativement peu chères. Les choses ont changé un peu récemment avec des mouvements dont on ignore en fait s'ils sont liés à la raréfaction des ressources ou bien à des événements géopolitiques qui sont extrêmement préoccupants. Mais le thème des économies d'énergie commence vraiment en 1973-1974 avec le premier choc pétrolier. Et c'est là que tout le monde s'interroge sur la fin d'une époque où l'énergie n'était pas chère et où maintenant elle est plus chère, il va falloir se mettre à l'économie. Tout ça est une histoire fabuleuse aussi. Il y a une anecdote qu'on raconte souvent entre économistes de l'énergie. En 1700 et quelques, le roi Louis XIV reçoit un envoyé du roi de Prusse, le reçoit somptueusement dans la Galerie des Glaces. Mais le roi Louis XIV n'arrive pas à accumuler assez de chauffage dans la Galerie des Glaces, c'est au point que le vin gèle dans les verres. Pour faire geler du vin, il fallait qu'il fasse vraiment froid et que les moyens de chauffage du célèbre roi Soleil soient vraiment très insuffisants. Depuis, on est arrivé à une situation où n'importe quel smicard dans son HLM arrive à se chauffer à peu près convenablement pour passer l'hiver. On a un gain en confort et en richesse de la vie, en transport, en déplacement qui est extraordinaire. Et tout ça, c'est l'énergie. C'est un domaine fabuleux. On a remplacé le travail des hommes et des chevaux par celui des tracteurs. On n'a plus besoin de demander aux femmes d'aller chercher l'eau au puits. N'est-ce pas un monde idéal? Alors, quels sont les problèmes spécifiques à l'énergie? C'est la première question qu'un économiste se poserait. Et on nous dit l'économie d'énergie, c'est une bonne idée. Pourquoi est-ce que l'économie d'énergie est une meilleure idée que l'économie des pommes ou des bicyclettes? Pourquoi ne recevons-nous pas de tracts dans nos boîtes aux lettres nous disant « mais vous devriez économiser les bicyclettes ».

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1: Bonjour et bienvenue dans les infos durables. Aujourd'hui, on va parler de la semaine écologie, environnement, biodiversité 2026. C'est la science en action. Il s'agira de restaurer la nature et de transformer les territoires. C'est un rendez-vous qui vous est proposé du 1er au 5 juin un peu partout en France et cette année aussi au Sénégal et au Portugal. C'est depuis 2022 qu'existe cette semaine écologique pour l'environnement et la biodiversité. Elle réunit des chercheurs, des acteurs socio-économiques locaux pour échanger autour des enjeux scientifiques, environnementaux et sociétaux de nos territoires. Cette année, cette semaine se tiendra donc du 1er au 5 juin et le thème sera restaurer la nature, transformer les territoires. Des siècles d'activités humaines ont dégradé

0: les océans ou les eaux douces s'impose dès lors comme une nécessité et non un luxe. Voilà pourquoi cette année, il faudra être attentif à cette semaine écologie, environnement, biodiversité, donc du 1er au 5 juin. A bientôt pour un prochain rendez-vous sur l'antenne de Radio Terre.
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1: Bonjour et bienvenue dans les infos durables de Radio Terre. Aujourd'hui, on va parler de relier la santé et la qualité de l'air intérieur. Il s'agit d'une journée, une matinée pour agir sur la qualité de l'air dans les territoires ruraux en présence de Dr Suzanne Déhoux, médecin ORL, qui est une initiative de l'ingénierie de santé dans le cadre du bâti urbain. Cette journée se déroulera donc à Dégagnac, ça se trouve dans le Lot, à la Maison de la Nature, et c'est organisé par Agir ESE, une journée donc pour faire progresser la connaissance en écologie et en biodiversité, notamment en milieu rural, avec plusieurs intervenants, un docteur mais aussi le responsable du territoire de l'énergie du Lot et puis Alec Kersi Énergie. Une matinée qui se tiendra le jeudi 4 juin de 9h à 13h et pour en savoir plus vous pouvez contacter la chargée de mission Mireille Vermis au 05 65 35 80 26 sur cette sensibilisation donc à l'écologie et au territoire qui se déroulera à Dégagnac dans le Lot le 4 juin prochain. À bientôt pour un prochain rendez-vous.

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1: Donc bienvenue ce matin à une nouvelle matinale de la BRIC, la Brigade Régionale d'Interpellation Climatique de l'association Planète RSE, l'agence climat de Planète RSE en fait, qui essaie de s'intéresser aux enjeux du climat et surtout savoir ce que nous pouvons faire en tant qu'organisation, petite ou grande, du domaine privé, du domaine public. Voilà, nous avons eu ce matin une présentation par notre ami Thomas Châtel, membre de la BRIC, du contexte, de repréciser au niveau de l'adaptation. On va en redire quelques mots. Et donc, autour de la table aujourd'hui, plusieurs experts, amis experts de la PCC, Association des professionnels conseil climat, partenaire de Planète RSE, et également des personnes de tout horizon qui s'intéressent à ce qu'on peut raconter, qui sont plus ou moins connaisseurs du sujet et qui vont avoir l'occasion de rebondir dans le courant de l'émission. Mais dans un premier temps, donc, si c'est bon pour lui, je vais solliciter David qui va nous rappeler, nous resituer le sujet de l'adaptation dont on a parlé, on a reprécisé le mois dernier, adaptation, atténuation, un peu les grandes stratégies par rapport aux enjeux climat. Merci à toi de nous refaire un peu voilà, rapidement un topo de la situation, qu'on ne se trompe pas trop au niveau des termes.
2: Merci Thierry. Juste, je me représente brièvement, David Seigneuric, donc consultant carbone pour Taycare, donc société à mission créée il y a un peu plus de 3 ans, qui a développé une plateforme carbone et aussi CSRD. Et ma mission principalement, donc, c'est d'accompagner la stratégie climat, la stratégie décarbonation des entreprises. Et je suis aussi membre du RECO, réseau d'experts du changement climatique en Occitanie. On parle surtout d'adaptation au changement climatique, effectivement. Alors, quand on parle d'adaptation au changement climatique, on l'oppose souvent à atténuation, et en fait, les deux sont intimement liés et interdépendants. Atténuation, effectivement, se veut donc globale, et on va traiter effectivement de ce sujet de la décarbonation, de réduire nos émissions de gaz à effet de serre, pour effectivement rester dans des limites raisonnables, dans des frontières planétaires, et faire que cette planète reste habitable, et justement pouvoir s'adapter à ces changements climatiques futurs. Et donc on comprend bien que si on ne réduit pas suffisamment, on ne pourra pas s'adapter aux aléas induits par le réchauffement climatique.
1: Mais ce qui semble, excuse-moi oui. De te couper, ce qu'il y a de clair, ce que disent souvent les spécialistes, c'est qu'au niveau de l'évolution de la température, on est déjà, on a déjà assez provoqué, malheureusement, au niveau émission carbone. Les températures qui arrivent, là, dans on sait déjà qu'elles vont augmenter.
2: Oui.
1: Voilà, malgré les efforts d'atténuation, il y a cette question d'adaptation qui est devenue un impératif très clair.
2: Oui, et à très court terme en fait, parce qu'effectivement, Thomas l'a rappelé tout à l'heure, et c'est 1,5 degré qu'on entendait au moment des accords de Paris. Bon, mais ils sont là, ils pointent leur nez, et puis c'est à l'horizon 2030, on ne pensait pas les voir avant 2050. Voilà, donc ça va très vite. En France, on est plus chaud. Quand on fait des mesures un peu plus locales, puisque moi je parle d'Occitanie notamment, et puis là on est entre gens qui sont plutôt basés donc en Occitanie, on est encore plus chaud que la moyenne française. Donc nous, on parle plutôt de plus de degrés déjà. Voilà. Donc forcément, on le ressent et on ressent ces aléas d'autant plus fort ici. Donc ça, c'est une question aussi qui est qui a raison de le signaler, hein, Thierry, c'est qu'effectivement, ces changements, ils sont déjà là et ils vont s'intensifier, on le sait, et il y a une très forte inertie. Donc effectivement, même si aujourd'hui on engage des actions très fortes, et il faut le faire bien évidemment d'atténuation, il n'empêche que les températures vont continuer d'augmenter, que ces aléas climatiques vont s'intensifier et la fréquence va devenir plus importante.
1: Voilà. Et il semble donc assez clairement au niveau des organisations, même peut-être du grand public, mais des organisations, que le sujet, autant le sujet de l'atténuation, la diminution, les efforts au niveau empreinte carbone, petit à petit, après multe travaux de sensibilisation, peut-être une certaine sensibilité. Et Thomas en parlait tout à l'heure, au niveau des dernières études de BPI France, sur le côté adaptation, il y a encore largement du boulot à faire au niveau sensibilisation. Les entreprises, petites, grandes, ne sont pas du tout conscientes de ces enjeux. Voilà, il y a du travail à faire.
2: Oui, nous, c'est ce qu'on sent aussi sur le terrain. Je rejoins effectivement ce constat. C'est vrai qu'aujourd'hui, ce sujet de l'atténuation, il y a peut-être eu un peu plus, j'allais dire entre guillemets, de publicité et en tout cas de sujets qui étaient portés, financés, subventionnés, etc. L'adaptation, ça commence à venir. On parle de plus en plus effectivement de la PNACC, de la TRAC dont on a parlé ce matin, donc qui donne cette vision, cette planification à long terme. Ce qu'on reproche entre guillemets à cette lettre d'intention, c'est qu'il n'y a pas forcément de chiffrage et d'action après vraiment concrète et déclinée à l'échelle des territoires. Pour autant, on sent aussi qu'il y a d'autres initiatives portées au travers de la COP en Occitanie, encore une fois, etc. Mais ce qui nous manque peut-être, effectivement, encore une fois, c'est des choses un petit peu plus concrètes et pour les entreprises plus particulièrement qui sont des fois mises sur le côté. On parle du territoire au sens large, mais est-ce que les entreprises sont vraiment intégré dans cette planification, j'en suis pas très sûr. Et aujourd'hui, en tout cas, les entreprises qu'on va voir ne sont concernées quelque part qu'au travers, ou n'étaient concernées qu'au travers de la CSRD, puisque c'était la première fois qu'on entendait parler des fois d'adaptation au travers de cette fameuse E1.
3: Là, c'est clair que là, c'est assez technique. Voilà, CSRD, c'est la nouvelle réglementation européenne. on en parle beaucoup. CSRD. Bon, il y a de gros changements. C'est en fait une nouvelle façon, une nouvelle réglementation concernant la communication, la prise en compte des enjeux, entre autres climat, qui a obligé les uns et les autres, surtout les grandes entreprises qui dépendent de cette nouvelle réglementation, à se pencher d'un peu plus près sur ces risques. Voilà, les opportunités peut-être, mais surtout les risques, les dangers quelque part. Et tout ça, bien sûr, a modifié un peu le regard qu'au moins les grandes entreprises portent sur le sujet. Voilà, et avec de nouveaux standards, il y a vraiment des choses assez solides qui ont été mises en place. Malheureusement, on le sait aussi, c'est en train d'être rediscuté parce que peut-être que l'écart entre justement ce côté on ne connaît pas bien les sujets et les exigences européennes, peut-être que le gap est un peu grand. Et là, il y a eu des mouvements d'entreprises, des représentants d'entreprises qui réclament de calmer un peu, de limiter les ambitions européennes. Quelques mots là-dessus, toi, par rapport à ces sujets d'atténuation, tu penses que
2: oui,
3: ça va...
2: Oui, on sent un petit coup d'arrêt aussi, ou des gens en tout cas qui se posent des questions, qu'il est urgent d'attendre quelque part, alors que je disais juste avant que sur tous ces sujets climatiques, il était urgent d'agir, et on parle de coût de l'inaction climatique, et on sait aujourd'hui que ne pas agir, ça va nous coûter beaucoup plus cher, et à tout point de vue, pas uniquement financier, évidemment, donc à la fois... pour les entreprises, pour les territoires et puis pour l'humanité au sens large. Donc effectivement, je te rejoins aujourd'hui, il y a des entreprises alors qui sont convaincues et qui, comme sur le carbone, hein, parce que nous, en campagne aujourd'hui, chez Tiger, beaucoup d'entreprises qui sont convaincues par ces sujets-là et qui font cette démarche de manière volontaire. Certains sont effectivement, on va dire, poussés par leurs parties prenantes, leurs clients, leurs donneurs d'ordre, mais d'autres le font vraiment parce qu'ils sont convaincus qu'il faut y aller et mettre le paquet, j'allais dire. Et sur les sujets, par contre, on va dire aujourd'hui d'adaptation, c'est vrai que la CSRD était un bon point d'entrée. Nous, on a un exemple notamment avec Figeac Aéro, pour les citer, puisqu'on a pu les accompagner sur le début. On a parlé tout à l'heure d'Ocara, de TACT, des ateliers ADAC aussi,
3: des outils, etc.
2: Donc on a essayé de faire un entre-deux avec tous ces outils pour déjà faire un premier diagnostic avec le CODIR. Donc c'était un exercice déjà intéressant de se poser et de voir quelles étaient leurs sensibilités, leur vulnérabilité aux aléas climatiques sur leur chaîne de valeur. Donc ça, c'est le point de départ, hein, c'est ce qu'on disait tout à l'heure, mais ensuite il faut bâtir une stratégie. Ce que demande la CSRD notamment, c'est de créer un narratif. Donc on ne demandait pas des chiffres, mais on demandait de dire, ben voilà, on est engagé, voilà notre, encore une fois, une lettre d'intention, voilà comment on voit les choses et comment on aimerait faire évoluer cette stratégie. Et en tout cas, c'était un point de départ. Donc j'espère effectivement que ce sera quelque chose qui reste porté et que les entreprises continuent à mener. Et pour peut-être passer la parole, j'allais dire juste quand on parle d'adaptation, il faut changer aussi de champ lexical. Il faut plutôt parler de transformation, de réorganisation, régénération. Et que l'adaptation est avant tout une problématique sociale et sociétale, psychosociale aussi, puisqu'il y a la résistance au changement. Il y a tous ces termes-là qui viennent quand on parle d'adaptation, parce que c'est faire avec ou faire différemment. Et en tout cas, ça conditionne beaucoup nos usages à titre individuel et collectif. Et pour ça, il faut s'inspirer de la nature. Et c'est pour ça que je vais vous faire le lien avec les activités, voilà, notamment de Julien et de Climat Local.
3: Merci, David, voilà. Pour la transition. Voilà, on va passer le micro à Julien. Donc Julien, autre spécialiste, voilà, membre de Planète RSE, la SIC, comme on dit, Climat Local, qui intervient sur tout un tas de sujets, tu vas nous les repréciser. Voilà, le côté nature, le côté adaptation, allez, refais-nous un peu le topo, redonne-nous les fondamentaux, s'il te plaît, Julien.
4: Alors, les fondamentaux, je ne sais pas, bonjour à tout le monde. Donc j'ai un Lavaux associé gérant de la coopérative, on est une coopérative publique-privée, particularité des SIC, je pense aussi, qui joue le jeu de la coopération, donc sortir du moi et passer à nous. Et c'est compliqué, je pense, à ces temps actuels, de plus penser à moi et de penser à nous. On le voit globalement pour tous les acteurs. Peut-être juste revenir sur la notion d'adaptation. La difficulté pour les entreprises, c'est passer de la notion de 10 jours à 10 ans. Puisqu'on pilote la météo quand on est dans une entreprise, on sait produire des glaces pour, si la semaine prochaine il y a une canicule qui arrive, pardon, on sait produire des glaces, les livrer dans les magasins et faire en sorte qu'on puisse tous manger des glaces. On sait dresser une terrasse d'un bar ou d'un restaurant par rapport à la météo de la journée. Donc on sait agir à la météo, donc on est quand même en capacité de comprendre des choses avec les aléas climatiques. Par contre, piloter à 10 ans, ce qui est la question du climat, parce que le climat c'est une moyenne sur 10 ans et ce n'est pas une question de pas annuel, ben, ça demande une notion que l'entreprise n'arrive même pas à avoir. C'est-à-dire piloter une entreprise à 10 ans, c'est compliqué. Parlons même pas des États qui, passé les 3 premières années du mandat, côté politique, et 2 autres années ou 3 autres années du mandat, servent plutôt à justifier ce qu'on n'a pas fait ou fait sur les 3 premières années.
3: Plutôt sévère, voilà, le constat. Voilà.
4: Donc, en fait, c'est la notion de climat et d'adaptation, c'est qu'elle amène sur des pas de temps qui sont très compliqués à prendre en compte. Pour chacun, hein, qui sait ce que dans 10 ans il fera, où il sera, c'est un peu compliqué. C'est un peu jouer avec une roulette russe. Du coup, finalement, l'adaptation, c'est déjà considérer que si on adaptait aux 10 prochains jours, il y aura des chances qu'on le sera aussi pour les 10 prochaines années. Et c'est prendre cette notion de météo et climat qui sont deux échelles différentes et très difficile à comprendre. Nous, ce qu'on fait chez Climat Local, en dehors de activités classiques, de conseils et autres, c'est finalement se dire qu'il y a des solutions qui peuvent agir sur les deux leviers et toujours opposer atténuation et adaptation. C'est dissocier deux éléments qui sont pour autant très en lien. Puisque si on s'adapte, on peut limiter ses émissions. Et si on limite ses émissions, on peut le faire aussi en s'adaptant. Donc finalement, les deux sont très en lien. Et un des meilleurs exemples, c'est certainement ce qu'on peut faire dans l'agriculture. On peut limiter ses intrants en agriculture. On peut limiter l'impact du climat dans l'agriculture. Mais pour ça, il faut changer de mode. Et je prendrai un exemple d'un projet où on était là il y a encore 3-4 semaines. Chez un vigneron qui change la vision de la vigne et notamment la vision de l'arbre. Et là, on va parler sur les solutions fondées sur la nature, ce qu'on appelle le SFN des fois. Enfin, on passe les termes techniques, oublie les termes techniques, c'est pour un intelligent des gens. Le but, c'est agir aujourd'hui, je pense. Donc, sur les solutions fondées sur la nature ou sur l'action naturelle, mettre des arbres dans la vigne, c'est avoir en compte de ce qui s'est fait depuis au moins 40 ou 50 ans où on pensait que l'arbre pompait l'eau. Et en fait, l'arbre, il remet l'eau dans les cultures. Et donc, c'est une vision complètement opposée de ce qui s'est fait jusqu'à présent. Et on a un viticulteur chez qui on amène des clients, et qu'on a fait ça il y a 3 semaines, qui, son objectif, c'est un pied de vigne, un arbre. Et c'est faire de la vigne sous les arbres.
3: Ah ouais, ce proportion-là, un pied de vigne, un arbre.
4: Quasiment. Là, il va planter des nouvelles vignes, où il aura un rang de vigne, un rang de haie, un rang de vigne, un rang de haie. Parce qu'en fait, la nature, elle va servir à amortir tous les effets néfastes que peut apporter la nature ou l'homme, parce que finalement on est en concurrence les deux, on amène des éléments qui ne sont pas nécessaires pour les plantes, et puis des fois la nature vient aussi attaquer les plantes. Mais quand on amène tout un écosystème équilibré, ce qui n'est pas du tout ce qu'on fait jusqu'à présent, on met des sapinettes autour de nos jardins, on ne met pas de la biodiversité dans nos jardins, il ne faut pas s'étonner après qu'on ait des contraintes climatiques ou des choses qui n'aillent pas. En fait, on essaie de faire quelque chose qui va à l'encontre de ce que la nature fait naturellement. Si on refait ce que la nature fait, c'est-à-dire mélanger tout le monde, mélanger les essences, la nature n'est pas mono-essence. Voilà, elle est tout le temps avec ses frères et sœurs, qu'ils soient petits, qu'ils soient grands, qu'ils soient beaux ou pas beaux, peu importe, on est ensemble. La question de la coopération, finalement. Pour ce viticulteur, c'est remettre la coopération positive et pas la coopération qui fait la concurrence. Et ça, c'est aussi une vision de le « nous » qui nous aide et pas le « moi » qui efface le « nous ». Et c'est une vision très particulière. Et du coup, quand il remet l'arbre au service de la culture, on remet de l'eau, on remet aussi la biodiversité au service de la culture, ramener des petits oiseaux pour les insectes, ramener des pollinisateurs et tout ça. Et finalement, il se limite de « je m'adapte », mais il ne fait pas pour s'adapter. Lui, il fait pour s'atténuer ou en tout cas réduire sa dépendance à tout ce qui est le travail de l'homme, qui est pénible, notamment l'agriculture. Et finalement, on peut se passer de travailler, on peut laisser la vigne pousser comme elle pousse naturellement, produire un petit peu moins et finalement vendre mieux. Et c'est peut-être aussi une notion qui va se rapprocher un peu de comment on atténue, mais peut-être qu'on produit moins. Et donc la décroissance, ce n'est pas produire moins et être triste, hein. C'est produire mieux. Et produire souvent, quand on produit mieux, on produit en plus petite quantité, puisque c'est très compliqué de produire en grande quantité. Et finalement, il faut mieux vendre une bouteille de vin qui rend heureux les gens et qui l'apprécient, qu'en vendre des litrons et des litrons juste pour rendre les gens alcoolisés. Enfin, il y a deux enjeux. Voilà. Et je pense que la solution fondée sur la nature vient dans cet exemple-là, c'est-à-dire on fait l'adaptation, l'atténuation en même temps, et on améliore finalement le bilan global.
3: Mais pour rester dans ton exemple, ce viticulteur, il est un peu extraterrestre dans sa profession, où tu sens que petit à petit... Alors, pas que les viticulteurs, mais il y a d'autres, on parle d'agroforesterie, on sent des mouvements, on ne sait pas trop s'ils sont très minoritaires, s'ils gagnent en puissance. Qu'est-ce qu'il en est à ce niveau ? Alors, le vivant, l'utilisation, inspirer la nature, est-ce que ça prend une part vraiment de plus en plus conséquente ou on reste sur des petits îlots de gens un peu particuliers qui tentent des choses, mais qui ne sont pas à l'échelle qu'on attend ou...
4: Et je pense que la question, c'est artisan ou industriel. Et je pense que quand on passe à une grande échelle, on fait des sacrifices sur certains éléments puisqu'on arrive à une grande échelle. Les artisans dans l'agriculture, ceux qui ont des parcelles raisonnables, qui font du maraîchage sur des petites parcelles avec de la vente directe, des choses comme ça. Déjà financièrement, sont un peu plus sains ou s'en sortent un petit peu mieux. Et surtout comprennent directement la relation qu'ils ont avec le sol car ils sont sur une relation directe où le moindre élément a un impact pour eux et ils ont ce côté santé qui est là. C'est-à-dire qu'ils ont cette notion de proximité avec leur activité et pas juste d'activité, de proximité. C'est un peu peut-être la différence. Et donc on le voit dans plein de métiers. Aussi bien chez des viticulteurs, chez des grandes cultures, et des grandes cultures raisonnées, c'est-à-dire qu'on n'a pas 400 hectares, mais on peut faire des grandes cultures de manière raisonnée en redécoupant les parcelles, par exemple, ce qu'on fait beaucoup avec la haie champêtre aujourd'hui, et même mettre des arbres au milieu des champs, ça se fait sur plein de cultures, ça se fait sur plein d'enjeux, et c'est reprendre cette notion de « on n'est pas en concurrence, voilà, on est ensemble ».
3: Et j'ai cru comprendre, là on parle de plutôt la campagne, voilà, l'agriculture, mais au niveau urbain, au niveau des villes, que ce même appui de la nature, voilà, on est en train de redécouvrir tout un tas de choses et qu'il est aussi possible de repenser à ces sujets, y compris en plein milieu urbain, on est à Toulouse. Ça pourrait inspirer les réflexions de Toulouse Métropole, qui d'ailleurs est en train d'approfondir son programme au niveau de l'atténuation, adaptation, je veux dire. Qu'est-ce que tu en penses, toi, de ce qui se dit ou qui commence à se faire au niveau du lieu, pareil, au niveau de reboisement urbain, voilà, c'est sérieux, c'est gadget, c'est quoi ?
4: Non, c'est sérieux, mais l'adaptation coûte cher quand on n'a pas anticipé. C'est-à-dire quand on plante un arbre en ville qui va coûter des 200 ou 300 000 euros parce qu'il faut déplacer avant tous les réseaux, c'est pas l'arbre qui coûte cher, hein. C'est les travaux qu'on fait autour. Et finalement, des fois, on se pose des questions de dire est-ce qu'on va le faire sur l'ancien ou est-ce qu'on fait en sorte que le nouveau soit plus. Ouais. Et c'est la question finalement de quelle est la couverture d'une canopée. La canopée, c'est du coup les branches, les feuilles, les arbres. Grosso modo, vous regardez avec Google Earth ou une photo aérienne, vous voyez ce que c'est la canopée, c'est ce qui vous fait pas voir le sol. Ben, on parlait de 50% sur une ville pour avoir un vrai enjeu en termes de canopée, c'est-à-dire que la moitié de notre ville devrait être couverte par les arbres. Aujourd'hui, on pense que déjà du 30-40% serait suffisant, c'est déjà bien, mais on le voit que sur les aménagements urbains et encore sur la requalification urbaine, donc requalifier l'urbain, c'est redéfinir l'usage de l'urbain et sa nature, on voit que c'est pas toujours la priorité. Parce que là encore, cette vision, aussi bien dans l'agriculture que l'arbre est contraignant, il y a la même vision dans l'espace urbain que l'arbre est gênant. L'arbre amène des feuilles, l'arbre amène des branches qui tombent, l'arbre amène de l'entretien. L'arbre, il est chiant, entre guillemets. Et il est chiant partout. Il est
3: comme
4: chiant.
3: Les oiseaux pour certains.
4: Voilà, il est chiant. Il est embêtant pour l'entreprise, il est embêtant dans son espace vert. Hein. Il faut mieux tondre et mettre des moutons qu'aller s'occuper d'arbres et faire de l'entretien d'arbres. C'est différent. C'est pareil pour les villes, c'est pareil pour les agriculteurs, c'est pareil. Et en fait, ça devient une contrainte. Sauf que si on laisse son espace pour vivre, finalement, la nature, elle n'a pas besoin de nous. C'est nous qui avons besoin de la nature. Donc si on laisse la place pour la nature, elle va s'équilibrer. Mais ça veut dire qu'il faut. Des fois, on dit sanctuariser de l'espace, c'est-à-dire le rendre naturel. Mais c'est un enjeu pour les villes pour ramener de la fraîcheur, ramener de la qualité. Et puis, clairement, il faut mieux aller sous un arbre quand il fait chaud l'été qu'aller sous une bâche.
3: Et justement, parce qu'en lisant parfois des articles, j'ai le sentiment qu'on redécouvre tout un tas de choses, je sais pas, en termes techniques, en termes de... qu'est-ce qu'il en est ? Est-ce que, on a fait des mauvais choix à un moment donné, peut-être parce qu'on se trompait ou on imaginait des choses au niveau de la nature qui ne s'avèrent pas réelles ? Là aussi, tu sens qu'il y a de gros progrès sur notre connaissance des mécanismes complexes ou est-ce qu'il y a encore énormément, d'après toi, de chemin à faire avant de...
4: Non, on voit beaucoup de changements, notamment Nous, quand on travaille avec les services Espace Vert, on voit, par exemple, dans les collectivités, la révolution qu'il y a, par exemple, sur planter du jeune plant. Cette question toute simple, hein, c'est planter, ne pas acheter du baliveau, ce qu'on appelle un baliveau, pardon, c'est un arbre qui va avoir 5, 10 ans, des arbres un peu dépassés. Imaginez-vous qu'un arbre, ses racines, c'est autant que son tronc et ses branches, quasiment. On peut inverser un arbre à moitié-moitié. Donc quand vous achetez un arbre dans un pot qui a beaucoup

0: plantations qui, nous, au bout de 3 ou 5 ans, des gens de plantes, donc c'est des bouts de bois de 30 cm, si je caricature, on plantait un petit bout de bois, au bout de 3 ans, il est à hauteur d'homme. C'est-à-dire qu'il pousse très bien parce qu'en fait, la nature, si vous quittez un espace, que vous fermez votre jardin, vous n'entretenez plus votre jardin, il va avoir toutes les strates et puis à la fin, il deviendra arboré et viendra se fermer. La nature, elle s'est poussée sans nous. Donc finalement, c'est refaire du mimétisme et c'est une autre approche qui est de plus faire du joli. Le joli, c'est très subjectif. Voilà. Ouais. Ce qui est joli pour moi n'est pas joli pour vous, certainement, et réciproquement. Ce n'est pas pour autant que ce n'est pas beau ou que c'est moche. Voilà.
1: Ok, merci Julien. On va donner la parole maintenant à notre ami Pierre-Louis Vergne, donc des Shifters, qui vient nous parler d'un sujet sur lequel on reviendra, mais qui est un peu cette projection à 2050, les travaux qui ont été faits par l'ADEME, voilà, enfin, tout un tas de choses. On parlait tout à l'heure, enfin, Julien le disait, le côté 10 jours, 10 ans. Là, on est encore plus à se projeter un peu plus loin. Voilà, qu'est-ce que tu peux nous dire ? Peut-être redire un mot sur les Shifters pour, au cas où certains ne connaîtraient pas cette très belle association.
2: Oui, merci, merci Thierry. Pour commencer, quelques mots sur les Shifters. Donc, une association de bénévoles adossée au think tank le Shift Project et qui travaille donc à la décarbonation de la société au sens large. Et effectivement, aujourd'hui, le sujet qui nous fait intervenir, ça fait un peu lien avec ce que Julien a mentionné sur le temps long. On a sorti un travail différent de ce qu'on fait habituellement. Généralement, c'est des rapports. Et là, c'est un site web qui ne fait que collecter différents scénarios faits par les acteurs que tu as mentionnés, donc l'ADEME, l'agence agence publique, Negawatt, qui est un autre think tank, et les travaux du Shift Project pour donner à tous la vision de ce que pourrait être l'avenir ou les visions. Donc là, on parle de prospective. Et dans le sujet du jour, l'adaptation, savoir ou se poser la question de ce que sera l'environnement dans lequel il va falloir s'adapter, aussi bien au niveau climatique, comme on en a parlé ce matin, qu'au niveau socio-économique, qui est plus le sujet qu'on va traiter dans Comprendre 2050, c'est quelque chose d'important. Alors, pourquoi c'est important pour les acteurs ? C'est quelque chose de nouveau. On trouvait des projections faites par des secteurs d'activité, mais qui avaient la limite de ne pas voir le reste de la société. On avait des projections, par exemple, ce que fait RTE sur le plan électrique, qui ne donne que la notion d'électricité. Et là, les différents scénarios pris en compte, ce sont des scénarios aussi bien multisecteurs d'activité que multi-énergie. Donc ça permet de voir les équilibres sur le système au sens large. L'autre élément important, et que ce soit pour des entreprises, pour des décideurs publics, ce qui est important, c'est de savoir quelle est la fiabilité, à quel point est-ce que ce sont des éléments plus ou moins neutres ou partisans qui sont pris en compte. Mettre les scénarios côte à côte, présenter clairement les différences entre les scénarios, permet d'objectiver ces éléments-là. Donc quand on a l'ADEME, et pour venir un petit peu au détail, l'ADEME a fait 4 scénarios qui vont d'un scénario très sobre, génération frugale, à un scénario pari réparateur. Et les deux mots sont importants dans pari réparateur. Julien a un peu parlé de l'importance de l'arbre. L'ADEME, le pari réparateur, ça va beaucoup plus vers la technologie, mais on veut vraiment réparer l'ensemble des choses. Donc on voit deux extrêmes. Negawatt, le Shift Project, on fait chacun un scénario. Et donc ça donne cette palette de 6 scénarios sur les secteurs d'activité. Alors pour en venir au fait, à quelles questions répond-on ? Comment se déplacera-t-on à horizon 2050 ? Quelle énergie utilisera-t-on ? Quelle va être la place de la biomasse sur le plan de l'électricité ? Au niveau du logement, quels seront les grands enjeux ? Donc, sur ce site, vous allez trouver sous forme très synthétique, puisque ce sont des fiches qui se lisent en quelques minutes, ce n'est pas des rapports de centaines de pages, c'est une extraction faite de ces rapports pour être lus en quelques minutes, avec beaucoup de chiffres, mais rendus de façon à ce qu'ils soient comparables, parce que les scénarios entre eux ne sont pas nécessairement avec les mêmes périmètres, pas avec les mêmes unités. Enfin, pour être franc, généralement, quand on lit les scénarios individuellement, on est un petit peu perdu, et quand on le referme, on est assez incapable de comparer avec les autres. Donc là-dessus, ça permet vraiment

0: peut se poser la question dans quel environnement est-ce que je me projette pour mon adaptation, je me projette pour l'atténuation que je vais faire. Quels vont être l'accès aux mobilités, quels vont être l'accès aux énergies à ces horizons-là. Donc c'est un site très facilement accessible, pas besoin de formation particulière. Je ne sais pas si j'ai donné l'adresse, comprendre2050.fr. Donc n'hésitez pas à aller le voir.
1: On mettra des informations avec le podcast qu'on va diffuser. On aura également des documents et des liens pour ceux qui veulent approfondir. Dans la projection du site Project, sur lequel vous avez travaillé, comment vous avez traité votre fameux plan de transformation de l'économie française? Voilà. D'ailleurs, c'est l'occasion de se demander où vous en êtes à ce sujet, donc entre la sollicitation, tout ce que vous avez fait pour mobiliser les uns et les autres sur le fait de l'impératif de planifier, de vérifier un peu toutes les dimensions, parce que souvent, c'est vrai qu'on peut imaginer qu'on parle à côté ingénieur, des calculs de carbone, mais il y a tout le côté social, tout le côté vraiment humain qui est complètement intégré. Donc, est-ce que dans votre projection à 2050, qu'est-ce que vous avez quelque part retenu de ce qui se passe autour du plan de transformation de l'économie française? Tu peux nous en dire un mot?
0: Oui, alors justement, le scénario, ce que j'appelle le scénario de prospective du chiffre, c'est cet ensemble. C'est le plan de transformation de l'économie française. Donc, ce sur quoi il est basé, c'est vraiment ce plan. Sur les dimensions qu'on prend en jeu, et tu fais bien de me le faire préciser, il y a effectivement la notion socio-économique avec les emplois, avec la transformation des emplois, c'est-à-dire la formation qui va être requise, qui sont prises en compte. Vous retrouverez sur Comprendre 2050 des fiches sur ces questions-là, puisqu'il y a des millions d'emplois qui vont devoir évoluer. Certains, ça va être des transferts au sein de secteurs d'activité vers d'autres secteurs d'activité ou des transformations dans l'emploi. Donc ça fait vraiment partie de la perspective qu'il faut avoir pour ces transformations à terme. Pour répondre à la deuxième partie de la question, comment ça va se projeter, le plan de transformation de l'économie française avait été sorti en 2022 pour être mis dans le débat public en amont de la présidentielle. Eh bien, il y a une mise à jour, voire une version 2 qui est en cours de préparation. Sortie des rapports individuels va se faire entre maintenant et l'été, voire l'automne 2026. Et de nouveau, la synthèse, alors à l'époque c'était 150 pages, là ça sera peut-être un peu plus, qui va sortir en octobre 2026. Donc on travaille sur ces questions-là. Sur les bouclages et les bouclages humains, ça sera renforcé par rapport à ce qu'avait fait la première version de ce plan de transformation. On avait quantifié les emplois, aujourd'hui on va être à un niveau plus granulaire des formations, donc c'est tout à fait intégré.
1: Je sais que vous avez, enfin, le chiffre Project a sorti récemment une étude sur le côté formation professionnelle, formation continue, un peu les impératifs là aussi, parce que on parle de sensibilisation, mais même en termes de formation, il y a peut-être encore du boulot qui n'est pas à la hauteur. Enfin, je parle des centres de formation, les programmes, les aides, enfin, tout ce qu'on peut imaginer sur la formation des personnes que nous sommes. Tu peux nous dire, mais alors, parce qu'on y reviendra, ce sujet, on a prévu de faire un zoom là-dessus. Quelque part, un peu les grands enseignements de cette étude, si tu la connais, je sais que tu la maîtrises de toute façon, mais voilà.
0: Oui, effectivement, le but, c'est de montrer, de sensibiliser les différents acteurs, qu'ils soient publics ou entreprises, aux enjeux et à l'importance de la formation pro, avec en particulier la sensibilisation qui s'est bien diffusée à beaucoup d'endroits. Mais la sensibilisation ne suffit pas, il faut donner des compétences plus transverse sur la transition pour être capable de la penser. C'est un peu l'accompagnement dont on a parlé un petit peu plus tôt ce matin. Et le dernier niveau qui est la compétence pro pour que chaque métier apprenne. Si on travaille à la cuisine centrale, par exemple, comment est-ce que je cuisine réellement les protéines pour que ça ait du goût? Ben ça, c'est une compétence métier. Donc vraiment, on projette cette vision sur l'emploi pour sensibiliser les différents acteurs à l'importance, ça prend du temps de transformer les emplois, ça doit commencer dès maintenant Et c'est le but de ce rapport, mais on sera content de, voilà, de revenir vous en parler.
1: On en reparlera. Voilà. Justement, David, est-ce que tu peux réagir par rapport, enfin, y compris ce constat en termes de compétences dans les organisations? Quand vous intervenez en tant que conseil, donc vous avez un rôle de conseil, alors que ce soit pour les bilans carbone, pour la mise en œuvre de plans d'action, vous dépendez bien sûr aussi des ressources de l'entreprise, du niveau de compétence. Comment tu juges aujourd'hui cette adéquation entre les aspects techniques, les propositions, les méthodologies, ADEME, les financements et les personnes qui sont censées les mettre en œuvre?
2: Oui, alors on est aussi au organisme de formation, donc ça.
1: Ah, ça tombe bien.
2: Voilà, ça tombe bien. Donc l'idée, quand même, pour nous aussi, c'est de rendre le plus autonome possible les entreprises qu'on accompagne sur ces sujets-là.
1: Tu les sens loin, les personnes, parce qu'il y a eu la grande phase sensibilisation au travers des fresques du climat, toutes les fresques, voilà. Où parfois le constat c'était bon, on en reste à la sensibilisation, on envoie des messages, on éclaire, donc ça mobilise les gens. Mais après, en termes de compétences, est-ce qu'il y a vraiment un mouvement, tu le sens, ou on est encore loin du compte?
2: Non, il y a pour moi il y a un vrai mouvement, notamment autour de ce qu'on appelle la RSE, que vous connaissez bien chez Planète RSE forcément, et c'est souvent ces personnes-là qu'on a en face de nous. On a fait un webinaire récemment, justement, c'était comment embarquer le CODIR et ses salariés, on va dire les parties prenantes internes, et demain on va faire la même chose sur les parties prenantes externes. Mais c'est justement c'est ce noyau autour de la RSE, du pôle RSE, qui eux sont généralement formés, acculturés à ces sujets-là, et qui doit percoler au sein de l'entreprise. Ce que je voulais rajouter juste par rapport aussi à ce que disait Pierre-Louis juste avant, c'était sur cette notion aussi d'ordre de grandeur aujourd'hui qui fait défaut encore dans la société au sens large, mais évidemment aussi encore dans les entreprises, ou même en termes de planification et de priorisation. C'est-à-dire qu'on ne pourra pas tout faire, malheureusement, et on le sait déjà, que justement avec ce qui se profile, avec une énorme variabilité, donc c'est très compliqué aussi de se dire demain on a 80% de chances d'avoir tel risque. Voilà, on sait que ça va s'intensifier, mais on ne sait pas où exactement et comment. Ce qu'on voit aussi, le petit mot que je voulais rajouter aussi par rapport au diagnostic, c'est que lorsqu'on parle d'adaptation, on parle de réduire son exposition et sa vulnérabilité, ou l'un ou l'autre. Aujourd'hui, en termes d'exposition, la plupart des entreprises ont envie de rester implantées là où elles sont. Elles veulent continuer à travailler là où elles sont. Quand on les projette à 10 ans, comme le disait effectivement Julien, c'est compliqué de se projeter déjà à 10 ans, mais elles veulent être là, au même endroit, avec une activité pérenne. Par contre, c'est conditionné effectivement par sans doute revoir son plan de continuité d'activité, une gestion de risque approfondie qui prend en compte ces aléas climatiques. Et c'est ça qu'il faut effectivement accompagner, qu'on aimerait développer un peu plus au sein des entreprises, parce que la prise de conscience, je pense, n'est peut-être pas encore au rendez-vous.
1: Je peux donner la parole à un autre intervenant, un autre professionnel, d'autres professionnels comme Nicolas, peut-être. Qu'est-ce que tu penses? Enfin, j'imagine que tu partages assez bien le point de vue de tes collègues, confrères, sur ces sujets. T'as quelque chose à dire, enfin, une remarque ou sur l'état un peu de la situation dans les organisations? Comment tu peux rebondir?
3: Oui, bien sûr. Donc, Nicolas Panamière, moi, je travaille, j'ai un bureau d'études, on travaille aussi sur toute la partie décarbonation. Donc, principalement atténuation aujourd'hui. C'est vrai que les sujets d'adaptation commencent à arriver à l'ordre du jour de beaucoup d'organisations qui se posent ces questions-là. Alors nous, on travaille plus avec des petites entreprises aujourd'hui, donc c'est vrai qu'ils commencent à être sensibles à tous ces sujets de changement climatique, et aujourd'hui, c'est encore un peu difficile de les faire aller vers l'adaptation, ouais. Parce que elles ont encore rien commencé, elles ne voient pas bien comment ça les impacte, et c'est vrai que les problématiques au niveau des comités de direction il y en a bien plus qui sont plus importantes à leurs yeux, ouais, que de se questionner sur des choses qu'ils ont du mal à matérialiser par rapport à leur activité. Donc oui, je partage tout ce qui a été dit, hein. C'est vrai que il faut réussir à faire comprendre cette approche globale, à pas opposer atténuation adaptation, à travailler sur les deux sujets. Et voilà, moi, à titre vraiment pour de retour d'expérience sur des petites entreprises, ça commence par faire comprendre les problématiques, et ça commence par la réalisation d'un bilan carbone, ça commence par la réalisation de ces choses-là, mais effectivement, agir sur les causes, agir sur les conséquences dans une approche globale, voilà, ça nécessite encore de la prise de conscience pour ce genre d'acteurs.
1: Mais merci Nicolas. On va redonner la parole à Julien qui voulait redire quelque chose. On te passe le micro.
4: Oui, juste pour compléter rapidement, la prise en compte de l'adaptation des entreprises aussi, elle dépend de l'activité des entreprises. On a quand même eu des activités aujourd'hui qui sont peu dépendantes de par le type d'activité. Si on prend Airbus, c'est un assembleur, il assemble dans les entrepôts. Finalement, quel est l'impact du climatique pour lui, il est plus important pour ceux qui produisent des pièces ou qui extraient les minerais qui viennent de l'autre bout de la planète que ceux qui assemblent. Et c'est pareil pour les activités tertiaires, on a beaucoup d'activités tertiaires chez nous, d'activités de bureau comme là aujourd'hui, peu importe le temps qu'il fait dehors, on serait quand même là en train de parler, faire cette émission radio. Donc on a aussi une climato-dépendance de notre économie qui est faible en interne et très forte en externe. Et quand on parle d'externe, c'est hors de nos frontières. Et la question de la RSE, des parties prenantes et de la chaîne de valeur, elle est très importante parce que finalement, on va devoir aider à s'adapter certainement loin de nos frontières par rapport à des aléas climatiques qui sont éloignés de nous, ce qui est encore plus complexe finalement l'adaptation, parce qu'il va falloir travailler sur toute sa chaîne de valeur. Et là, on va ouvrir des boîtes de Pandore qu'on ne veut pas ouvrir, hein. C'est-à-dire quel est mon coût, quel est mon impact, quel est mon business. Et c'est ce qu'on fait avec le carbone, où on vient être un peu indiscret par rapport aux fournisseurs, puisqu'on a tendance des fois à lire un peu trop les fournisseurs et à les mettre en difficulté face à l'acheteur.
1: C'est plus facile de mettre la pression sur les fournisseurs que des fois rectifier ses propres process.
4: Voilà. Et sur adaptation, ça va être un peu pareil des fois. Donc, alors c'est bien le ruissellement, mais il faut que le ruissellement soit accompagné. Et finalement, la question des outils financiers qui peuvent être associés, soit du carbone, ce qu'on fait avec la compensation carbone, mais qui demain avec du climat pourrait être associé aussi à des outils financiers. C'est-à-dire finalement le coût que globalement on ne paierait pas si quelqu'un s'adapte, c'est finalement une économie sur nos assurances et sur notre coût global, notre fonctionnement. Donc est-ce qu'il n'y aurait pas des fonds qui viendraient aider plutôt que des fonds qui viennent corriger? Ça c'est une vision aussi différente de notre gestion du risque en règle générale. Est-ce qu'on corrige ou est-ce qu'on paye?
1: Et d'après toi, enfin, pour encore une réaction, au niveau des fédérations, des organisations professionnelles qui, à la limite, ont l'avantage de pouvoir regarder au niveau de leur secteur et peut-être mutualiser ce regard, ces études sur qu'est-ce qui se passe au niveau de la chaîne de valeur, tout ça, est-ce que tu sens, au niveau des fédérations, en appui de leurs membres, un début de sensibilisation sur ces questions, leur capacité à fournir à leurs membres de l'information sur ces enjeux qui parfois sont quand même très, très complexes. Tu sens que ça bouge à ce niveau ou ça reste... Vous n'êtes pas sollicité tous les 4 matins par des fédérations qui veulent avoir de l'information, savoir ce qu'il en est pour leur secteur. Tu vois, tu parlais tout à l'heure de la viticulture. Est-ce que des organisations au niveau de la viticulture...
4: Sur les interpro, par exemple.
1: Ouais, je ne sais pas moi, de grosses coopératives qui gèrent plusieurs membres viticulteurs. Est-ce que tu sens qu'ils sont là à se dire ça fait partie de notre boulot d'aider nos membres à comprendre ces enjeux, s'y préparer ou voilà.
4: D'un point de vue, pas forcément beaucoup. Et c'est plutôt la somme des individus qui vont essayer de bouger la fédération que plutôt la fédération.
1: C'est plutôt pour l'instant, on est plutôt dans. Ouais,
4: et je pense que on est dans un mode suiveur un peu des fois. Voilà, on n'est pas.
1: Ouais. Ouais. Bon,
4: on cherche les premiers de cordée, si je reprends un deuxième exemple.
1: Voilà, voilà. Donc, un peu ton viticulteur là, dont tu parlais tout à l'heure et qui a un boulot à faire auprès de sa propre organisation professionnelle. David.
2: Oui, je voulais juste rebondir rapidement sur deux points. Le premier, d'Airbus. Julien, tu parlais d'Airbus juste avant.
1: Et... On n'a pas le droit trop de parler d'Airbus quand on parle de climat et tout à Toulouse, tu le sais. Ça.
2: D'accord, ok. Alors, du grand avionneur qu'on a près de chez nous. non, mais bon, du secteur. Non, justement, je voulais élargir, mais secteur aéronautique, spatial, et puis d'autres acteurs, certains qu'on a accompagnés récemment aussi. Qui sont, j'allais dire, presque pieds et poings liés avec des fournisseurs qui sont déjà fléchés et avec des monosources, ce qui n'est pas le cas effectivement d'Airbus, que je connais bien par ailleurs. Bon, voilà. Mais c'est quand même un risque aujourd'hui, surtout de la chaîne de valeur. C'est-à-dire, effectivement, ils sont assembleurs. Demain, s'il n'y a plus de pièces, c'est toute leur activité qui est mise en danger. Donc, il y a un vrai effet domino. Tout à l'heure, Thomas, dans sa présentation, parlait d'effet domino. Il y a vraiment cet effet domino. Et lorsqu'on parle d'adaptation au changement climatique, c'est ça, en fait. Hein, c'est la gestion de risques, de choses très pragmatiques qui vont faire que mon activité peut s'arrêter du jour au lendemain. Donc c'est cette dimension-là qu'il faut prendre en compte. Et sur la partie fédération, ça dépend vraiment, j'allais dire, des secteurs. J'ai croisé récemment un des présidents de la fédération des campings du sud de la France qui, eux, sont très investis et veulent montrer l'exemple sur, justement, laisser pousser la biodiversité, les solutions fondées sur la nature. Donc voilà, il y a des choses qui évoluent, il y a des mentalités qui évolue, des gens qui sont convaincus qu'aujourd'hui on peut changer, que forcément il va y avoir des freins. Et justement, c'était très intéressant d'échanger avec cette personne-là aussi, qui est en contact avec du public, avec des vacanciers qui, eux, ont l'habitude d'avoir un gazon tondu, très propre, etc., que ça ne dépasse pas. Comme en ville, hein, à Toulouse, il y a eu d'abord une campagne d'affichage pour dire on laisse pousser, mais c'est fait exprès, voilà, c'est normal, tout va bien, ne vous inquiétez pas.
1: Les employés ne sont pas en grève, là, voilà.
2: Non, mais c'est ça, on parle de freins psychosociaux, voilà, de résistance au changement, et c'est compliqué, on va au-devant de ça quand on parle d'adaptation. Et pour finir, juste un petit mot sur le fait que quand on parle aussi de, et Pierre lui l'a très, très bien dit, il y a tout un tas de scénarios, tout un tas de solutions qui s'offrent à nous, et on parle de stratégie d'adaptation sur le temps long, qui est évolutive, transformative, et qui mobilise tout un tas de types de solutions, en fait. Donc il ne faut pas se restreindre, évidemment, ne pas éliminer d'emblée ou disqualifier des solutions technologiques au profit forcément de solutions uniquement fondées sur la nature, mais effectivement mobiliser tout ce qu'on a, j'allais dire, dans la boîte à outils. Il y a pas mal de choses déjà qui existent, que ce soit des low-tech, des high-tech, des solutions fondées sur la nature, et d'avoir une vision élargie, et en mettant surtout toutes les parties prenantes autour de la table. C'est pas raisonner en silo, mais encore une fois, de manière systémique, en prenant en compte les futurs, j'allais dire, les conséquences de ces actions, et qu'on, effectivement, ce soit bénéfique sous l'angle social pour l'eau, etc. Voilà, il y a des questions de souveraineté alimentaire qui se posent aussi à nous, et là aussi on est sur l'adaptation, voilà, à très court terme, alors, sur les chaînes logistiques, etc. Voilà, etc.
1: Sa petite parenthèse me donne l'occasion, une prochaine matinale Planète RSE, on va s'intéresser justement au côté la filière alimentaire, le côté y compris voilà, toutes les boucles au niveau circularité, recyclage, utilisation. On a plusieurs membres qui sont très impliqués là-dedans. Voilà, on va en rester là pour cette première partie. Donc, où la parole était aux experts, donner un peu le paysage général. On va se retrouver incessamment sous peu après une petite pause. Là, il s'agira de faire réagir les uns et les autres et de voir comment tous ces sujets, chacun se les intègre ou pas, ou prévoit de les intégrer. Et peut-être parler, voilà, du côté plus en tant qu'entrepreneur, entreprise petite ou grande, qu'est-ce qu'on fait de tout ça, ou qu'est-ce qu'on sent de possible à son niveau. Merci à vous, à tout de suite pour le...
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Avez-vous pensé au poison pour se débarrasser de ce garçon, pour envoyer dans les oignons cet insupportable petit con? Avez-vous donc quelques notions de chimie, là est la question. Car pour une bonne potion, faudrait connaître les proportions.

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2: Au début de l'année 2012, le label HVE, dit de haute valeur environnementale, était officiellement créé sous l'égide du ministère de l'Agriculture. Conçu pour préserver l'écosystème naturel des exploitations agricoles et réduire au maximum la pression sur l'environnement, ce label HVE, pour aussi vertueux qu'il puisse paraître, n'est pourtant pas exempt de critiques. Parmi elles, celle de l'Office français de la biodiversité, qui relevait fin 2020 que cette certification ne présente, dans la grande majorité des cas, aucun bénéfice environnemental. Au cours de cette même année 2020, la Cour des comptes a déploré, de son côté, que les différents plans consécutifs au Grenelle de l'environnement de 2007 demeurent pour l'instant très en deçà des objectifs fixés alors, notamment celui de réduire de moitié l'usage des pesticides en France à l'horizon 2018. 2018, c'est justement l'année où Valérie Murat et son association Alerte aux Toxiques, basée à Bordeaux, ont décidé d'envoyer 22 bouteilles de vin certifié HVE au laboratoire Dubernet pour détecter d'éventuelles traces de pesticides dans la composition de ces vins pourtant estampillés haute valeur environnementale. La publication des résultats de ces analyses a valu à Valérie Murat et à son association une condamnation à 125 000 euros de dommages et intérêts pour dénigrement collectif suite à une action en justice portée notamment par le comité interprofessionnel des vins de Bordeaux et près d'une vingtaine d'autres plaignants. Valérie Murat, ou quand la dénonciation des pesticides ulcère le vignoble bordelais, c'est le titre de ce nouveau numéro d'interférence. Aujourd'hui, suite de notre entretien avec Valérie Murat et quatrième épisode de cette série, 22 bouteilles pour une étude qui met le feu aux poudres.
3: Alors, sur les dernières analyses, celles qui nous ont valu cette fameuse plainte, justement, nous avons envoyé 22 bouteilles au laboratoire. 18 issues du vignoble de Bordeaux, puisque c'est quand même ce que je connais le mieux. Je serais bien embêtée si je devais parler du vin en Australie ou au Chili. Je ne connais pas la viticulture australienne ou chilienne. Donc effectivement, il y a une majorité de vins de Bordeaux, 18, et il y a aussi des champagnes, et il y a aussi d'autres AOP comme du Cabardès, par exemple. On les a pas choisis au hasard. Alors, il y avait deux bouteilles de champagne qui appartiennent à monsieur Henri Giraud et nous l'avions choisi parce que sur son site internet, monsieur Henri Giraud a inventé un sigle qui représente une petite main qui fait une sorte de hoquet et qui signifie zéro résidu de pesticide. Et partout sur son site internet, il se vante d'être zéro résidu de pesticide. Il est aussi souvent en train de se filmer dans des vidéos avec des célébrités en train de boire de son champagne et d'assurer qu'il n'y a pas de pesticides dedans. On a fait analyser son vin et je crois qu'il y en avait plus de 10 dans chaque bouteille, dans les deux. Et je crois qu'on était à 14 ou 16 résidus pour monsieur Giraud. Et ensuite, il y avait la bouteille issue de la propriété de madame Myrène Lorgeril, qui est une énorme propriété dans le sud de la France, plutôt aussi culture industrielle.
2: quand les résultats arrivent et que vous publiez sur le site internet d'Alerte aux Toxiques, donc les résultats, et les résultats explicités de cette étude, eh bien, qu'est-ce qui se passe à ce moment-là? Là, on est en septembre 2020.
3: Alors, le dossier de presse a été publié le 15 septembre et mis en ligne le 15 septembre 2020. Il y a eu une exclusivité dans Le Monde. Il a été un peu repris par les journalistes locaux et nationaux. Peu à l'étranger, hein, pas beaucoup, en Europe essentiellement, je crois. Mais par contre, alors là, les insultes, les injures pleuvent très très vite dans les jours qui suivent sur le site internet de l'association, dans les commentaires, sur mes pages de réseaux sociaux Facebook et Twitter, sur mon téléphone portable, puisque mon numéro de téléphone portable est très très facilement trouvable, il est en ligne sur le site de l'association, mon adresse mail, et je suis traînée dans la boue comme ça n'est jamais arrivé. J'étais habituée à être discréditée, humiliée, décrédibilisée, invisibilisée dans ma militance depuis de nombreuses années, parce que ça fait partie du jeu quand on s'expose et qu'en plus on dénonce quelque chose qui tente d'être tu ici. Mais là, à ce point-là, très très vite, on est dans une violence inouïe. Et très rapidement, nous recevons un premier courrier de mise en demeure du CIVB, nous demandant de retirer ce dossier qu'il qualifie de dénigrant pour la filière des vins de Bordeaux. On a travaillé un petit peu plus d'un an sur ces analyses. Et puis, c'est pas notre genre de nous laisser impressionner par de telles intimidations. Mais le courrier arrivant quand même en recommandé, on se dit « ça sent le... on vous prévient ». Et on se dit que non, on ne retirera pas ce dossier de tous les supports demandés. Et naturellement, très rapidement, je crois 15 jours après, le 26 octobre, la plainte tombe. Donc nous sommes prévenus par voie d'huissier. Alors là commence un défilé d'huissiers au siège de l'association et à mon domicile, puisque la plainte est contre l'association et aussi contre moi. Donc un balai incessant d'huissiers représentant 26 plaignants différents. Donc lorsque je suis à mon domicile, je rate les huissiers qui sont au siège de l'association à quelques kilomètres plus loin où je ne vis pas. Lorsque je suis au siège de l'association, que l'on me prévient qu'il y a des huissiers devant la porte et que j'y vais, je rate les huissiers qui sont chez moi. Et je me retrouve donc avec une boîte aux lettres pleine d'avis de passage des deux côtés. Et ça commence le jeudi soir et ça se termine le mercredi qui suit. Et je suis harcelée sur mon lieu de travail, au téléphone, au siège de l'association, à mon domicile. Et là, je sens que la pression, là, il donne le ton. Là, ça va aller très très fort. Attention, quoi. Et après, je suis obligée aussi de quitter mon poste de travail pour aller chercher les documents qui n'ont pas pu m'être remis en main propre. Donc ça déjà, ça montre le niveau aussi de pression des adversaires. Donc on contracte aussi, bien entendu, très rapidement une convention avec un avocat. Donc nous choisissons Maître Éric Morin, qui est très connu ici, qui a gagné plusieurs procès, notamment récemment, par exemple, contre Monsieur Hubert Debois, ex-président du CIVB, propriétaire de l'Angélus, qui a été reconnu coupable parce qu'il était juge et partie. C'est-à-dire qu'il était propriétaire d'un grand cru classé. Il était aussi, il siégeait dans l'organisme qui délivrait cette nomination, entre guillemets. Donc, il a été reconnu coupable. Petite parenthèse, quand c'est Monsieur Debois qui est condamné, bon ben lui, il peut faire appel. Bon ben finalement, il l'a pas fait. Et lui, il a eu 60 000 euros de peine avec 20 000 de sursis. Ce monsieur est richissime, multimillionnaire, propriétaire de l'Angelus. Donc on voit aussi la différence de traitement de la justice quand c'est Monsieur Debois, et quand c'est Alerte aux Toxiques et Valérie Murat. Donc voilà, il y a au total 26 plaignants, donc des organisations, des institutions de la viticulture, et aussi donc des représentants de la bourgeoisie viticole industrielle bordelaise, très consommatrice de pesticides, et qui cherche à protéger ses petits intérêts, et qui cherche surtout à éviter que l'on sache comment ils travaillent réellement, c'est-à-dire tout ce qui n'est pas affiché sur l'étiquette, et d'où vient leur économie.
2: Rendez-vous demain pour le prochain épisode de cette série, et d'ici là, restez à l'écoute et en alerte.

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Gaz naturel, alors en plus, ce qui est quand même pas mal, il y en a plus que du pétrole, et on en a à peu près pour 2 siècles de consommation mondiale, ça laissera le temps aux technologies d'évoluer. Le problème, c'est que ce gaz naturel, comme vous le savez, il n'y en a pas partout, et que ces ressources sont encore presque encore plus concentrées que celles du pétrole, dans des endroits tout à fait sympathiques, la Russie, l'Algérie, le Qatar, alors ils sont très bien pour le football, mais on voit quand même la dépendance géopolitique qui peut être assez rapidement la nôtre là-dessus. Et c'était le cas des États-Unis. Nous ne consommons, on n'est pas très très orienté sur le gaz naturel en France, qui représente grossièrement 15% de notre consommation. Aux États-Unis, le gaz naturel pèse, et pesait même avant les gaz de schiste, aux alentours de 25%. Et les États-Unis, au milieu des années 2000, ils étaient en train d'arriver un petit peu au bout de leurs réserves conventionnelles de gaz naturel, au point d'ailleurs que l'on y construisait des terminaux pour recevoir du gaz naturel liquéfié venant de l'extérieur et pour le réinjecter dans le système.

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1: Je voudrais simplement dire que la préservation et la valorisation de la biodiversité, ce n'est pas uniquement un enjeu d'agroécologie, c'est un enjeu de façon plus générale pour l'humanité. Certains disent, je ne sais pas comment ils font exactement pour le mesurer, mais que les sols représentent 40% de la biodiversité qu'on a sur la planète. Or, on ne sait pas de quoi l'avenir sera fait. On ne sait pas à quelles difficultés l'humanité devra faire face dans le futur. On ne savait pas dans les années 70 qu'il y aurait le sida. On ne savait pas dans les années 80 qu'il y aurait l'Ebola. Il se trouve qu'en ce moment, il y a par an 15 000 décès liés au niveau mondial, liés à la multirésistance aux antibiotiques. Et on a eu un papier remarquable qui a été publié dans Nature en janvier de cette année, qui fait état de la découverte d'un nouvel antibiotique pour lequel il n'y a aucune résistance à aucun des germes qui affectent l'humanité pour l'instant. Et on voit bien que cette ressource-là, elle est essentielle pour le futur.

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1: Bonjour et bienvenue dans les infos de Radio Terre, les infos durables. Aujourd'hui, je vais vous parler du séminaire national d'éducation et promotion de la santé et de l'environnement. Nouvelle édition, donc un rendez-vous pour croiser les savoirs, mettre en lumière les initiatives de terrain et renforcer les liens entre santé, sociale, éducation et environnement. Ce sont des rencontres qui auront lieu le 29 et 30 juin au Mans, donc dans la Sarthe. Ça se passera donc au Palais des Congrès et le thème c'est d'éduquer et agir pour une santé environnement transversale et accessible à tous. Parce que vivre en bonne santé dans un environnement sain est un droit fondamental, il est important d'inclure l'ensemble des citoyens dans les processus favorisant la santé. Cette nouvelle édition du séminaire éducation et promotion de la santé invite les acteurs des structures nationales et régionales à se retrouver pour partager et imaginer ensemble des approches inclusives. Un rendez-vous donc entre environnement et social, ça se passera le 29 et 30 juin au Mans, dans la Sarthe. Éduquer et agir pour une santé accessible à tous. À bientôt pour un prochain rendez-vous sur l'antenne de Radio Terre.
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1: Bonjour et bienvenue donc sur l'antenne de Radio Terre. Aujourd'hui, eh bien, on va parler de la journée entreprise et biodiversité. Pourquoi pas changer de cap? C'est la Fondation pour la recherche sur la biodiversité qui propose cette année, avec le soutien du MNHN et de l'OFB, donc l'Office français de la biodiversité, de consacrer sa journée annuelle aux enjeux de transformation des systèmes économiques et financiers. Bien que sa nécessité ne soit plus à démontrer, sa mise en place implique des engagements de toutes sortes. Le dernier rapport donc du GIEC, sorti en février, dresse un portrait complet des responsabilités mais aussi des opportunités qui s'ouvrent aux entreprises. Comme chaque année, cette journée s'adresse aux acteurs de la recherche ainsi qu'aux acteurs privés et publics dont l'objectif est d'initier et de favoriser un indispensable dialogue. Ce temps fort s'appuiera sur une série de rendez-vous qui se tiennent tout au long de ce premier semestre 2026 et dont l'Assemblée des parties prenantes

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0: les choix, c'est quoi? C'est principalement, c'est la santé. C'est se dire que si on mange mieux, ben, on est plus en forme, on vit plus longtemps. Et aujourd'hui, dans nos écoles, nous, on a fait un choix très fort. C'est de dire que ben, 30% de l'alimentation de nos enfants serait issue de l'agriculture biologique. Dès que je suis arrivé en 2014, j'ai voulu créer une AMAP. Aujourd'hui, on a trois AMAP. Elles sont ici au centre-ville, parce que bien sûr, vous avez vu que notre centre-ville est plutôt un cul-de-sac. Je voulais que par ce biais de AMAP, que je pensais qui n'allait pas fonctionner très très fort, je le sentais plutôt modeste, ça allait faire revenir des gens dans le centre-ville. Ça a un succès fou. Les gens sont pour ça. Je crois qu'il faut qu'on parle.
1: Ça crée du lien.
0: Voilà, il faut que l'on explique les choses. Tout se passe par ce lien et ce dialogue. Et la map, on a commencé par une AMAP légumes, de là s'est créée une AMAP viande, il s'est créé une AMAP volaille, et là il se parle là maintenant d'en faire une pour les fromages. Donc vous voyez, moi depuis 2014, sur les AMAP, ça dépasse même ce que je pensais pouvoir faire.

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2: C'est vrai que parfois les moyens manquent. Néanmoins, on peut utiliser des moyens, même s'ils ne sont pas très très importants, et ça peut donner de bons résultats. Je prends un exemple. Notre commune a voté il y a quelques jours l'attribution d'une aide aux particuliers qui mettent du photovoltaïque à la maison. Donc c'est une démarche simple, c'est une aide d'encouragement qui n'est pas symbolique, qui est importante, mais qui, en même temps, bien sûr, ne couvre pas la totalité de l'investissement. Et sur l'investissement pour 9 kilos, pour être précis, environ, ce qui coûte un particulier aux alentours de 20 000 euros, si on peut lui attribuer 1 000 à 2 000 euros, eh bien, c'est une somme qui peut l'aider à faire sa démarche d'investissement dans de bonnes conditions.

À ce jour, la réflexion qui est menée, c'est d'obtenir à un moment ou à un autre un texte juridique qui nous permette de manière claire de faire réparer, parce que je vais y venir, l'intérêt qu'il y a, c'est de faire réparer la nature, et en priorité en nature. C'est-à-dire que demain, vous avez un accident, dans la mesure où c'est possible, et l'écologue qui est aussi à côté de moi nous éclairera là-dessus, parce que toutes les réparations ne sont pas possibles, dans la mesure où c'est possible, c'est faire réparer la nature en nature. Voir si c'est pas possible sur place, avec peut-être des projets, avec des compensations environnementales, avec, et si rien n'est possible, peut-être aller sur une indemnisation à l'aide de dommages et intérêts, mais avec une nécessité de faire évoluer le droit français aussi sur le fait qu'on ne peut pas affecter des dommages et intérêts. Pourquoi ? Parce que si on ne fait pas évoluer cette notion-là, ça veut dire que demain, quelqu'un qui est indemnisé pour un préjudice écologique et qui ne s'en sert pas pour réparer ou pour un projet, si on ne peut pas réparer suite à un accident, parce que vous verrez qu'il y a des choses qui ne peuvent pas être réparées. Et bien à ce moment-là, l'intérêt qu'il y a, c'est d'obliger, ce qui ne peut pas se faire au regard du droit français actuel, c'est d'obliger à ce que les dommages et intérêts soient affectés à des projets environnementaux.

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1: Bonjour et bienvenue dans les infos durables. Eh bien, aujourd'hui, deux infos à vous communiquer. L'une est plus particulièrement axée sur Grenoble et son université qui organise les 16 et 17 juin. Journée d'études du Forest Hub. Le 16 juin, ce sera donc plutôt un travail d'étude et le 17, un travail donc consacré à une sortie sur le terrain. Si vous êtes sensible donc à ce qui se passe à Grenoble côté écologie, je vous rappelle 16 et 17 juin à l'université. Et puis, on va s'intéresser aussi à une autre manifestation qui, elle, se déroulera à Montpellier. Du 1er au 5 juin, c'est la conférence donc du microclimat, de l'écologie et de la biodiversité. Après Anvers en 2022 et Helsinki en 2024, eh bien, cette conférence se tiendra à Montpellier du 1er au 5 juin, comme je vous le disais. Elle fédère des chercheurs et chercheuses passionnés par les études du microclimat, par les variations de température. En croisant observations de terrain, modélisation, données de télédétection et approche interdisciplinaire, ce réseau contribue à mieux comprendre comment ces gardiens locaux influence la biodiversité. Au-delà des présentations scientifiques, le MEB 2026 à Montpellier sera un espace d'échange privilégié entre chercheurs, gestionnaires et acteurs du monde forestier. Écologues, forestiers, modélisateurs, gestionnaires, acteurs du territoire, rendez-vous du 1er au 5 juin à Montpellier. À bientôt pour un prochain rendez-vous.

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1: Bonjour et bienvenue dans les infos durables. Aujourd'hui, on va partir pour Tarbes. Bon, en tout cas, une manifestation se déroulera les 15 et 16 juin prochains. Il s'agit d'une formation sur les inégalités sociales et la santé, du constat à l'intervention. La réduction des inégalités sociales est un enjeu central de santé publique. C'est inscrit dans la stratégie nationale de santé. Elle figure dans les priorités des agences régionales de santé, les ARS. Donc, contrairement à ce qu'elle pourrait laisser a priori paraître, ces interventions en santé peuvent améliorer la santé tout en contribuant à aggraver les ISS. Les nombreuses actions locales des intervenants de terrain constituent une expérience riche d'enseignements, souvent peu décrites, évaluées ou transférées, qui serviraient à mieux travailler sur ces enjeux. Cette formation propose aux porteurs de projets en santé d'acquérir des outils dans le but d'adapter leurs interventions en fonction de leur impact sur les déterminants sociaux de la santé et les inégalités sociales. Voilà, donc pour en savoir plus, vous pouvez vous adresser au service formation de Santé Occitanie. C'était au 05 61 77 87 11 ou à la référente handicap Michel Olivan au 05 61 77 87 11 aussi. C'est organisé par le DRAPS Occitanie et ça aura lieu, je vous le rappelle, les 15 et 16 juin prochains. A bientôt pour un prochain rendez-vous sur l'antenne de Radio Terre.
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0: Enjeux économiques, durabilité faible ou durabilité forte. Plusieurs économistes réagissent rapidement à la vague de scepticisme à propos de la croissance économique que provoque la publication du rapport Meadows de 1972. Leur argumentation concerne avant tout la question de la raréfaction des ressources naturelles épuisables. William Nordhaus et James Tobin écrivent ainsi en 1972, dans un rapport intitulé « Is economic growth obsolete ?»« Les ressources naturelles vont-elles devenir un frein de plus en plus important à la croissance économique ?» Nous n'avons pas trouvé de preuves pour étayer cette crainte. En fait, le contraire paraît plus probable. Leur argumentation soutient que la croissance économique n'est pas mauvaise en soi, mais qu'elle est mal dirigée. Une correction de la manière dont les prix sont fixés, par l'absence de subventions aux ressources se raréfiant et une internalisation du coût des dommages environnementaux, suffirait à corriger le problème en permettant à des technologies de substitution de prendre le relais en temps voulu. Se développent donc dans ce même élan des réflexions sur la direction optimale à donner à la croissance en présence de ressources naturelles non renouvelables. Voir Nordhaus 1973, Solow 1974 et Stiglitz 1974. Ces recherches jetteront les bases, dans le cadre de la théorie économique néoclassique, de ce que nous nommons aujourd'hui la durabilité faible. L'idée centrale de cette école est que le capital naturel peut être substitué par du capital reproductible lorsque la ressource devient trop rare. Cela fait dire à Robert Solow: les générations présentes sont autorisées à abaisser les réserves de ressources, de manière optimale bien sûr, tant qu'elles augmentent, de manière optimale bien sûr, le stock de capital reproductible. Cette substitution devant être rendue possible par l'innovation technologique, un présupposé fort en faveur des possibilités futures de la technique, est au fondement de ces réflexions. William Nordhaus, par exemple, mentionne la surgénération et la fusion nucléaire comme devant permettre de résoudre définitivement le problème des ressources épuisables. Ces théories économiques trouveront, à la fin des années 1980, une application directe avec le concept de développement durable. Dans cette perspective, la durabilité revient à préserver le capital économique total, ce dernier étant la somme du capital naturel et du capital créé. Permettre de compenser une baisse du premier par une amélioration du second a été défini par Herman Daly comme durabilité faible. La durabilité forte, en revanche, implique de préserver capital naturel et capital créé ou reproductible, indépendamment l'un de l'autre. Ils ne sont alors pas considérés comme substituables l'un à l'autre, mais complémentaires. Voir Daly 1989. La question de la substituabilité est donc au cœur de la distinction entre durabilité forte et faible, mais ces catégories peuvent encore être affinées en fonction de l'idée que l'on se fait d'un monde durable. La question ici est de savoir plus précisément ce qui doit être préservé ou, en clair, ce qui doit être légué aux générations futures. Pour Solow, la conception du bien-être des générations futures nous étant inconnue, c'est avant tout une capacité productive qu'il s'agit de préserver. Cette version particulièrement peu contraignante est désigné dans la littérature sous le nom de « durabilité de Solow » ou « durabilité très faible ». Dans cette même optique, la durabilité simplement faible désigne la préservation à travers le temps d'un potentiel de bien-être, ce qui inclut non seulement les niveaux de production et de consommation, mais également certaines valeurs non marchandes de l'environnement, telles les valeurs récréatives. Voir Heidegger, 1999. La durabilité forte, à l'inverse, se conçoit comme la transmission aux générations futures, non pas d'une potentialité, mais de certaines caractéristiques physiques de l'environnement qui doivent rester intouchées, telles les services écosystémiques, la fertilité des sols, la biodiversité ou la stabilité du climat. La règle est ici celle du capital naturel constant, voir Costanza 1991, Daly 1991, Peirce 1994. La durabilité très forte est comprise, selon cette même typologie, comme un état stationnaire, voir Heidegger 1999. Le philosophe Brian Norton ajoute cependant que préserver les seules propriétés du milieu naturel nécessaires au bien-être humain reviendrait dans les faits à une conception de la durabilité centrée sur le bien-être, donc à se rabattre sur la version faible. Une définition conséquente de la durabilité forte demande alors de préserver l'environnement dans toute sa complexité, que ses différentes caractéristiques présentent ou non des liens avérés avec le bien-être humain. Les débats autour de l'interprétation à donner au concept de développement durable ont un lien direct avec la question de la croissance économique. Plus les exigences associées à la durabilité sont importantes, et plus on se rapproche de la conception forte, plus les effets de la croissance économique sont mis en cause. La réponse traditionnellement invoquée face à ce problème est celle du découplage. Il s'agit, selon les termes employés par William Nordhaus et James Tobin en 1972, de réorienter la croissance afin de continuer à faire croître le PIB tout en faisant décroître les flux de matière et d'énergie. Ce découplage peut être relatif. L'impact écologique de l'économie par point de PIB produit diminue. Si la croissance du PIB excède toutefois celle de ses gains d'efficacité, les impacts sur l'environnement continuent d'augmenter en chiffres absolus. Le découplage est en revanche absolu, et donc écologiquement pertinent, seulement si les impacts écologiques réels baissent, alors même que la production de richesses continue d'augmenter, voire UNEP 2011. Réorienter l'économie de la sorte implique l'élaboration d'indicateurs alternatifs au PIB, prenant en compte les paramètres environnementaux et sociaux, ce dont l'extrait du texte d'Herman Daly présenté ici donne un aperçu. Mais plus les contraintes liées à la durabilité sont fortes, et plus le découplage absolu sera difficile à atteindre. Les économistes les plus exigeants en termes de durabilité sont souvent également les plus sceptiques quant à la possibilité du découplage. Voir Daly 1991 et 96, Jackson 2009. Une interprétation forte ou très forte de la durabilité débouche donc naturellement sur l'idée d'état stationnaire.
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La Fabrique écologique, c'est un think tank transpartisan qui a été créé il y a déjà 2 ans et demi, qui en fait comprend à la fois des responsables de différents partis politiques, de l'arc républicain comme on dit, et puis aussi des personnes qui sont en entreprise, qui mélangent secteur public, secteur privé, également des étudiants passionnés par la question écologique. Et je pense qu'on met souvent en avant le côté transpartisan, mais moi ce qui m'intéresse le plus, c'est qu'on y mélange toutes les générations. Et qu'au fond, on s'aperçoit, dans cet espace de génération climat, on voit bien que se côtoient ceux qui ont 18 ans et ceux qui en ont 60. Et on voit que la préoccupation écologique, elle traverse aujourd'hui l'ensemble de la société française, avec quand même encore un gros boulot à faire du côté des catégories populaires. Mais voilà, c'est le plus de la Fabrique écologique, c'est qu'elle a mélangé les milieux, les débats et les manières de parler d'écologie.

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4: Suez Environnement, en tant que distributeur d'eau potable, gestionnaire d'eau usée, collecteur de déchets et gestionnaire et valorisateur de déchets, a depuis déjà un bon moment été acteur de la protection du littoral et de la protection du milieu marin. Présent dans 70 pays dans le monde et sur tous les continents, adhérent à la SNB et l'ensemble des activités de Suez Environnement, que ce soit l'eau, les déchets ou l'ingénierie, le consulting, ont été reconnus SNB et ont mis en œuvre leur plan SNB. Alors, par le passé, les actions de partenariat et de mécénat ont pu recouvrir le partenariat et le mécénat de la réintroduction du lamantin dans les Antilles, ou même le soutien à la Cité de la Mer à Brest. Et il y a très peu, donc il y a une semaine, à l'occasion de la Journée mondiale des océans, c'est le partenariat avec quatre grandes ONG pour leur action à venir, passer déjà bien mobilisées et à venir sur les océans, donc 7e continent, Expédition MED, Good Planet et Surf Rider Foundation. C'est un certain nombre de prestations opérationnelles pour nos clients publics et privés, comme par exemple la gestion dynamique des qualités d'eau de baignade en Espagne, en France et désormais depuis peu au Maroc, avec à Casablanca 24 km de restauration de littoral et la gestion dynamique de cette qualité des eaux de baignade. C'est le développement depuis quelques années de technologies pour le traitement des eaux de ballast et notamment vis-à-vis des espèces exotiques envahissantes qui sont disséminées via ces eaux de ballast à travers le monde. Donc on est assez fiers de s'être engagés il y a déjà quelques années sur ce sujet-là et de pouvoir continuer à développer désormais les technologies puisque bientôt une réglementation internationale sortira sur ces aspects-là. C'est aussi des projets de recherche qui sont associés à des gestions opérationnelles, comme la gestion opérationnelle de la station d'épuration de Nice, sur laquelle un projet de recherche sur l'impact des microfibres plastiques a été mis en place et des recherches sur les techniques de traitement de ces microfibres, plastiques. 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

0: On est en train de créer une serre biologique qui va rendre autonome la cantine, les crèches, le CCAS et les portages des repas. C'est-à-dire que on va être autosuffisant en légumes, principalement en légumes et quelques fruits parce que les problématiques sont différentes, mais on sera autosuffisant et local parce que ça sera fait à 50 mètres du point le plus loin.
1: Donc ça veut dire que ce sera il y a un surenchérissement, c'est à coût égal, c'est ou
0: Alors,
1: alors c'est une décision politique et vous dites de toute façon c'est pour les générations futures, donc on investit là-dessus parce que c'est prioritaire pour nous.
0: il y a plusieurs choses, plusieurs vérités dans ce que vous avez dites. Il y a une, c'était une proposition de campagne, une promesse de campagne qu'on a souhaité tenir, parce que c'était pour le groupe majoritaire, c'était important. La deuxième chose, c'est si on s'arrête au coût de la construction, bien entendu que ça va coûter plus cher, parce que toutes les infrastructures sont déjà en place et tout le système est en place pour acheter dans une centrale d'achat ou autre. Mais après coup, une fois que la structure est posée, on va dire sur les 10 ans, on s'est rendu compte que ça ne coûtait pas plus cher. Ça ne coûtait pas plus cher parce que on n'a aucun intermédiaire. Le but, c'est que le légume sorte de la serre, par exemple le matin, il est amené à 10 h, on va dire, à la cantine, il est coupé, traité dans l'assiette. Il n'y a aucun intermédiaire, il est juste nettoyé avec les principes, mais on s'est rendu compte que le prix que ça allait, que le prix du légume, on va dire du kilo sorti à la serre, était quasiment même moins cher que celui qu'on pouvait acheter dans nos circuits un peu courts, c'est-à-dire le petit Carrefour à côté ou les centrales comme le Mine à Toulouse.

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1: Bonjour et bienvenue dans les infos durables. Aujourd'hui, on va parler de la fête des mares. Les mares, c'est ces petites étendues d'eau. Donc, eh bien, cette année, du 6 au 14 juin, on les fêtera comme chaque année en France. La fête des mares, elle revient pour sa 11e édition autour de la thématique les mares, éveiller et transmettre. C'est donc du 6 au 14 juin. Il s'agira de participer à des activités qui seront proposées un peu partout sur le territoire français. L'objectif est de sensibiliser le grand public à la protection des mares, de montrer la richesse faunistique et florissante de ces écosystèmes, de transmettre les pratiques de bonne gestion et les initiatives mises en place pour préserver ces milieux. Une fête dédiée à la protection des mares et donc des zones humides dont on connaît l'importance. Si vous voulez en savoir plus, eh bien vous allez sur internet avec forum-zone au pluriel -humide, évidemment au pluriel, .org. A bientôt pour un prochain rendez-vous sur l'antenne de Radio Terre.
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1: Bonjour et bienvenue dans les infos durables de Radio Terre. Et aujourd'hui, on va parler de OptiMix 2026. C'est un symposium qui va parler de l'adaptation de la gestion forestière au changement climatique, moduler la composition et la densité des peuplements et contrôler la pression du gibier. Voilà, ça se passera à Nogent-sur-Vernisson en France, donc à l'espace des étangs, du 8 au 12 juin. Donc, installé en forêt dominiale d'Orléans, le dispositif OptiMix explore depuis plusieurs années les effets combinés des trois facteurs majeur sur le fonctionnement des forêts tempérées, la composition des essences, la densité des peuplements et la pression d'abroutissement par les ongulés sauvages. Ces leviers sylvicoles sont au cœur des débats actuels sur la résilience des écosystèmes en France face à la hausse des températures et aux sécheresses. Trois grands axes donc sont au programme, la biodiversité et écologie des communautés, le fonctionnement physiologique, donc la croissance des périssements résistants au stress climatique et la régénération forestière et le rôle de la grande faune. Effet de la sylviculture et des ongulés sur la régénération, la fertilité des sols et le cycle du carbone. Ces thématiques visent à favoriser les échanges interdisciplinaires et à construire des passerelles entre la recherche et la gestion opérationnelle. Voilà pour cette manifestation qui se tiendra à l'espace des étangs en Nogent-sur-Vernisson, c'est dans le Loiret, du 8 au 12 juin prochain. A bientôt pour un prochain rendez-vous sur l'antenne de Radio Terre.

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0: Delphine, viens voir, ils sont arrivés. Ils s'installent sur la place.
1: Tu sais, les gosses seront jamais prêts. Faudra les faire répéter dimanche matin.
0: Ben non. Tu crois ?

0: Mais dis-moi le cas. Ça y est, je suis en retard.
1: Delphine.
0: Oui.
1: Tu vas chercher Boubou?
0: Oh, tu veux pas y aller?
1: Bah, j'y reste l'après-midi.
0: Oh, je peux pas sortir avec ça.
1: Oh, puis si.
0: Oh, puis non. J'ai rendez-vous à midi avec Guillaume, je n'y serai jamais.
1: Qu'est-ce qu'il veut encore, celui-là?
0: Je ne sais pas, me voir.
1: Oh, bah, il attendra. Tu rentres déjeuner?
0: Oui, mais pas avant une heure.
1: Qu'est-ce que j'ai fait de mon poudrier?
0: Ah non, je vais.

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1: Bon, je peux que me réjouir parce que c'est quelque chose, évidemment, que nous attendons depuis longtemps. Quand on a commencé à parler de réhabilitation, enfin, qu'on pratiquait la réhabilitation, donc depuis déjà un certain nombre d'années, de dizaines d'années, effectivement, l'une des catastrophes, c'est que l'argument était que les bâtiments anciens, de fait, ne répondaient absolument pas aux normes, etc. Je trouve que les progrès qui ont été faits depuis quelques années, parce que c'est très récent, de calcul, effectivement, d'inertie de ces bâtiments est absolument fondamental. Alors, j'aurais une question à vous poser, c'est que c'est le gros œuvre, mais le second œuvre, les menuiseries. Est-ce qu'effectivement, c'est quelque chose qu'on arrive à mieux mesurer? Tout le monde connaît cette règle absolument, pour moi, stupide, de la VMC qui suppose de mettre des ventilations dans les fenêtres qui sont toutes neuves et que l'on perce donc des ouvertures de façon à faire circuler l'air. Et là, on a l'impression, effectivement, qu'il y a un véritable problème par rapport au bâti ancien, parce qu'un bâti ancien, c'est une architecture, c'est une ville, mais c'est aussi des détails. Et il y a aussi des éléments de conservation. C'est-à-dire que faire disparaître la totalité des menuiseries, c'est faire disparaître aussi quelque chose qui appartient au passé, qui est un témoignage quotidien. Chaque fois que vous maniez une porte, vous le savez bien, une porte du XVIIIe siècle ne se manie pas de la même façon qu'une porte du XXe. Enfin, ça, c'est l'aspect poétique et conservatoire. Mais l'autre question plus fondamentale, c'est effectivement, en termes cette fois-ci de développement durable, faut-il changer, par exemple, systématiquement toutes les fenêtres ?

L'Allemagne était à 4-5% de renouvelables il y a une petite dizaine d'années. Elle est aujourd'hui à 20%. Elle sera à 30% en 2020 et elle voudrait être à 40% en 2030. Un pays comme l'Autriche aujourd'hui est un pays qui est presque à 50% d'énergie renouvelable dans son bouquet énergétique. Ce qui veut dire que quand on nous dit ici hors nucléaire, pas de salut, l'éolien et le solaire, ce sera toujours que cacahuètes. Et par voie de conséquence, n'imaginez pas, mesdames et messieurs, un seul instant que vous puissiez vous passer du nucléaire, ce n'est pas vrai. Qu'on ne puisse pas s'en passer maintenant, c'est vrai. Qu'on ne puisse pas s'en passer après, ça ne l'est pas. Donc, ça, c'est un premier point, c'est le problème industriel. Deuxième point, c'est le coût. Certes, le grand argument du nucléaire, c'est de dire aujourd'hui, le nucléaire, c'est pas cher. C'est pas cher parce que, effectivement, nos centrales sont amorties, première observation, et deuxième observation, le prix du nucléaire n'intègre pas tous ses coûts. Sauf que nous entrons aujourd'hui dans un système dit de grand carénage, mais je pense que M. Méchet en parlera plus longuement que moi, c'est-à-dire de prolongation sur 60 ans de la durée de vie de nos centrales nucléaires, avec des investissements considérables, EDF dit 50 milliards, l'ASN dit que c'est probablement très optimiste et que ce sera plus, mais en tout cas c'est beaucoup d'argent. C'est beaucoup d'argent et beaucoup d'argent qui est absolument indispensable parce que les investissements n'ont pas été faits chez nous depuis 20 ans. Et j'en viens au dernier point, et j'en aurai fini, qui me préoccupe beaucoup, et je dirais que c'est pour moi une préoccupation un peu nouvelle. J'ai été ministre de l'Environnement, j'ai eu à gérer, à co-gérer la sûreté nucléaire, je n'ai pas été inquiète quand j'étais ministre de l'Environnement parce que j'avais vraiment, je dirais, une grande confiance dans la manière dont les questions de sécurité étaient traitées chez nous.

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chacun défend ses intérêts et c'est légitime. Mais l'intérêt général se construit dans des compromis. C'est en tout cas ma conception de l'action politique. Et ces compromis n'ont de sens que s'ils permettent de répondre à un objectif partagé. Faciliter, rechercher, inscrire dans la loi ou les réglementations les compromis, c'est le rôle du gouvernement que je représente ici. Contribuer à faire partager l'objectif de la préservation et de la reconquête de la biodiversité, c'est le rôle du secrétariat d'État dont j'ai la charge. En février dernier, le président de la République, le Premier ministre, avec l'assentiment de Ségolène Royal, ont décidé de créer ce secrétariat d'État, le premier de l'histoire, et en ont confié la responsabilité à une écologiste. Une écologiste qui considère que les deux questions essentielles, les deux enjeux principaux auxquels nous sommes confrontés sont la lutte pour le climat et la réponse aux menaces qui pèsent sur la biodiversité. Qu'il s'agisse de la préservation d'espaces naturels indispensables à la vie ou du maintien d'espèces végétales ou animales dont la vitesse d'extinction atteint des niveaux inégalés du fait, pour l'essentiel, de l'activité humaine. Et oui, du fait de l'activité humaine. Certains l'oublient manifestement.

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1: Bonjour et bienvenue sur l'antenne de Radio Terre dans ces infos durables. Aujourd'hui, on parle d'une session de formation qui aura lieu du 15 au 19 juin, organisée par l'ANACT FR. Donc, il s'agit de manager, c'est tout un travail. Constat est maintenant documenté et partagé. Dans les entreprises françaises, les modes de management doivent évoluer pour mieux faire face aux défis, les risques psychosociaux, phénomènes d'usure, transformation du travail ou encore quête du sens du travail. Les caractéristiques des formes de management qui contribuent à la qualité de la vie et des conditions de travail sont en parallèle mieux connu, un management qui veille au développement des personnes au travail, à la performance globale de l'entreprise. C'est un management participatif, à l'écoute des réalités de terrain et en soutien du travail de tous et de toutes. La Semaine pour la qualité de la vie et les conditions de travail 2026 sera l'occasion de partager des repères et des témoignages de professionnels. Donc ça se passera le 15 juin au matin notamment, et puis en après-midi il y aura une conférence autour de manager, c'est tout un travail. Ça se passera à Paris au ministère du Travail et des Solidarité. Et si vous voulez en savoir plus, eh bien vous allez sur le site de anact.fr, anact.fr. À bientôt pour un prochain rendez-vous sur l'antenne de Radio Terre.
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1: Bonjour et bienvenue sur l'antenne de Radio Terre. Bien, aujourd'hui, on va parler du Talent pour la planète. C'est la 6e édition. Elle se tiendra à Paris le 9 juin prochain. C'est un événement positif qui décode les transitions écologiques et sociales. Elle a pour vocation, donc, cette manifestation d'acculturer le grand public en décryptant les avancées des organisations et leur chemin vers les transitions écologiques, mais aussi sociales. En mettant en avant les talents qui portent ces enjeux et les formations qui accompagnent ces transformations, il s'agira de donner des clés de compréhension sur les métiers et compétences et développer pour agir et accélérer ces transitions. Pour la planète, donc s'installe au 104 à Paris le temps d'une journée pour comprendre, mobiliser et engager. Et c'est le groupe AEF ainsi que Pro Durable qui unissent leurs expertises pour organiser cette manifestation 6e édition du genre, je vous le rappelle. Talent pour la planète le 9 juin prochain à Paris. À bientôt pour un prochain rendez-vous sur l'antenne de Radio Terre.

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Il est minuit passé. Il est minuit 12 sur Radio. Je ne sais pas quelle heure il est sur Radio Quatch si vous nous écoutez chez nos amis et camarades du Sungo. Mais en tout cas, on vient d'écouter à l'instant Music for 18 Musicians, donc une des pièces maîtresses de Steve Reich. On est en 1978. Voilà, qui dit fin d'émission dit récap. Ce soir, nous avons continué à explorer excusez-moi, hein, je perds mes mots, mais je sais pas vous, mais cette pièce, c'est juste incroyable. C'est formidable. Très content, très très content. On a de la chance hein, d'être sur une radio associative où on peut se permettre de passer des pièces de musique comme ça qui font quasiment une heure. Et en même temps, pour vous parler de Steve Reich et de Terry Riley, ça aurait été très compliqué de vous passer juste des extraits. Comme je disais tout à l'heure, c'est des choses qui s'écoutent et se ressentent dans leur intégralité. Ce soir, donc, nous avons parlé de Terry Riley et de Steve Reich. Nous avons écouté, on a démarré l'émission avec une pièce de Terry Riley, enfin arrangée par Terry Riley, si j'ose dire, qui passait derrière un groupe de jazz, c'était Music for the Gift. Ensuite, on a écouté une des pièces maîtresses, si ce n'est la pièce maîtresse de Terry Riley, Incy, une pièce encore jouée de nos jours. Incy, c'est une petite merveille que je vous recommande si vous avez l'occasion. Je vous dis que c'est encore joué de nos jours. Essayez d'aller le voir, essayez d'y assister parce que vraiment ça tue. Et Incy tue, Incy tue, si je peux me permettre ce petit jeu de mots. En tout cas, vraiment chaudement recommandé de Terry Riley. On a aussi écouté Rainbow in Curved Air. Il y a plein d'autres pièces qui sont extrêmement intéressantes dans l'œuvre de Terry Riley, sur laquelle je vous invite à vous précipiter. On a parlé aussi de Steve Reich. On a écouté une de ses œuvres de jeunesse, si j'ose dire, son deuxième enregistrement. Ça s'appelle Come Out, tout un travail sur les phases avec des bandes magnétiques. Ensuite, on a écouté Drumming. Là, ça fait partie de toujours son travail sur les phases, mais cette fois-ci avec des vrais instruments. Une pièce composée retour d'Accra, au Ghana. Et enfin, on a terminé avec Music for 18 Musicians. Donc là, le retour de la mélodie, si j'ose dire, et de la rythmique dans l'œuvre de Steve Reich. Il reste plein d'autres choses à écouter de Steve Reich dans les années qui ont suivi. Bah déjà, alors bon, pour la petite anecdote, Steve Reich s'est mis en pause pendant 2 ans après Music for 18 Musicians. C'est un comble, il avait peur de se répéter. C'est quand même assez marrant quand on voit la musique qu'il fait. Et bon, il a fini par... Il s'est lancé un peu, il est revenu à ses origines. Il s'est intéressé notamment à l'hébreu et aux cantillations hébraïques, je cite. Il a écrit des pièces d'ailleurs, notamment qui ont été interprétées à Jérusalem, là-dessus. Et puis, il a continué son petit bonhomme de chemin avec des pièces qui sont toujours hyper intéressantes. Je vous parlais de Different Trains, c'est en 86, là ça raconte un petit peu son enfance dans des trains pour traverser les États-Unis entre San Francisco et New York. Il y a d'autres trains qu'on entend aussi, qu'on a l'impression d'entendre. Je vous parlais des harmoniques et des notes fantômes. Là, dans ce Different Trains, on a un peu aussi l'impression d'entendre les trains de la mort, si j'ose dire. C'est une pièce magistrale, vraiment une petite merveille. Après, il a écrit plein de choses magnifiques. Electric Counterpoint pour Pat Metheny, notamment. Une très jolie pièce à la suite du 11 septembre, WTC9, je ne me souviens plus du nom exact, mais 9-11, 9 septembre, World Trade Center. Très très belle pièce, pareil, avec son sens de la musique répétitive. Et puis, comme je vous le disais, voilà, à partir des années 80, dans l'œuvre de Steve Reich, on va retrouver beaucoup, beaucoup de sons enregistrés, beaucoup de landscape. Voilà. Que dire de plus? Merci à tous et à toutes. Si vous êtes encore à l'antenne au bout de 3h15, là, je crois qu'on bat nos records, mais on pouvait encore une fois difficilement aborder de façon comme ça parcellaire l'œuvre de ces deux grands maîtres des musiques dites minimales américaines. Que vous dire de plus? De vous souhaiter une très très bonne fin de soirée à tous
et à toutes. À l'écoute de Radio Radio, là, pendant jusqu'à 1h du matin, vous aurez une petite playlist concoctée par Non Soin avec des petites merveilles. Et on se retrouve jeudi prochain à partir de 21h pour la suite donc, de cette exploration radiophonique de la Nurse Vision List. Les épisodes précédents, vous les retrouverez sur Mixcloud, le Mixcloud de Radio Radio ou le R10 de Radio Quetch. Merci à tous et à toutes. On a une chance incroyable de pouvoir faire comme ça une émission de plus de 3 heures, d'écouter des longs extraits, de vraiment découvrir, rentrer ou redécouvrir un univers musical vraiment à part. C'est d'autant plus une joie et un plaisir de partager ça avec vous tous et toutes. Allez, bonne fin de soirée à tous et à toutes et on se retrouve très bientôt sur les antennes de Radio Radio.

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0: encore là-haut, hein?
1: Qu'est-ce que vous avez, ma mère?
0: Comment, t'as vu, t'avais qu'à de là?
1: Oui, mais du coup,
0: comment je peux le savoir?

0: téléphone.
1: Regardez dans quel état
0: il est, maintenant. Ben, je pose ton affaire, moi, je m'en fous de votre vélo. Marie, téléphone.
1: C'est François qui l'a déglingué.
0: Ah ben, qu'il l'emmène et puis qu'il le fasse réparer tout de suite.
1: À Malaga.
0: À Malaga, ben j'en ai pas de Malaga. Vous avez qu'à prendre un coup de blanc comme tout le monde, hein. N'essayez pas là-dessus, vous. Voyez bien que c'est pas sec. Qu'est-ce que vous prenez?
2: Ben, un petit coup de blanc.
0: Bon. Allez, fous-moi le camp, toi. Faut mieux d'aller faire réparer mon téléphone. Allez, tout l'arbre.

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